chocolat en attendant.

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2: Bonjour à toutes et à tous, bienvenue sur Radio Déclic si vous nous rejoignez. Nous sommes partis pour une heure de chronique de l'antiracisme au quotidien. Une heure à nos côtés avec Jean-François Quentin du MRAP. Bonjour Jean-François.
3: Bonjour à tout le monde.
2: Je rappelle rapidement, le MRAP c'est le mouvement contre le racisme et pour l'amitié entre les peuples. Nous sommes également avec Odile Collin d'Amnesty International.
4: Bonjour.
2: Pourquoi tu rigoles, Odile?
4: Je fais un peu de bruit en passant.
2: Ah, t'inquiète
4: avec ma
2: pas.
4: Chaise.
2: T'inquiète pas, ça va. Et aujourd'hui, eh ben, Mathieu n'étant pas là, nous accueillons Lucie avec nous. On passe le bonjour à Mathieu quand même.
5: Oui, bonjour à Mathieu.
2: Comment vas-tu, Lucie?
5: Bah écoute, très bien. Il recommence à faire un peu chaud, mais c'est pas grave. Enfin, oui. Si, c'est grave, mais.
2: Oui, mais bon, on supporte. Tant que c'est que pour une journée par-ci par-là, bon, ça va.
3: C'est pas grave pour nous, mais c'est grave pour la planète,
5: c'est ça.
2: Exactement. Exactement. Bon, aujourd'hui, si on est autour des micros, ce n'est pas, malheureusement pas pour parler d'écologie et d'environnement, mais pour parler de racisme et d'antiracisme. Je rappelle que pendant cette heure, on commencera par les actualités de Jean-François. On continuera, donc, les actualités racistes ou antiracistes de Jean-François. On continuera avec les combats d'Amnesty International. Et nous terminerons notre dernière partie, généralement notre dernière demi-heure d'émission avec le sujet un peu plus approfondi, on va dire. Et ce mois-ci, Jean-François, tu nous as choisi les immigrés. Est-ce que ça coûte ou est-ce que ça rapporte?
3: Oui, c'est une question qui est souvent posée.
2: Ouais, ben on est parti avec Lucie pour poser un peu ces questions. Et, on verra bien les réactions qu'on a eues. Dans la deuxième partie. On commence tout de suite avec tes actualités?
3: Oui, tout à fait.
6: Actualité! Actualité!
2: Ah oui, le petit jingle quand même, on ne l'oublie pas.
3: Bien sûr.
2: Alors, Jean-François, première actualité.
3: Première actualité, c'est que j'ai passé quelques

0: jour à Bayonne. Ça vous intéresse pas, peut-être.
1: Si, pourquoi pas,
0: effectivement. Dans la presse locale là-bas, j'ai pu suivre une affaire qui concerne une jeune femme sénégalaise qui vient de faire des études brillantes dans une école de Bayonne et qui vient d'obtenir un master 2 en ingénierie du patrimoine. Elle s'est entendue d'ailleurs avec un de ses encadrants pendant son master, et tous les deux ils ont fondé une société justement de d'ingénierie du patrimoine.
1: Jusque-là, j'aime bien ton histoire, j'aime bien ton actualité.
0: oui, sauf que patatras, ouais. Eh bien, il faut qu'elle parte. Elle vient de recevoir une OQTF, c'est-à-dire, je rappelle, OQTF, obligation de quitter le territoire français, ce sont les fameux ordres d'expulsion qu'émettent les préfectures. Et c'est la cinquième OQTF qu'elle reçoit. Alors, à chaque fois, elle est un peu sauvée par le fait qu'elle est inscrite dans une école, qu'elle fait des études, etc. Mais cette fois, c'est fini, elle a son master. Et alors, j'en ai entendu parler là-bas, dans la presse, parce que ça provoque quand même une certaine émotion dans une ville comme Bayonne, ou la petite ville d'à côté dans laquelle elle habite. Ça choque quand même les gens, l'aberration de quelqu'un qui vient, qui fait des études brillantes, qui obtient un diplôme, qui est en train de fonder une entreprise, et c'est pour l'instant bloqué parce que elle n'a pas de titre de séjour.
1: C'est fou quand même.
0: C'est quand même fou. Hein.
1: C'est intéressant parce que je pense qu'on pourra en revenir et la prendre comme exemple quand on parlera des immigrés, ce que ça coûte,
0: ce qu'il coûte, ce que ça rapporte. Absolument.
1: On pourra la reprendre comme exemple parce que.
0: On en reparlera.
1: C'est
0: effectivement,
1: fou quand même.
0: Au niveau des créations d'entreprises, c'est un phénomène très important.
1: Bah ouais. Et malgré ça, elle a quand même une OQTF.
0: C'est dingue. Et
1: comment c'est possible?
0: Elle a plus son statut d'étudiante.
1: Oui. Lui qui l'a protégée entre guillemets.
0: Elle n'a plus aucun titre de séjour. Et justement, alors, c'était d'actualité quand j'y étais, puisque c'était le 12 juillet que son OQTF arrivait à échéance. Donc, alors, de fait, comme énormément d'OQTF, elle n'a pas été exécutée, mise en œuvre. Mmh. Et alors, ça a provoqué une certaine mobilisation, même une mobilisation certaine. Alors non seulement de son école, de son cofondateur d'entreprise, et puis des mairies aussi.
1: Ok.
0: Et ils ont fait, c'est pour ça que j'en ai entendu parler là-bas, ils ont procédé à quelque chose qui a eu beaucoup de succès autrefois et qui était un peu tombé en désuétude, ce sont les parrainages républicains. Alors, c'est une opération qui est montée avec des responsables institutionnels, en l'occurrence le maire de la ville où elle habite, le maire de Bayonne, une coprésidente de la communauté de communes, etc. Et puis d'autre part, des militants. C'est donc ces parrainages, ils sont mixtes entre des institutionnels, avec un titre de maire, etc., et des militants qui la suivent concrètement, qui l'accompagnent. Et ces parrainages républicains, alors ça donne lieu à une cérémonie où le maire prend ses responsabilités, etc. Ça n'a évidemment aucune valeur juridique, légale, hein. C'est purement symbolique, mais c'est quand même le témoignage d'une prise en charge, d'une défense des personnes. Alors là, il y en a eu un assez spectaculaire, ben le 10, donc deux jours avant la fin de son OQTF, pour interpeller le préfet et lui dire « mais arrêtez vos conneries, c'est une force vive là qui est en train de réussir dans notre ville.
1: » Et vous la foutez dehors.
0: Et vous la foutez dehors, donc prière de lever son OQTF.
1: Et voilà. J'imagine qu'on n'a pas encore de réponse.
0: Je n'ai pas le résultat.
1: On se renseignera pour la
0: Radio L'Équipe peut me repayer 8 jours à Bayonne si éventuellement pour enquêter.
1: Oui, bien sûr, all inclusive, Jean-François, bien sûr. Ok. Deuxième actualité peut-être.
0: Je rentre à Toul. Actualité intéressante. Et je tombe sur quoi? Alors cette fois dans l'Est républicain. Eh bien, un article sur, alors d'autres l'ont sans doute vu, un certain Éric Brou qui est ivoirien. Il a eu d'ailleurs le parcours terrible qu'on a évoqué d'autres fois des migrants, hein, parti de la Côte d'Ivoire, orphelin, qui est passé par le Mali, par le Maroc. Il a réussi à être sauvé en Méditerranée pour aboutir en Espagne, et puis finalement en France, et puis pourquoi pas, de prise en charge en prise en charge, il a fini par aboutir à Metz.
1: Il aurait pas mieux fait de rester en Espagne. Je dis pas ça pour pas l'accueillir.
0: Oui, non, mais t'as raison, on en reparlera une autre fois.
1: Je pense qu'il serait mieux accueilli en Espagne.
0: L'histoire des régularisations massives en Espagne, la preuve que c'est possible, mais bon, on en reparlera une autre fois. Et là, alors, comme il était mineur, il a été pris en charge, comme c'est légal, par l'aide sociale à l'enfance, l'ASE. Et il a réussi, enfin, avec de l'aide, il a réussi à être inscrit dans des formations. Alors, formation hygiène et...
1: Sécurité,
0: oui, c'est ça, hygiène et stérilisation. Mmh. Il a très bien réussi et il vient d'avoir son bac dans cette spécialité et avec la mention très bien.
1: Oh!
0: Ah, ben encore une belle acquisition pour la France.
1: Mais
0: eh ben, au QTF.
1: Et donc ça à Toul, tu dis?
0: Alors, non, il habite à Metz et il fait ses études à Nancy.
1: Ok. Ah oui, mais t'as vu ça,
0: j'ai vu,
1: t'as vu ça
0: dans l'Est. Républicain en a parlé pour toute la région, parce que c'est quand même... là aussi, ça alerte quand même, ça interpelle quand même l'opinion publique. C'est aberrant. Et alors, en plus... C'est une spécialité qui est, paraît-il, très très en tension. Il y a déjà plusieurs hôpitaux qui lui ont fait une promesse d'embauche, mais ils ne peuvent pas faire plus qu'une promesse, puisqu'il n'a pas de, il n'a pas de papier.
1: Oui, et maintenant qu'il a une OQTF, en plus, ça doit être encore plus dur de l'embaucher, j'imagine.
0: C'est la fameuse mécanique des mineurs non accompagnés. En tant que mineurs, ils ont donc le droit d'être pris en charge par l'État. Mais le jour de leurs 18 ans, t'es plus mineur, casse-toi. Alors que c'est encore un élément brillant, c'est exactement la même chose que la fille de Bayonne.
1: Et sur ce dossier, par exemple, est-ce que le MRAP, parce que tu dis qu'il habite à Metz, je sais que le MRAP est situé à Metz.
0: Oui. Alors,
1: vous faites quelque chose?
0: Oui, mais nous, on ne fait pas directement ce genre de choses parce qu'il y a d'autres gens qui le font très très bien.
1: Okay.
0: Et donc, il y a des associations comme la CIMAD, etc., qui sont spécialisées dans ces questions-là et qui l'accompagnent à la préfecture. Pareil, démarche pour essayer de raisonner le préfet que ce garçon a tout à fait sa place chez nous. Voilà, deux cas qui...
1: Okay,
0: alors,
1: Troisième actualité.
0: Troisième actualité, mais totalement dans la cohérente. J'ai parlé tout à l'heure des parrainages républicains.
1: Oui.
0: Alors, il y a 10 ou 20 ans, ça s'est beaucoup fait. Il y avait en particulier Réseau Éducation Sans Frontières qui en faisait systématiquement. Je me souviens qu'à Metz, il y en a eu plusieurs, du temps où il y avait un maire qui était totalement favorable, etc. Mais ça s'est un peu éteint comme méthode. Mais ça réapparaît. Et alors justement, j'ai appris qu'il y avait eu une cérémonie de ce genre, cette fois à Amiens. D'accord. Alors là, une cérémonie tout à fait collective, ça concernait 11 personnes, personnes ou familles, et donc il y a eu une grosse cérémonie à la mairie d'Amiens,
1: Ah oui, j'allais dire, qu'est-ce que t'entends par cérémonie? C'est une manifestation, un rassemblement ou un truc un peu plus...
0: C'est une cérémonie officielle, puisque
1: ouais, plus officielle. Ah,
0: un des parrains, et le maire, qui assume en tant que maire, avec son écharpe et tout, c'est quand même, mais ça n'a aucune valeur légale. Hein.
1: Mais donc le maire d'Amiens a organisé une cérémonie comme ça avec d'autres officiels, des militants et tout, pour 11 personnes qui ont besoin de papier.
0: Qui avaient besoin d'être prises en charge. Parce qu'il y a quand même des collectivités, donc des maires, qui pensent comme nous aussi, qui disent mais c'est mes citoyens, ils sont là depuis des années, ils travaillent, etc.
1: Non mais c'est bien. Et sur une grosse ville comme Amiens.
0: Voilà, une grosse ville comme Amiens. Toute petite parenthèse, c'est la ville natale de Macron, hein, Amiens. Enfin, je pense pas qu'il y ait le rapport.
1: Prenez-en de la graine.
0: En tout cas, c'est bien si ce mouvement de reconnaissance républicaine redémarre.
1: Revient, ouais.
0: C'est une méthode qui me paraît tout à fait symbolique mais sympathique et qui montre que l'opinion publique, y compris les élus, ne sont pas tous des fanatiques de l'expulsion. Donc voilà, trois nouvelles à la fois tristes et encourageantes.
1: Ouais, et puis on peut se dire que si ces méthodes reviennent et se redémocratisent un peu, peut-être, bon alors j'en sais rien, c'est peut-être un peu utopique, mais peut-être qu'à un moment donné, elles pourraient avoir un poids, tu dis que là, elles ont aucun poids légal ou quoi, mais peut-être qu'un jour, si ça devient un peu plus habituel, il y aura un certain poids.
0: De toute façon, elles ont évidemment un poids politique et symbolique.
1: La preuve, c'est
0: qu'elles donnent lieu à des articles de presse, dans la presse locale. C'est déjà pas mal.
1: C'est déjà pas mal à voir pour la suite. Ok, bah ça nous fait trois histoires potentiellement à suivre.
0: La prochaine fois, si j'ai des échos des résultats, je sais pas si d'ici un mois.
1: Enfin non, on se voit pour réenregistrer la prochaine d'ici peu. Donc
0: j'essaierai d'avoir les réponses.
1: Ok. Bah merci beaucoup, Jean-François, pour ces belles actualités.
0: Eh ben oui, merci.
1: Pleine d'espoir, on va dire. On a de l'espoir.
0: Oui.
1: On passe maintenant à la chronique d'Amnesty International avec Odile.
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1: Alors Odile, il me semble avant l'antenne que tu me disais que tu vas nous parler du Ghana aujourd'hui.
3: Oui, effectivement, on va partir en Afrique, et pas loin de la Côte d'Ivoire d'ailleurs, hein, puisque c'est un pays voisin. Oui, pour cette chronique, dans la chronique, je m'inspire cette fois d'un autre média d'Amnesty qui s'appelle l'Hebdo, l'essentiel de l'actualité des droits humains, qui paraît chaque semaine.
1: C'est un hebdo.
3: Voilà. Amnesty International informe les adhérents, entre autres par ce média, dont j'ai extrait ces informations, les informations qui suivent. Donc effectivement, nous allons au Ghana, pays d'Afrique, voisin de la Côte d'Ivoire et du Togo. Je ne sais pas si vous vous situez, c'est un peu au centre d'Afrique, mais à l'ouest. Au Ghana, il y a 6 ans, une femme de 90 ans était accusée de sorcellerie. Ça nous renvoie à des temps lointains pour nous, mais voilà, elle est lynchée à mort dans son village natal, au nord du pays. Cela a bouleversé les Ghanéens, les gens du pays, mais depuis, cette chasse aux sorcières continue. C'est une affaire ancienne, mais qui s'est amplifiée. Aussi, Amnesty International s'est mobilisé et enquêté et a produit un rapport. Je rappelle que se produire un tel écrit, de tels écrits, des rapports, des enquêtes, et les faire connaître auprès des autorités, du public, est une des armes d'Amnesty. On a l'habitude de dire que c'est le crayon, la meilleure arme d'Amnesty. Ça sert à faire des rapports. Enfin bon, les claviers aussi, mais...
1: Et à signer des pétitions.
3: Voilà. Donc ce rapport est intitulé « Marqué à vie, comment les accusations de sorcellerie entraînent des violations des droits humains de centaines de femmes dans le nord du Ghana ». Voilà le titre. Je ne vais pas vous lire les 50 pages. Enfin, en tout cas, pas aujourd'hui.
1: Ah bon? Est-ce qu'elles sont disponibles quelque part sur Internet, ces 50 pages?
3: Oui,
1: sur le site d'Amnesty, peut-être?
3: Tout à fait. Sur amnesty.fr, on peut aller approfondir cette question et lire effectivement ce rapport. C'est public, c'est rendu public, c'est à destination de, effectivement, du public, des gens qui, que ça intéresse, de s'informer.
1: Bah voilà, on peut déjà inviter nos auditrices et auditeurs qui le souhaitent d'aller se renseigner sur ce rapport et aller le lire.
3: Voilà. Alors, il faut peut-être un peu chercher, mais rechercher effectivement les dégâts des accusations de sorcellerie et les femmes victimes de violences dans ce contexte. Mmh. Donc, je ne vais pas vous lire les 50 pages de ce document. J'ai essayé de faire une synthèse. Je vais vous raconter le vécu de certaines de ces femmes et de leurs familles. En effet, la chasse aux sorcières concerne des femmes souvent âgées, pauvres, n'ayant pas reçu d'éducation, souffrant de problèmes de santé ou d'handicap, en tout cas marginalisées souvent. Ces femmes témoignent. Je vais essayer de les faire parler dans cette chronique. Donc une raconte. Il est venu avec une chaîne de vélo et m'a battu pendant des jours. La police ne m'a pas aidé. Elle n'a rien fait. Une autre raconte. Je ne suis pas allée à la police. On a peur d'eux. J'ai peur qu'ils me battent ou me gardent en détention. Donc je suis partie toute seule. Un fils de ces victimes, une femme victime, ce fils raconte. Les personnes du village ont battu ma mère avec des cannes et du fil de fer. Elle ne savait pas pourquoi. Elle n'avait fait de mal à personne. Quelques heures après, ils l'ont ramenée. Elle est décédée de ses blessures. Ces violences qui concernent des milliers de femmes s'exercent dans le nord et le nord-est du Ghana, région très pauvre. Cette pauvreté entraîne des tensions au sein des communautés et des familles elles-mêmes. Des jalousies, des rancœurs, un événement tragique ou même des cauchemars sont à l'origine de ces violences que subissent ces femmes. Elles sont alors victimes de lynchages, persécutions et exils forcés. Ainsi elles se rendent, si elles réchappent à ces violences, dans des camps créés par des prêtres dans cette région. L'État ne leur procure aucun secours, aucune sécurité. Encore un témoignage. Quand je suis arrivée ici, donc dans un de ces camps, je pensais à me suicider, parce que l'accusation était trop pour moi. C'était tellement douloureux. On disait que j'étais responsable de la mort de mon fils que j'aimais tant. Le nombre de ces agressions ne fait qu'augmenter. Elles restent impunies dans la plupart des cas. Les victimes ne connaissent pas leurs droits et elles ont peur de la police. Un projet de loi destiné à protéger les victimes et criminaliser les attaques relatives aux accusations de sorcellerie a été discuté et voté au Parlement en 2023. Donc après ce lynchage de cette personne âgée. Mais cela n'a pas été mis en pratique, c'est resté lettre morte. C'est le cas de le dire, morte. Il faut également lutter contre les croyances en la sorcellerie. Il faut faire un travail de fond. Ces croyances sont profondément ancrées au sein de certaines communautés. Aussi, Amnesty International demande aux autorités de renforcer les forces de police, de les former à cette problématique, de criminaliser réellement ces attaques, de garantir dans les camps où se réfugient ces femmes l'accès à des moyens de subsistance, à une alimentation correcte, de l'eau propre, un logement décent. Mais aussi de mener des campagnes au long cours pour lutter contre ces pratiques, contre les causes profondes de ces violences, donc qui sont déjà anciennes mais qui deviennent de plus en plus fréquentes. Voilà une des situations de violation des droits humains qu'Amnesty International veut dénoncer localement au Ghana, par le représentant d'Amnesty pour ces régions, ces États, mais ici, à l'occasion de cette émission par exemple. Le Ghana est un pays dont on entend peu parler. Il vivent 35 millions de personnes, donc c'est pas un tout petit pays. Il possède des ressources, mais souvent localisées dans le sud, donc le nord est un peu délaissé. Il a acquis son indépendance du Royaume-Uni en 57. Donc c'est déjà ancien. Sa devise est « Liberté et justice ». Comme quoi, les devises ne veulent pas dire grand-chose. Pour terminer, voici quelques pétitions sur le site amnesty.fr qui peuvent être signées jusqu'au 1er septembre qui vient. Alors, il y en a quatre. Justice pour l'avocate tunisienne Sonia Dahmani, menacée pour avoir critiqué les autorités. Liberté pour le journaliste Saïsso Taïké, emprisonné au Myanmar. C'est un drôle d'exercice pour moi que de prononcer tous ces noms. Pour avoir exercé son travail d'avocat d'investigation. Pas d'avocat, de journaliste, pardon. Liberté pour le chanteur nigérien Yahya Safrif Aminu, condamné à mort pour une chanson. Génocide à Gaza, la France doit mettre fin à la punité d'Israël. Donc voilà quelques pétitions encore disponibles, il y en a d'autres, mais là vous avez quelques jours pour les signer, et bienvenue sur le site amnesty.fr. Le groupe de Toul, parlons local, donc le groupe de Toul sera présent sur les marchés, et également sur le forum des associations le samedi 5 septembre qui vient. Donc vous pouvez venir nous y rencontrer, nous ferons un plaisir d'échanger avec vous et de vous faire connaître les différents combats d'Amnesty. Voilà.
1: Merci beaucoup Odile. Merci pour ce partage, j'avoue que je ne connaissais pas du tout cette histoire qui se passe au Ghana.
3: Oui, j'ai découvert aussi, sur Cédric, comme je disais, ça semble lointain,
1: ouais,
3: ça
1: voilà.
3: Semble... Eh bien non. Surtout quand on est dans la misère, on se raccroche comme ça à des croyances et qui font énormément de mal.
1: Des choses à ajouter, Jean-François?
0: Ah oui, c'est effectivement terrible. Ce phénomène de la persécution des sorcières, c'est pas qu'au Ghana. Hein. Il y a pas mal de nombreuses zones en Afrique où ça perdure. La croyance aux sorcières et donc leur persécution. C'est terrible parce que on est plus habitué à lutter pour les droits humains contre des gouvernements, des autorités qui emprisonnent, qui torturent, etc. Mais souvent, il y a un aspect populaire et croyance. Et même quand des États veulent lutter contre, ils se heurtent à une inertie des croyances populaires et des pratiques populaires violentes qui sont bien ancrées. Alors c'est vrai là pour les sorcières, c'est vrai par exemple pour l'excision aussi au Sahel, etc. Ou même quand le gouvernement a fait des campagnes pour le dénoncer, c'est ancré dans les mentalités, dans la population qui veut continuer. On parle de l'Afrique, c'est pas la peine de stigmatiser l'Afrique. Je rappelle qu'en France, la grande période de persécution des sorcières, c'était il y a 300 ans, hein, au XVIIe siècle, par l'Inquisition. Il y a des milliers de sorcières qui ont été brûlées en France. Hein. C'est un phénomène terrible.
3: Et sorcière, ça veut dire femme. Et comme dans bien des lieux dans le monde, ce sont les femmes qui sont victimes de violences et d'ignorance et de ce genre de croyances. Je pensais aussi au Congo, la lutte contre Ebola, hein, le virus. Et il m'a semblé entendre que il y a des croyances qui empêchent, des soins qui empêchent d'isoler les morts qui seraient porteurs de ce virus dont il faut se protéger. Il y a plein de choses comme ça qui sont d'actualité. Après, les sorcières, on n'emploie pas forcément le nom, mais de par le monde, je pense qu'il y a des femmes qui sont accusées de dire des choses, de croire, d'influer sur la vie des autres et qui sont persécutées ou mises à l'écart.
0: T'as raison de souligner qu'en effet, là, la persécution est de genre. Hein. C'est-à-dire qu'effectivement, c'est les femmes qui, dans beaucoup de civilisations, sont porteuses de diabolisation, de maléfices. C'est un phénomène de genre très important.
1: Merci beaucoup à vous. Il est l'heure maintenant de passer à notre musique avant de terminer sur notre dernière partie. Je rappelle la thématique. On va parler des immigrés et on va se poser les questions. Est-ce que les immigrés coûtent ou est-ce qu'ils rapportent? Mais avant, on écoute, dans la thématique, on a cherché une musique en rapport avec le Ghana, et ben on va écouter Ghana par les Garagistes.

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0: Et notre dernière partie, comme je vous l'annonçais en début d'émission, eh ben, le sujet que nous avons abordé, que nous allons aborder, c'est les immigrés, est-ce qu'ils coûtent ou est-ce qu'ils rapportent ? Alors, comme d'habitude, nous sommes partis dans la rue, cette fois-ci avec Lucie. Est-ce que tu peux nous dire un petit peu rapidement, Lucie, comment s'est passé ce micro-trottoir ?
1: Bah écoute, on s'est pris pas mal de vestes quand même. Ouais. Mais non, bah après on a réussi à avoir trois personnes quand même qui ont des avis assez divers. Je dirais, on a un petit panel, enfin ils disent vraiment pas tous la même chose. Du coup, je pense que ça va être intéressant de discuter de ça avec vous.
0: Ouais, comme tu dis. Bon, on a pris des vestes, mais il faut dire aussi, on va préciser quand même que les gens, quand on les interpellait, n'avaient pas forcément le sujet. Donc ils nous ont pas dit non parce que on allait parler d'immigrés, etc. Ils nous ont dit non parce que des excuses, voilà.
1: Ils avaient pas le temps.
0: Pas le temps. J'ai 10 minutes de pause. J'ai ci, j'ai ça. Bon, voilà, on comprend. Je propose qu'on écoute tout de suite. Alors ça va être rapide. Vous allez voir, il y a d'un côté leur réponse, la première question qu'on leur pose, c'est est-ce que ça coûte ou est-ce que ça rapporte. Et après, on leur demande de développer sur deux autres questions. Et généralement, ils ont un premier avis comme ça, mais pour l'expliquer, c'est pas toujours facile. On écoute déjà juste, selon eux, est-ce que les immigrés coûtent ou est-ce qu'ils rapportent ?
2: Ça rapporte.
3: Ça coûte. Je sais pas, c'est l'impression que j'ai.
4: Moi, je crois que ça rapporte.
0: Voilà, très rapide. Très rapide, pas d'explication, c'est normal. C'est juste la première question qu'on leur a posée et après, on leur a demandé de développer. Déjà, on entend, sur les trois, deux, les immigrés, pour eux, ça rapporte. Un, ça coûte.
5: Oui, je dois dire que vous parlez de veste, mais c'est un petit peu compréhensible parce que contrairement à nous qui avons réfléchi au sujet, on prend des gens à brûle-pourpoint, comme ça, à froid. Moi, on m'interrogerait sur un sujet que je connais pas vraiment ou auquel j'ai pas réfléchi dans la rue, je serais également un peu coincé. Hein. C'est un peu normal que les gens ne répondent pas spontanément à des questions qu'ils n'ont pas l'habitude de se poser. Hein. Ça me choque pas du tout. Hein. C'est... Et alors, les trois réponses spontanées là que vous avez... je pense qu'elles ne sont pas significatives, représentatives statistiquement, évidemment, c'est pas un sondage d'opinion scientifique.
0: Et puis sur trois, de toute façon.
5: Sur trois, ça n'a pas de sens. Mais c'est optimiste qu'il y en ait deux qui disent ça rapporte et un qui dise ça coûte. Parce que je pense que dans l'opinion publique française, on va voir tout à l'heure pourquoi, mais il y a une imprégnation de la réponse « les immigrés, c'est une charge, ça nous coûte, ça ruine la France, etc. » Même ceux qui vont pas jusque-là, il y a quand même, je pense, beaucoup de gens qui pensent que c'est une charge. On va voir tout à l'heure, quand on va préciser, quand on va demander de dire pourquoi.
0: Et est-ce que tu saurais nous dire, avant de parler du pourquoi, du pourquoi ça coûte ou pourquoi ça rapporte, mais pourquoi il y aurait cette idée dans l'opinion publique comme quoi ça coûte ?
5: Oh bah tout simplement, je pense qu'il y a un matraquage médiatique et d'origine politique. Ça fait 30-40 ans qu'il y a le Front National devenu un Rassemblement National qui a réussi à introduire l'idée que l'immigration était un fléau, et entre autres, parce qu'il y a d'autres arrivants, mais entre autres, parce que ce serait une charge financière. Ça se retrouve, et ça a imprégné toute la classe politique. Quand on pense à Rocard, par exemple, la femme qui s'est illustrée avec sa fameuse phrase « On ne peut pas accueillir toute la misère du monde », ça veut dire qu'accueillir la misère du monde, c'est une charge. Je dirais que presque toute la classe politique adhère ou colporte, colle à cette idée que c'est de toute façon un problème et une charge.
0: Oui, voilà, et ça voudrait dire qu'accueillir les immigrés, c'est la misère du monde, que les immigrés sont la misère du monde, alors que...
5: Et que l'accueillir est un fardeau.
2: Je pense qu'il y a peut-être un moment donné où c'est apparu, tant qu'on faisait venir des travailleurs célibataires, ils rapportaient, quand le regroupement familial s'est développé, là, la caisse d'allocation familiale allait exploser tellement les dépenses allaient être conséquentes. Est-ce qu'il y a ce virage-là à un moment donné qui induit ce préjugé, cette croyance que, encore une fois, une croyance, comme quoi on verse beaucoup d'argent à ces personnes?
5: Oui, je pense que tu as raison. La bascule dont tu parles, elle a lieu dans les années 70. Hein. Avant, tu as raison, c'était des travailleurs célibataires qui venaient, qui vivaient en foyer et qui faisaient tourner les usines et qui construisaient les immeubles. Et à partir des années 70, quand on a découvert que ça devenait une immigration fixe, permanente, avec les regroupements familiaux, le regroupement familial, les femmes, les enfants, etc., on s'est aperçu qu'en effet, fallait faire des écoles pour les enfants, fallait verser des allocations familiales, construire des logements et non plus des foyers de travailleurs célibataires, etc. Donc, ça a permis d'introduire l'idée que l'immigration était une charge.
0: Eh bien, justement, est-ce qu'on commencerait pas par dire pourquoi, selon les personnes que nous avons interviewées, pourquoi les immigrés coûtent?
6: Pas plus que ce que nous on coûte. La sécu, mais ils cotisent comme nous, donc non, je vois pas.
7: Ouais, ça coûte en effort, en structure. Aide sociale, assistance sociale, hébergement, voilà. J'ai pas développé, hein, j'en suis là. C'est la première impression que j'ai. Hein. J'aurai peut-être pas la même ce soir. Hein.
8: Mais en quoi je crois que la balance est plutôt positive, parce que la population française décroît, donc il faut augmenter faut que la population reste stable pour qu'il y ait assez de travailleurs, pour qu'il y ait assez de gens qui payent des impôts, etc. Donc, au point de vue négatif, bon, il y a le problème de population qui reste fermée sur elle-même. Pour moi, c'est là le problème. Hein, les populations, quand je me balade dans les rues de Nancy, je vois énormément de jeunes qui parlent arabe entre eux. Je pense que c'est un problème vis-à-vis de la culture française. Par contre, je répète, le bilan total, moi, je pense qu'il est favorable. Voilà. Avec un petit bémol pour la difficulté pour certaines populations de s'intégrer à la population française. Voilà.
0: Bon, mais on rappelle, le bilan global, il est plutôt favorable. un commentaire, Lucie, peut-être?
1: Oui. Oui, parce que, enfin, moi, c'est surtout cette dernière intervention qui m'a choquée depuis le moment où on l'a enregistrée. Parce qu'en fait, le fait de parler sa langue natale avec d'autres personnes qui parlent sa langue natale, ça me paraît pas être quelque chose de choquant. À partir du moment où il n'y a pas de... Bon, là, on est en France, donc on va dire tant qu'il n'y a pas de Français dans le groupe, je ne vois pas l'intérêt de s'infliger de parler une langue qui n'est pas notre langue quand on a une autre personne native en face de nous. Et je pense que... Enfin, si on a un peu vécu, je ne parle pas de partir en vacances, mais si on a vraiment vécu à l'étranger, on comprend aussi très bien que c'est quelque chose de difficile et de fatigant de parler une langue qui n'est pas la nôtre au quotidien. Et que pour moi, c'est aussi quelque chose de reposant de parler sa langue natale avec une autre personne qui la pratique. Quoi. Ça me paraît lunaire de dire « Oui, mais regardez, ces deux personnes, elles parlent leur langue !» Voilà.
0: Oui,
1: je trouve ça vraiment lunaire parce que je pense qu'en Enfin, en plus nous, enfin, je sais que moi, par exemple, j'ai vécu un mois en Italie, complètement en immersion, etc. Et il y avait d'autres Français avec moi à ce moment-là, et je trouvais ça extrêmement reposant de des fois pouvoir parler ma langue natale. Et c'était qu'un mois, et c'était un choix. Donc, en plus, j'imagine même pas quand. Pour certaines personnes qui ont été déracinées pour des raisons horribles, le fait de déjà parler une autre langue, faire l'effort de parler une autre langue, etc., c'est déjà fait. Et puis l'apprendre vite, c'est déjà un effort incroyable et considérable. Et le fait qu'on dise en plus, oh mais regardez, ils sont pas intégrés entre eux, ils parlent leur langue. Oui, oui.
0: C'est vrai que ce monsieur, quand on lui pose la question pourquoi ça coûte, il dévie un peu, il nous parle plus du côté intégration, difficulté à s'intégrer, et même dans son discours on sent une non-volonté de s'intégrer, peut-être un manque de volonté de s'intégrer.
1: Et en fait c'est surtout pour moi le fait de parler sa langue natale avec d'autres personnes qui parlent cette langue-là, ça veut pas dire qu'on n'est pas intégré. Enfin pour moi, à partir du moment où t'es dans un groupe avec plusieurs personnes qui n'ont pas la même langue, bien sûr qu'on va prendre la langue la plus commune et la plus facile d'accès pour tout le monde, mais quand on est entre personnes qui parlent la même langue qui n'est pas la langue majoritaire, je vois pas le problème avec le fait d'être juste deux et de parler sa langue de natale, quoi, de base. Ça pour moi ça touche pas à l'intégration de la personne dans la société, de parler sa langue avec quelqu'un d'autre qui parle sa langue. Voilà.
0: Je suis tout à fait d'accord avec toi. Et donc on a cette personne qui parle plus d'intégration. Avant on a un autre monsieur qui nous parle des structures, ça coûte en structure, en assistante familiale, etc. Et le premier, il me semble qu'il nous dit que ça coûte pas plus qu'un français finalement. Voilà, Jean-François, quelque chose ou Odile, quelque chose à rajouter?
5: Oui, alors c'est effectivement tout à fait intéressant ce qu'a dit le troisième interviewé et puis ce qu'a répondu Lucie. Je n'en reparle pas parce que ce qui est intéressant, c'est qu'on pose une question, combien ça coûte? Donc, on se plaçait dans le champ de la dépense, hein, du coût financier. Et le troisième interviewé, il est très clair. Il dit, au niveau financier, je pense que c'est positif. Mais lui, il évoque une autre réticence par rapport aux migrations, non pas une réticence économique, mais une réticence culturel. Ce qu'il dit, et ce que tu as dit à propos de la langue, c'est ce qu'on appelle l'insécurité culturelle. Il y a des gens qui éprouvent une insécurité devant ce qui est extérieur, ce qui est étranger, etc. Un des freins d'immigration, mais c'est pas notre sujet du jour, c'est l'insécurité culturelle. On pourra un jour refaire une émission là-dessus.
0: Je pense que ça peut être un sujet très intéressant à creuser.
5: Alors revenons à vos affaires économiques, puisqu'on s'était bloqué sur ce champ-là. On voit que les trois personnes sont hésitantes. Bon, alors encore une fois, on les prend de court sur un sujet, si on me demandait une question sur les engrais, les pesticides ou autre, je serais pas forcément spontanément à l'aise. Mais si on est sur la première question, pourquoi ça, est-ce que ça coûterait? La réponse qu'ils font, elle est, encore une fois, à mon avis, pas significative de ce qui traîne dans l'opinion publique. C'est-à-dire que beaucoup de gens, je pense, imaginent que c'est un coût. Et, encore une fois, il y a des partis, ou le RN pour pas le nommer, qui bâchent là-dessus, qui donnent des chiffres fantastiques, ça coûte 30 milliards par an à la France, etc. Si on leur demande de faire le calcul, de nous dire d'où ils sortent ces 30 milliards, qu'est-ce que c'est? On s'aperçoit que c'est complètement fantasmé, complètement bidon. Ce qu'il faut y opposer, c'est, faut essayer de dégonfler ce fantasme du coût de l'immigration d'une part par la science, les chiffres réels, et là on s'aperçoit qu'il y a très très peu de coûts. Quand on parle de la sécurité sociale ou des allocations familiales, qui font partie d'ailleurs de la sécurité sociale, les trois branches de la sécurité sociale, etc., les quatre maintenant, c'est une assurance, c'est-à-dire que on en profite, mais on y cotise. Et il y a un des messieurs qui dit, à juste titre, c'est comme pour les Français. Mais ça, la plupart des prestations sociales, familiales, santé, retraite, etc., obéissent exactement aux mêmes règles que pour les Français. On cotise et on touche. Mais on, tout le monde, pareil. Et il y a souvent même pour bénéficier... Alors, il y a d'autres allocations où on ne cotise pas. Par exemple, le RSA. Parce que il n'y en a pas tant que ça, des prestations sociales. Il y en a une dizaine. Et si... Alors, la plupart, d'une part, sont assurantielles, c'est-à-dire que il y a cotisation et il y a qu'un. Et il y a... Il y en a quelques-unes qui sont effectivement... alimenté par l'État, comme le RSA. Mais le RSA, c'est pas vrai que les immigrés le touchent facilement. Il faut 5 ans de résidence avant d'y avoir droit. Alors, il y en a dans la rue. Si on avait interviewé 50 personnes, il y a sûrement des gens qui auraient dit « Ouais, ils arrivent et puis dès le lendemain, ils ont des allocations, des RSA, des retraites, rien, rien. » C'est pas vrai. Faut 5 ans pour avoir le RSA, faut 10 ans pour avoir le ce qu'on appelle l'ASPA, c'est-à-dire l'assurance vieillesse. Donc, ce n'est pas vrai qu'on vient pour se remplir les poches dès le lendemain. Alors, dans les coûts, il y en a un dont on pourrait se passer. Ce sont les expulsions. Une reconduite dans le pays d'origine, c'est 30 000 euros. Eh oui, parce qu'on mobilise des gendarmes, on achète une place d'avion, quelquefois on affrète un avion, etc. Il y a un accompagnement. Ça coûte cher d'expulser. Et garder dans les centres de rétention aussi. Il y a quelqu'un qui parle des infrastructures. Ben, une des infrastructures qui coûte, ce sont les centres de rétention. Et il faut les entretenir, faut les construire, faut y mettre du personnel, etc. Ça, c'est des dépenses dont on pourrait bien se passer, effectivement. Sinon, il n'y a pas vraiment d'allocation spécifique pour les immigrés, sauf une toute petite pour les demandeurs d'asile. Il y a effectivement une allocation spécifique pour les demandeurs d'asile, l'ADA, mais qui est minime. C'est de l'ordre de 204 euros par mois, hein. Et puis, il y a les CADA, c'est-à-dire les centres d'hébergement pour les demandeurs d'asile. Ceci dit, nous, on demande qu'ils aient le droit de travailler dès leur demande d'asile. Et s'ils ont le droit de travailler, on s'épargnerait de leur verser une allocation de survie en attendant le jugement.
0: Ouais, en fait, je pense que ce qui serait intéressant de faire dans les chiffres, plutôt que quand on dit les immigrés coûtent-ils et pourquoi ils coûtent, je pense que, comme tu dis, tous les immigrés qui travaillent, cotisent, etc., en fait, et qui derrière ont droit à des prestations, etc., je pense qu'il faudrait même pas les compter dans les chiffres, parce que encore une fois, ils sont... Enfin voilà, et du coup ça réduit, je pense, beaucoup de chiffres qu'on entend par le RN si on fait.
5: Vu le temps qui passe, est-ce qu'il y a des réponses à la deuxième question?
0: Oui.
5: On va les écouter parce que je voudrais dire un mot là-dessus.
0: On peut, t'inquiète, on aura le temps de conclure aussi. On peut continuer avec les immigrés. Pourquoi rapportent-ils?
8: À cause de la main d'œuvre, uniquement à cause de ça.
7: C'est le niveau social, je pense que ça mène à rien au niveau social. Si au niveau culture, on pouvait plus s'arranger, ça irait beaucoup mieux. Après, je sais très bien de quoi vous voulez parler, hein, donc ce que je m'ai dit d'entrée, mais je pense qu'on n'a pas les structures d'accueil. On ne sait pas le faire. On l'a mal commencé et on ne peut plus revenir en arrière.
6: Bah, ça rapporte déjà de la main-d'œuvre pour le travail que les gens veulent pas faire. Ça rapporte des impôts, puisqu'ils sont salariés et ils payent des impôts. Ça rapporte de la consommation, puisqu'ils consomment. Donc ça fait tourner le business. C'est bien.
0: Voilà nos réponses. Alors, je pense que ce qu'on peut retenir en majorité, c'est la main-d'œuvre qu'on a pu entendre et le côté bon, ça fait de l'économie.
5: Ben oui, à vrai dire, c'est tout à fait.
0: Je pense qu'il manque quelques points importants. Mais...
5: Vous êtes tombé sur trois personnes. Ma question, c'est aussi pour ça qu'ils ont répondu. C'est qu'ils ont une opinion positive et avouable. Je pense que beaucoup de gens que vous avez rencontrés, c'est compréhensible, qui eux étaient réticents ou hostiles, ne voulaient pas. Ouais. Se mouiller ou ne pensait pas avoir l'argumentation pour, donc c'est un petit peu
0: Après je t'avoue que quand j'entends en première réponse pour vous l'immigration qu'est-ce que ça rapporte, première et même seule réponse, qu'est-ce que ça rapporte, ça rapporte de la main d'œuvre, point. Je trouve ça un peu triste moi quand même, hein.
5: Alors oui, en même temps c'est exact,
0: bien sûr ils ont raison,
5: c'est-à-dire que c'est vrai que toujours si on se place sur le plan économique et financier. Le principal apport de l'immigration, c'est de satisfaire le besoin de main-d'œuvre. Je parle de besoin, puisqu'on sait que nos pays sont en déclin démographique, et non seulement en déclin démographique, mais surtout la tranche d'âge des actifs, c'est-à-dire 18-64 ans, du point de vue des statistiques officielles, cette tranche d'âge est en train de vieillir, de quitter le marché du travail, et donc on va, mais dans tous les pays développés, vers un problème de démographie des actifs. Or, les immigrés arrivent à un âge où ils sont très majoritairement actifs. On ne migre pas à 80 ans, ou très peu. C'est un apport de main-d'œuvre et précisé en plus sur, non pas concurrente de la main-d'œuvre nationale, comme on l'entend quelquefois, en disant mais il y a des chômeurs, mais c'est des créneaux complémentaires, c'est-à-dire des créneaux où de l'emploi où la main-d'œuvre d'origine française est réticente et manque. Donc ce n'est pas concurrent, c'est complémentaire. Donc c'est pas absurde de dire ça. Pour aller très vite maintenant...
0: Il nous reste 3 minutes 30.
5: D'accord. Alors, au niveau des cotisations qui sont également évoquées, on l'a dit tout à l'heure, la plupart des prestations sociales sont le résultat de cotisations ou d'impôts. Or, là, les immigrés cotisent et payent des impôts. Et en particulier, ils cotisent... Alors, par exemple, la branche santé de la sécurité sociale, des vrais économistes, pas des faiseurs d'opinion simplistes, ont calculé qu'ils cotisaient plus qu'ils ne touchaient de prestations. C'est normal, ils sont dans la tranche d'âge qui consomme le moins. Qu'est-ce qui coûte cher? C'est la première année de vie et la dernière. Les tout bébés et puis les grands vieillards. Or, ils sont, eux, dans la tranche d'âge qui est la moins consommatrice de santé. Donc, au niveau des comptes de la sécurité sociale et des prestations sociales, les vrais économistes sérieux montrent tous que c'est bénéficiaire, contrairement à ce qu'on croit.
0: Ben voilà, dans nos réponses, on a un monsieur qui nous disait... globalement, c'est positif.
5: Mais c'est vrai, c'est vrai. Voilà. Et alors, l'autre question qui est évoquée plus générale, du point de vue de l'économie et de la vie sociale, bah oui, ça crée des emplois. Non, c'est pas seulement qu'ils prennent des emplois, mais c'est qu'ils en créent par la consommation. Et puis, ils sont très souvent créateurs d'emplois. Ils sont surreprésentés les étrangers sont surreprésentés dans la création d'entreprises. Parce que souvent, ils ont l'esprit d'entreprise. Ils n'ont pas beaucoup d'autre choix, d'ailleurs, que d'ouvrir une épicerie, un restaurant, et ils sont surreprésentés dans la création d'entreprises. On l'a vu.
0: J'invite nos auditrices et nos auditeurs à se rappeler du début d'émission.
5: À réécouter le début d'émission.
0: À cette personne d'origine sénégalaise qui a créé son entreprise et qui derrière a eu une OQTF aux fesses.
5: Voilà. Alors que beaucoup cherchent à créer des entreprises ou des activités. Puis ils apportent des idées neuves, un sang neuf. Des diplômes, pour rappeler que maintenant, on a l'image des immigrés des années 60, où c'était des maçons et des manœuvres qui venaient, illettrés, etc. C'est fini. Les migrants ont un

0: évoquer le mot culture quand même.
1: Oui, oui, je pense que c'est intéressant de sortir un peu du bilan comptable et de parler d'ouverture et de culture.
0: C'est vraiment en termes de conclusion, on n'aura pas le temps de développer sur ce sujet, mais c'était juste pour remarquer que je trouve qu'il manque.
2: Non, mais c'était, on avait choisi le créneau comptable, mais j'ai compris, hein. Ça veut dire que la prochaine émission, c'est est-ce que l'immigration enrichit notre vie culturelle?
0: Parfait. Eh ben, écoute, on va terminer notre émission là-dessus. Merci beaucoup, Jean-François. C'est tout trouvé. Il a plus besoin de réfléchir que ça. Il est content. Merci beaucoup à vous. Merci, Odile. Merci, Lucie. Merci, Jean-François, pour cette émission. Merci à nos auditrices, nos auditeurs de l'avoir écouté. Odile, je sais que tu nous as noté les horaires de diffusion. Tu peux nous les rappeler rapidement?
1: Alors, les lundis à 11h. Donc à partir dans deux semaines, c'est-à-dire
0: les lundis à 11h,
1: voilà,
0: de toute façon.
1: Lundi à 11h, les mardis à 20h et les samedis à 11h.
0: Voilà, et à chaque fois en rediffusion, en podcast, notre site internet radiodeclic.fr.
1: À tout moment.
0: Allez, ciao, bonne journée à tous.
1: Bonne journée, au revoir.
2: Au revoir.

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0: Bonjour à toutes et à tous et bienvenue dans ce nouveau numéro de Signal Nature. L'été 2026 est une nouvelle fois marqué par un manque de pluie et des températures élevées. Nous en sommes, il me semble, à notre quatrième canicule déjà. Dans plusieurs départements, des restrictions d'usage de l'eau sont mises en place, tandis que dans d'autres, ils sont placés sous surveillance. Mais comment décide-t-on qu'un territoire est en situation de sécheresse? Qui évalue l'état des nappes phréatiques et des cours d'eau? Et sur quels critères le préfet de Meurthe-et-Moselle, par exemple, s'appuie-t-il pour prendre un arrêté de restrictions. Et bien pour répondre à toutes ces questions et pour mieux comprendre comment est gérée la ressource en eau en Meurthe-et-Moselle, nous recevons aujourd'hui un représentant de la direction départementale des territoires de Meurthe-et-Moselle. Il s'agit de Eddy Sabanovic, il est chef du service environnement risque connaissance pour la direction départementale des territoires 54. Bonjour à vous.
1: Bonjour à toutes et à tous. Effectivement, je contribue au sein de cette belle maison aux travaux relatifs à l'aménagement durable du territoire au sens large. Donc la direction départementale des territoires pilote des thématiques telles que l'agriculture, la transition écologique, l'environnement, les risques et bien sûr un sujet effectivement extrêmement prégnant et inquiétant en ce moment, les politiques de l'eau. Parce qu'effectivement, concernant les politiques de l'eau, chacun le voit depuis quelques années, quelques décennies maintenant, elles prennent des formes de plus en plus complexes dans le contexte du changement climatique. En période hivernale ou automnale, très souvent des périodes d'inondations majeures et à l'inverse, comme actuellement, de sécheresse très sévère.
0: Alors justement, il y a plusieurs niveaux. Dites-nous un petit peu en quoi consistent ces niveaux pour la sécheresse en tout cas. Et puis, comment on évalue qu'on passe d'un niveau à un autre?
1: Alors, avant de répondre à votre question, il est peut-être important effectivement d'expliquer effectivement les critères que l'on prend en compte en tant que tel concernant effectivement la surveillance des cours d'eau et des nappes phréatiques. Donc, la DDT, en fait, ne surveille pas directement les cours d'eau et les nappes phréatiques. On s'appuie sur un réseau d'experts donc chargé de ces missions, donc l'ADREAL Grand Est, qui est un service déconcentré de l'État en région, qui va mesurer via des stations dédiées sur les cours d'eau les débits, et le Bureau de recherche géologique et minière, qui procède au même exercice pour les nappes phréatiques. Voilà. Donc, on prend ces données. Alors, il y a un bulletin de situation de l'étiage, c'est le nom qu'on lui donne, qui est effectivement pris hebdomadairement, compte tenu effectivement de la potentielle dégradation rapide, ce qui est malheureusement le cas actuellement, donc des conditions climatiques et du renforcement de la sécheresse. Effectivement, cette année, les pluies hivernales ont été insuffisantes, elles n'ont pas permis une recharge optimale des nappes, et la multiplication des épisodes caniculaires ces trois derniers mois ont aggravé les choses. Alors, on se fonde beaucoup sur effectivement cette hydrologie et cette hydrogéologie des cours d'eau des nappes phréatiques. C'est pas les seuls critères que l'on regarde pour apprécier effectivement le degré de gravité de la sécheresse. On regarde également notamment le taux d'humidité des sols. C'est un critère très important, notamment pour la profession agricole. Et malheureusement, aujourd'hui, les sols atteignent des niveaux de sécheresse records. Et bien évidemment, également les prévisions météorologiques. Quel temps va-t-il faire demain, la semaine prochaine, dans les trois semaines?
0: Toutes ces mesures, elles viennent d'où? Du coup, c'est des experts qui sont sur le terrain qui vous les envoient alors?
1: Oui, alors c'est ça, c'est un réseau d'experts, tout ça est centralisé effectivement dans des bases de données qui font ensuite l'objet d'un document et qui sont transmis aux différentes directions départementales de la région Grand Est. Donc effectivement, au regard de cette analyse multifactorielle, donc la direction départementale des territoires propose au préfet un passage d'un niveau de gravité à un autre. Alors on a cinq niveaux, on va dire, de gravité qui caractérisent la sécheresse. Donc tout d'abord, le niveau tout va bien, donc niveau dit bleu, ensuite le niveau vigilance, ensuite le niveau alerte, ensuite le niveau alerte renforcée, et le degré le plus grave des cinq, qui est le niveau effectivement crise. C'est le préfet qui prend in fine la décision de passer d'un niveau de gravité à un autre, par exemple du niveau alerte au niveau alerte renforcée. Donc actuellement tout le département de Meurthe-et-Moselle est classé en alerte renforcée. Le préfet prend cette décision, évidemment, mais après avoir consulté préalablement ce qu'on appelle donc une instance locale, le comité ressources en eau, donc qui consiste effectivement à écouter donc les analyses, les préoccupations des différents acteurs de terrain économiques. Donc au sein de ce comité ressources en eau, on va retrouver par exemple, je ne vais pas tous les citer, mais la Chambre d'agriculture, la Chambre de commerce et de l'industrie, le Voie navigable de France pour les canaux, les producteurs et distributeurs d'eau potable ou encore une représentation de collectivités territoriales. Alors, un arrêté cadre préfectoral définit pour chaque niveau de gravité sécheresse les restrictions, voire les interdictions des usages de l'eau non prioritaire, qui sont bien sûr progressives. Donc, au niveau vigilance, par exemple, degré de gravité 2 sur 5, il n'y a aucune restriction. En fait, là, on prépare la population et les acteurs économiques à une potentielle dégradation de la sécheresse. Donc, c'est avant tout une information préventive. Par contre, les restrictions apparaissent au niveau alerte, puis se renforcent au niveau alerte renforcée. Et enfin, effectivement, se consolide encore au dernier niveau de gravité, qui est le niveau crise.
0: On a déjà atteint le niveau crise en Meurthe-et-Moselle ?
1: Alors oui, hein, lors de la sécheresse de 2023, hein, on avait atteint pour courant août, pour une quinzaine de jours, ce niveau de gravité. Et là, effectivement, aujourd'hui, on en est pas très loin, malheureusement.
0: Justement là, donc du coup, vous avez dit qu'il y avait des restrictions spécifiques. Comment on peut savoir quelles restrictions on doit faire dans son village, dans sa commune ? Est-ce qu'il y a des moyens de le savoir ?
1: Oui, bien sûr. Alors, je vous ai cité l'arrêté cadre sécheresse, qui est effectivement disponible pour le grand public hein, sur le site internet de l'étang Meurthe-et-Moselle. Mais j'invite nos éditeurs encore plus à se rendre sur donc une application, un site internet national hein, qui s'appelle Vigio. Donc vigio.gouv.fr, donc là on a effectivement l'adresse totale, qui permet en quelques clics, hein, selon votre commune de résidence d'une part et votre statut, alors ce que j'entends par statut c'est particulier, collectivité territoriale, agriculteur, etc. Et donc en quelques clics, l'application vous indique les restrictions et les interdictions qui vous concernent. Voilà, donc c'est vraiment un site pour lequel nous faisons la plus grande et la plus large communication possible. Et j'aurais même tendance à dire qu'au-delà de ces arrêtés préfectoraux sécheresse et des interdictions et restrictions d'usage de l'eau liée, de manière globale, les services de l'État en appellent au sens citoyen de chacun et de chacune. Donc respecter effectivement ces arrêtés, c'est bien, mais on peut aller au-delà au quotidien. Par exemple, faire une seule douche par jour de 5 minutes, multiplié par une population importante, ça peut effectivement soulager un réseau d'alimentation d'eau potable, et puis donc chacun peut contribuer à son modeste niveau, effectivement, améliorer, ou du moins ne pas dégrader les conditions effectivement liées à la sécheresse constatée en ce moment.
0: Alors, on a cité donc les différents niveaux, mais peut-être qu'on peut donner des exemples pour les auditeurs, pour qu'ils se placent dans quel niveau on n'a pas le droit de faire ci, on n'a pas le droit de faire ça, entre alerte et alerte renforcée, par exemple, où il y a un peu la limite, quoi.
1: Oui, tout à fait. Cette question est importante parce qu'effectivement, il y a beaucoup de restrictions qui concernent les particuliers, les acteurs économiques, les collectivités au sens large. Donc, je vais essayer de vous donner un ou deux exemples qui vont parler à nos auditeurs, au grand public. Par exemple, s'agissant d'un usage non prioritaire, le remplissage des piscines privées, donc des particuliers, est interdit dès le niveau alerte. L'arrosage des pelouses et des massifs fleuris est également interdit au niveau alerte, de 10h à 18h, c'est normal, on arrose plutôt effectivement quand il fait nuit, quand l'eau s'évapore moins, mais par contre, il devient interdit intégralement au niveau d'alerte renforcée. Donc voilà par exemple deux exemples qui peuvent toucher au quotidien nos concitoyens, et vous pouvez, comme je l'ai exposé tout à l'heure, chacun peut effectivement retrouver ses restrictions en fonction du niveau du degré de gravité, alerte renforcée, sur le site Vigio, en quelques clics.
0: C'est vrai que les sécheresses, du coup, on a l'impression que ça augmente depuis quelques années déjà. Est-ce qu'il y a quand même des mesures préventives qui ont été déjà mises en place ou qui vont être mises en place dans le futur pour essayer de ne plus atteindre des niveaux d'alerte aussi élevés alors qu'on est à peine fin juillet ?
1: Oui, alors c'est une question effectivement pour laquelle il n'est pas simple de répondre. La difficulté que l'on voit, c'est effectivement ce qu'on voit des périodes d'étiage de plus en plus précoces et de plus en plus marquées. Après, voilà, de par l'exposé fait précédemment, il est difficile effectivement de prévoir effectivement le temps qu'il fera demain. Donc c'est pour ça que nous, l'État au sens large, effectivement, communique de manière la plus large possible, y compris quand les choses vont bien. Donc pour tendre effectivement à des usages de l'eau les plus sobres possibles. Et c'est pour ça qu'effectivement, l'État impulse fortement, de par les tensions récurrentes qui apparaissent de plus en plus souvent, l'État impulse la mise en place sur des secteurs dits à tension, des études quantitatives en lien avec les collectivités territoriales, bien évidemment, pour identifier les usages de l'eau existants, les tensions existantes, et puis le cas échéant, effectivement, définir une priorisation des différents usages de l'eau en tant que tel.
0: Très bien. Et pour terminer, vous, du coup, au sein de la DDT, vous nous avez dit votre poste, mais qu'est-ce que vous faites concrètement ? C'est quoi un peu votre quotidien ?
1: Alors, mon quotidien à la DDT, c'est effectivement, là, je vous ai cité, dans cette période un peu compliquée, un accompagnement fort, effectivement, du préfet sur cette gestion de crise, je vais l'appeler comme ça. Donc, ici, on parle effectivement de sécheresse. J'évoquais tout à l'heure, à l'inverse, les problématiques d'inondation. Mais justement, les politiques de l'eau, elles se réfléchissent et elles se mettent en place sur une longue durée. Donc, nous exerçons des missions plus particulièrement au quotidien, le respect de la réglementation, enfin de contrôle quant au respect de la réglementation qui a trait à l'eau. Donc nous avons des missions de police de l'eau en tant que telles. Et puis nous essayons, de par les avis, les analyses que l'on rend, de par l'instruction effectivement de dossiers, nous essayons d'insérer, on va dire, un maximum de parts bleues dans les différents projets donc portés par les acteurs locaux, qu'il s'agisse des collectivités locales, acteurs économiques, etc., etc.
0: Ce qui peut être aussi peut-être lié avec la sécheresse, c'est les feux de forêt qui sont très actifs en ce moment en France, même un peu partout dans le monde. Est-ce que c'est aussi la DDT 54, la direction départementale des territoires, qui gère ça aussi? C'est peut-être d'autres services, c'est peut-être pas dans votre service à vous, environnement, risque, connaissance, qu'on s'occupe aussi des feux de forêt, des alertes aux feux de forêt?
1: Non, ce n'est pas mon expertise, mais c'est un sujet qui est également géré en lien avec le cabinet de monsieur le préfet, piloté par la DDT. Alors, dans un autre service, aujourd'hui, à l'échelle de la Meurthe-et-Moselle, on a deux situations, malheureusement, qui sont liées. L'absence d'eau, effectivement, de pluie intensifie le risque de feu de forêt, mais là, on a deux sujets, effectivement, prégnants et majeurs. Donc, incendie, feu de forêt d'une part, et puis situation de sécheresse d'autre part, qui mobilise tous les services déconcentrés de l'État, les collectivités locales et bien évidemment tous les acteurs économiques du secteur, du département.
0: Est-ce qu'il y avait d'autres choses que vous vouliez spécifier aux auditeurs ?
1: Simplement peut-être une phrase de conclusion. L'eau est un bien commun, préservons-la, c'est l'affaire de toutes et de tous. Même un geste insignifiant à l'échelle d'un ménage peut avoir cumulé à une échelle plus grande un grand impact pour la préservation de l'eau et de l'environnement. Merci à toutes et à tous, bonne journée.
0: Eh ben merci, au revoir. Et on va poursuivre ce numéro de Signature où justement je vous propose deux chroniques, l'une concentrée sur Vigéo pour vous expliquer un petit peu comment justement fonctionne ce site bien utile. Et puis je vous parlerai également et je vous parlerai ensuite de l'impact de la sécheresse sur l'agriculture en Meurthe-et-Moselle. Effectivement un domaine qui est bien touché malheureusement, en penchant sur des chiffres qui sont notamment donnés par la préfecture à Grèce, la Chambre d'agriculture et aussi Météo France. Voilà, donc ça c'est ce qui va suivre dans quelques instants, mais avant je vous propose que l'on s'écoute un morceau, et j'ai choisi un morceau qui s'appelle justement Sécheresse, qui est interprété par King Kaliba.

Et vous êtes bien sur Radio Déclic, vous venez d'entendre King Kaliba qui interprétait son titre Sécheresse, car oui, c'est le thème de ce Signal Nature. On parle effectivement de ce phénomène qui nous touche particulièrement en ce moment. Alors, notre invité que nous avons entendu juste avant, je vous rappelle son nom, Eddy Sabanovic, qui est chef du service environnement risque connaissance pour la direction départementale des territoires 54, a évoqué Vigio. Et justement, je vais vous en parler un petit peu plus en profondeur de Vigio pour vous montrer un peu son fonctionnement, en tout cas vous l'expliquer. Car oui, chaque été c'est un peu quand même le même scénario, hein. Chaque été on se demande, hein, voilà, les températures grimpent, les pelouses jaunissent, et surtout en ce moment les cours d'eau baissent et donc les arrêtés sécheresses se multiplient. Et avec eux, eh bien, il y a la question qui revient sans cesse, c'est est-ce que j'ai le droit d'arroser par exemple mon jardin, de remplir ma piscine, de laver ma voiture. Donc comme l'a dit notre invité, on peut le chercher tout cela sur un arrêté préfectoral. Mais depuis 2023, il y a aussi cet outil bien plus simple qui s'appelle Vigio et qui est donc accessible à tout le monde, puisque pour l'arrêté préfectoral, c'est parfois difficile à comprendre, ou alors il faut appeler sa mairie. On peut se le procurer très facilement, mais ça peut être peut-être plus compliqué à comprendre que Vigio, qui est un service donc public gratuit créé par le gouvernement. Et son objectif est très clair, hein, c'est de permettre à chaque Français de connaître en quelques secondes les restrictions d'eau qui s'appliquent précisément là où il habite. C'est dans votre département, mais c'est également pour votre commune. Alors le fonctionnement est très simple. Donc vous tapez Vigio sur votre barre de recherche, vous ouvrez le site internet, vous saisissez votre adresse et immédiatement la plateforme vous indique le niveau d'alerte en vigueur et les restrictions qui concernent votre domicile. Donc là par exemple, je suis sur le site, vous avez choisir votre profil de consommateur d'eau. Donc si vous êtes un particulier, un professionnel, une collectivité ou une exploitation agricole. Il faut parler aussi du choix de type d'eau que vous consommez, c'est-à-dire si vous voulez parler que vous consommez de l'eau du robinet, l'eau des cours d'eau ou l'eau des nappes phréatiques, puits ou forages. Et après, vous pouvez soit cliquer sur la carte ou soit rentrer donc votre adresse complète. Donc là, par exemple, je mets un place de l'église 54 840 Villers-le-Sec. C'est donc l'adresse de la radio. Je consulte, eh bien on me dit que pour l'instant, l'eau potable est en alerte renforcée à mon adresse, donc à l'adresse de Radio Déclic. Et donc après, on a toute une liste de détails des restrictions. Il est rappelé justement d'ailleurs que le respect des restrictions est obligatoire sous peine de recevoir une amende de 1 500 €. Et donc ensuite, vous avez bien marqué donc pour arroser, remplir ou vidanger, nettoyer, alimenter des fontaines, des piscines, irriguer. À chaque fois, il y a un petit paragraphe. Donc par exemple, je n'ai pas le droit d'arroser mon jardin, mon potager entre 9h et 20h en ce moment. Ou alors, par exemple, il est interdit de laver mon véhicule pour tout particulier, interdit à titre privé à domicile. Vous pouvez encore aller laver à un lavomatique, mais c'est interdit, eh bien, tout simplement chez vous. Là, c'est les restrictions donc pour Villers-le-Sec, mais vous pouvez chercher donc pour tout village. C'est partout en France. Donc voilà, c'est beaucoup plus précis qu'une information donnée à l'échelle d'un département. Là, c'est vraiment sur votre commune, car les mesures peuvent varier finalement d'un bassin versant à un autre. C'est justement d'ailleurs un point essentiel à comprendre. On pense souvent qu'un département est soit en alerte, soit il ne l'est pas. Eh bien, en réalité, la gestion de l'eau se fait le plus souvent par bassin versant, c'est-à-dire en fonction donc des rivières et des nappes phréatiques qui alimentent un territoire. Si une rivière souffre davantage qu'une autre, les restrictions peuvent être différentes, même entre deux communes voisines. C'est pourquoi Vigio ne vous répond pas seulement en fonction de votre département, mais bien de votre location exacte. Vous retrouvez aussi sur ce site les niveaux de sécheresse. Donc vous pouvez voir à quel niveau nous sommes. Donc je l'ai dit, alerte renforcée au moment de l'interview. Donc c'est-à-dire nous sommes le vendredi 31 juillet, au moment de la diffusion de cette émission, ce sera normalement encore le cas, mais nous serons peut-être passés en crise. Donc justement, vérifiez bien. Et lorsqu'un préfet signe un arrêté sécheresse, eh bien celui-ci est intégré dans la plateforme par les services de l'État, donc notamment les directions départementales des territoires dont nous avons entendu parler tout à l'heure. Ce sont donc des services qui mettent à jour les niveaux d'alerte, les zones concernées et les restrictions applicables. Donc lorsqu'un arrêté entre en vigueur, eh bien toutes les informations sont disponibles sur Vigio, sont actualisées. Donc vous pouvez aller regarder assez fréquemment. Et comme je l'ai dit, il y a donc pour les particuliers, mais par exemple si vous êtes un agriculteur, vous pouvez vérifier les règles qui concernent l'irrigation de vos cultures.
Le site d'ailleurs Vigio va un peu plus loin puisqu'il explique pourquoi ces restrictions existent et aussi il propose des gestes simples pour économiser l'eau, comme récupérer l'eau de pluie, arroser le soir plutôt qu'en pleine journée, installer un système de goutte à goutte ou encore éviter les lavages donc de voitures inutiles hein, puisque comme je l'ai dit tout à l'heure, là en ce moment on ne peut pas laver sa voiture chez soi. Sachez quand même que si on lave sa voiture à domicile, ça peut représenter entre 200 et 400 litres d'eau. Donc finalement, Vigio est un outil très simple mais particulièrement utile. En quelques clics, vous pouvez donc savoir ce qui est autorisé ou ce qui est interdit chez vous et plus précisément dans votre commune et pas seulement dans votre département. Et pour terminer, je voulais vous parler justement de l'agriculture hein, qui est en première ligne en Meurthe-et-Moselle face à la sécheresse. Car oui, quand on parle de sécheresse, on pense souvent aux restrictions d'eau, aux pelouses qui jaunissent. Mais il y a donc un secteur qui vit cette situation de manière encore plus directe, l'agriculture. En Meurthe-et-Moselle, l'agriculture occupe une place essentielle. Plus de 290 000 hectares sont consacrés aux terres agricoles, soit plus de la moitié de la superficie du département. Tout de même. On y trouve principalement de grandes cultures comme le blé, l'orge, le colza ou encore le maïs, mais aussi de nombreux élevages bovins, notamment dans le Toulois, près de chez nous, et le sud du département. Et lorsque la pluie se fait attendre, pendant plusieurs semaines, les conséquences sont immédiates. Déjà, le premier impact, c'est pour les cultures qui poussent moins bien. Les céréales d'hiver, comme le blé ou l'orge, profitent généralement de l'humidité accumulée pendant l'hiver. En revanche, les cultures de printemps et d'été, comme le maïs, sont beaucoup plus dépendantes des pluies estivales. Lorsqu'elles manquent, les plantes ferment leurs stomates pour limiter les pertes d'eau. Elles continuent à survivre, mais elles grandissent moins bien et moins vite et produisent donc moins de grains. Pour un agriculteur, cela signifie tout simplement que la récolte sera plus faible, donc moins de revenus. Mais la sécheresse ne touche pas uniquement les champs de céréales, elle affecte aussi les prairies, celles qui servent à nourrir les vaches ou encore les moutons, tout élevage. En temps normal, l'herbe repousse régulièrement tout au long du printemps et d'une partie de l'été. Mais cette année encore, la situation est très compliquée. Selon Agrest, le service statistique du ministère de l'Agriculture, au 20 juillet, la pousse des prairies permanentes était inférieure de 26% à la normale en France. Les épisodes de chaleur et le manque d'eau ont fortement ralenti, voire stoppé la croissance de l'herbe. Concrètement, cela oblige les éleveurs à ouvrir dès l'été les stocks de foin et d'ensilage, normalement prévus pour nourrir leurs animaux pendant l'hiver. Le problème, c'est qu'il faudra ensuite reconstituer cette réserve, souvent en achetant du fourrage à des prix plutôt élevés. La sécheresse a aussi un impact sur l'eau disponible pour les exploitations. Même si les agriculteurs disposent parfois de systèmes d'irrigation, ils doivent eux aussi respecter les arrêtés préfectoraux. En Meurthe-et-Moselle, je le rappelle, la préfecture a placé l'ensemble du département en alerte renforcée face à la dégradation de la situation hydrologique. Les restrictions concernent également donc certains prélèvements destinés à l'irrigation agricole. La préfecture évoque cette année un nombre record de cours d'eau en à-sec, c'est-à-dire complètement sec pour la saison. Plusieurs épisodes de mortalité piscicole ont également été observés. Ce sont des conséquences directes des faibles débits et de la hausse de la température de l'eau. Lorsque les rivières souffrent à ce point, chaque prélèvement supplémentaire peut aggraver la situation. C'est pour ça qu'on est vraiment à l'extrême de la crise, du dernier niveau sécheresse, comme l'a évoqué notre invité tout à l'heure. Pour les agriculteurs, il faut donc composer avec un équilibre difficile, produire suffisamment pour vivre tout en préservant une ressource devenue fragile. Alors depuis plusieurs années, de nombreuses exploitations adaptent leurs pratiques. Ce n'est pas depuis la veille qu'il y a des sécheresses. Justement, on essaye d'y pallier comme on peut. Alors certaines exploitations de Meurthe-et-Moselle choisissent des variétés plus résistantes à la chaleur, mais d'autres modifient aussi leur date de semis afin que les périodes les plus sensibles des cultures ne coïncident plus avec les fortes chaleurs de l'été. Les agriculteurs développent aussi des techniques qui permettent au sol de mieux conserver l'humidité, que ce soit des couvertures végétales, la limitation du travail du sol ou encore des plantations de haies qui réduisent l'évaporation et protègent les parcelles du vent. Alors bien sûr, ces solutions ne font pas tomber la pluie, mais elles permettent de mieux utiliser chaque millimètre d'eau disponible. Et puis, comme je l'ai dit, la sécheresse n'est pas un événement exceptionnel. De ces derniers temps, nous en connaissons depuis moult années. Le nouvel arrêté cadre sécheresse de Meurthe-et-Moselle le rappelle d'ailleurs lui-même. Le dérèglement climatique intensifie les épisodes de sécheresse et oblige les pouvoirs publics
comme les agriculteurs, à adapter durablement leur manière de gérer l'eau. Alors finalement, derrière les champs que nous apercevons en traversant le Toulois ou encore le Saintois, eh bien, il y a un défi immense, c'est continuer à produire notre alimentation avec une ressource en eau qui devient plus rare et plus imprévisible surtout. La sécheresse ne concerne donc pas uniquement les

0: année. Ça reste à voir au moment des vendanges, mais effectivement, les températures font que depuis quelques années, eh bien, certaines récoltes se font encore en amont par rapport à des années antérieures. Il va donc de soi que il faut être prudent avec ces niveaux d'alerte et bien sûr tenir compte des restrictions. Et je terminerai là-dessus pour ce numéro de signalature. La gestion de l'eau n'est pas uniquement l'affaire des pouvoirs publics ou des agriculteurs, c'est un effort collectif. Chacun d'entre nous a un rôle à jouer pour préserver cette ressource précieuse. Car si chacun y met du sien, nous pouvons ensemble limiter les effets des sécheresses de demain. C'est la fin donc de ce numéro de Signal Nature. Je vous souhaite à toutes et à tous une très bonne journée sur Radio Déclic.
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0: Le docteur Maurice Danner, biophysicien un peu sous-boulé, cherche le moyen de réveiller les forces latentes que chaque homme possède en lui. Mais une surdose accidentelle de rayons gamma, avec 5M, bouleverse la composition chimique de son organisme. D'aucuns diraient...
1: Et tonton, ça veut dire quoi, ça?
2: Bah, ça veut dire en gros, quand il est contrarié, il devient tout vert, puis peut lancer des bagnoles, tu vois.
1: Et toi, t'es un super-héros?
2: Ben, je veux, mon neveu.
1: T'as quoi comme pouvoir?
2: Moi, par exemple, je peux...

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1: Eh bien, bonjour Nicole. Quelle semaine sommes-nous cette semaine ?
2: Eh ben, la semaine du 3 août
1: oui.
2: au 9.
1: Eh oui, c'est... et quel numéro porte-t-elle cette semaine ?
2: La semaine 32.
1: La semaine 32. Et quels sont les saints de cette semaine, Nicole ?
2: Nous commençons par le 3. C'est la Sainte Lydie. S'il pleut au calende d'août, il pleut miel et bon mou. L'ouverture de la Scala de Milan en 1778. En 14, l'Allemagne déclare la guerre à la France. Mort de l'écrivaine Colette en 1954. En 58, le premier sous-marin à propulsion nucléaire américain, Nautilus, relie le Pacifique à l'Atlantique en passant sous la banquise du pôle Nord.
1: Et oui, moi je rajoute à Nicole un peu de vie compagnarde. C'était toujours sur la moisson, on ne devait pas commencer à faucher un vendredi. C'était un jour néfaste. Commencer à l'aube, le travail de la fauche cessait à l'angélus du soir, marqué par un certain nombre de pauses, 3 dans la journée, 4, 5 quelquefois. Dans la région de Meyalde, dans le Bouches-du-Rhône, les moissonneurs faisaient 5 repas par jour. Le premier vers 7 heures, le déjeuner, pain, anchois, oignons, vers 10 heures, le grand boire, œuf dur, fromage, vers 1 heure, le dîner, une soupe, et des légumes cuits à l'eau. Vers 16 heures, un goûter, salade et croûtons frottés à l'ail. Le soir, un souper, avec du porc, de la brebis, ou une omelette aux oignons appelée moissonneuse. Par équipe de 3, ils n'avaient qu'un plat et qu'un gobelet. Chacun avait sa cuillère de bois pour manger directement dans ce gobelet. Et je vous invite à écouter Guy Béard dans La

0: C'était La Vérité par Gubéa.
1: Et nous passons au 4. C'est la Saint-Jean-Marie de Vianney. S'il fait beau ce jour, l'hiver sera long. Année de guêpe, année de vin. C'est un dicton brugien. Toujours en 1789, abolition des privilèges, des droits féodaux pour l'Assemblée nationale constituante. En 14, le Royaume-Uni déclare la guerre à l'Allemagne. En 19, inauguration du musée Rodin à Paris.
0: Eh oui, Nicole, et je vais te faire un « Et qu'est-ce que c'est que ce bruit, Nicole ?« C'est le lieur qui, avant, quand il liait des bottes, qui ne pouvait pas enserrer les gerbes avec des liens trop courts, il risquait de se laisser mettre en retard. Il appelait ainsi ses compagnons en beuglant comme une vache en même temps qu'il rejetait le blé qu'il trouvait de trop. Cela signifiait que la gerbe avait fait un veau, Nicole.
1: Ah,
0: et voilà, et je vous invite à écouter « Mon pote le gitan » par Mouloudji.
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0: C'était mon pote de gitan par Mouloudji.
1: Et pour le 5, c'est la Sainte Abel. Si en ce jour les nuages sont très nombreux, il y aura beaucoup de neige pendant l'hiver. Et les poulettes du mois d'août n'ont jamais le derrière clos. En 1850, naissance de Guy de Maupassant. En 14, premier feu rouge électrique aux États-Unis. En 63, signature du traité de Moscou sur l'arrêt partiel des essais atomiques.
0: Eh oui, les collègues, d'étranges coutumes, toujours sur la moisson. À la coupe de la dernière gerbe, eh bien, il y avait certains rythmes à réaliser. On l'appelait la gerbe des volailles en Champagne. Et on l'offre à la plus belle fille du pays. On l'appelait la gerbe de la maîtresse en Normandie, car le maître lui-même la liait avant de l'offrir à sa femme. On l'appelait la mère gerbe en Bretagne, où la maîtresse la déliait avant d'offrir à boire. On l'appelait la gerbe de la cuisinière en Bourgogne, où elle valait 10 gerbes normales et dont les grains étaient réservés à la femme qui avait préparé les repas de la moisson. On l'appelait gerbe de pampayer dans les Deux-Sèvres, préparée par les filles et offerte à celui qui, toute la moisson, avait tenu le premier sillon. Voilà donc, Nicole, quelques coutumes étranges. Et de Gaëtan Roussel, voici la barbarie.

0: tous en canon.
1: C'était la barbarie de Gaëtan Roussel.
2: Et pour le 6, c'est la transfiguration. À Verdun, bénédiction des raisins encore verjus. Beaucoup d'araignées dans les vignes ne feront pas une bonne année. Et toujours nos petites nouvelles de... qui nous rappellent ce qu'on pouvait apprendre à l'école.
3: Oui, oui, Nicole. Ouais,
2: voilà. En 1890, première exécution capitale par la chaise électrique aux États-Unis. En 1932, ouverture de la première Mostra de Venise. En 1945, une bombe atomique américaine était larguée sur Hiroshima. Voilà pour le 6.
1: Et d'accord, Nicole, il est temps effectivement d'aller glaner dans les champs. Les cultivateurs qui ne veulent pas qu'on glane mettaient d'étranges choses au début du champ. On mettait,
2: des pièges
1: Non, pas des pièges, on mettait tout simplement un morceau de bois planté à l'entrée du champ. Ça veut dire qu'on n'avait pas le droit d'aller glaner. Et pourtant, le glanage était réservé aux pauvres avant. Et ils pouvaient aller ramasser derrière les moissonneuses les épis et les grains oubliés. Et même quand on ramassait les pommes de terre, c'était la même chose. On pouvait aller glaner les pommes de terre qui avaient été oubliées sur le terrain. Et là-dessus, il a fallu un édit de juillet 1362 qui fit défense de glaner à autre qu'à Jean Vieux et tout à fait infirme, aux petits-enfants et aux autres qui n'auront pas la force de se plier. Et je vous invite à écouter La Fée par Zaz.

0: était Zazdan l'a fait. Et le 7 Nicole.
1: C'est la Saint-Gaëtan. En août, la rosée annonce du beau temps pour la journée. Jamais août, la sécheresse n'amènera la richesse. En 1834, mort de Joseph-Marie Jacquard, inventeur du métier à tisser mécanique. En 1960, indépendance de la Côte d'Ivoire.
0: Et tous les moissonneurs d'antan, Nicole, avaient tous des maux de reins et des courbatures, et une grande fatigue, et chacun d'entre eux avait trouvé un système pour essayer de combattre tous ces maux. S'ils avaient tous leurs recettes, donc, certains mettaient une ceinture de flanelle autour des reins. D'autres se chauffaient le dos au feu de la Saint-Jean. D'autres mangeaient de la poule le jour de l'Ascension. D'autres s'entouraient la taille d'une ceinture de céréales. Et bien sûr, se coucher au soleil, le ventre contre le sol, pouvait être l'une des coutumes. Et faire passer sur son dos une femme enceinte en était une autre. Et se rouler par terre au premier coup de tonnerre du printemps, il paraît que ça soulageait des douleurs pour toute l'année, Nicole. Oh là là. Et oui, voici Cœur de Pirate dans Place de la République.

0: C'était Place de la République par Cœur de Pirate.
1: Et le 8, c'est la Saint-Dominique. Par Belle Journée, arracher les os, les échalopes et les oignons. En août, qui s'endormira à midi, s'en repentira. Brouillard à court du levant, c'est de la pluie. C'est aussi, c'est un dicton vosgien. En 74, démission du président américain Richard Nixon, emporté par l'affaire du Watergate. En 2008, cérémonie d'ouverture des Jeux Olympiques de Pékin.
0: Et oui, Nicole, les chasseurs de champignons sont en train d'humer le temps du mois d'août, car quand il pleut au mois d'août, les truffes sont au bout. Et je vous invite à écouter Félix Leclerc dans « Moi, mes souliers ».

0: C'était Moi, mes souliers par Félix Leclerc.
1: Le 9, le Saint-Amour. Ce que le mois d'août ne réussit pas, septembre réussira encore moins. Et août, du matin au soir, on n'a pas le temps de s'asseoir. En 19, premières apparitions du personnage de Zorro dans une pub magazine californienne sur le titre Le fléau de Caspitral. En 45, première bombe atomique américaine est larguée à Nagasaki. Voilà pour la semaine du 32.
0: Et je vais vous rappeler plein de faits d'histoire. Toul, 1870, était une forteresse à prendre. Et que restait-il des traces de la guerre de 1870 à Toul? Eh bien, le siège n'a duré que 10 jours. Du 13 au 23 septembre, il a permis de retarder l'avancée de l'armée allemande qui convoitait la place et surtout la ligne de chemin de fer. En effet, Toul était une étape sur la route pour conquérir Paris. Le train était un enjeu important pour transporter les armes, les vivres et les troupes vers la capitale. Enfermée dans ses remparts, la ville a subi des bombardements quotidiens pendant 10 jours, causant des destructions, des incendies et 200 victimes. Le 23 septembre, la population terrorisée et épuisée a demandé aux autorités de se rendre, s'épargnant ainsi des destructions plus importantes, voire la ruine complète de la ville. Et on trouve encore dans Toul des petits vestiges de cette guerre de 70. Par exemple, la rue du Général Foy, offerte par les frères Lurville, propriétaire de l'immeuble qui abrite aujourd'hui le lycée Majorelle, elle évoque le siège de 1870. La place Croix de Fût, c'est un obus non explosé qui est là. Dans la routière, une plaque émouvante rappelle la mort de 2 enfants le 23 septembre. Le monument aux Toulois morts durant la guerre franco-prussienne a été érigé en 1875. Il fut l'un des premiers du département. Au cimetière municipal, enfin, on peut voir le carré prussien où sont enterrés les soldats allemands, une tombe collective de 31 soldats et de gardes nationaux, la tombe du capitaine Hachier, tombé à Gravelotte, et le monument du souvenir, association fondée dans les années qui ont suivi la guerre. Voilà donc, Nicole, la première semaine du mois d'août vient de se terminer par ce petit tour dans Toul 1870. Et nous vous souhaitons une bonne semaine et nous allons vous donner rendez-vous la...
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1: Ah, il commence à dater le générique. Hein. Talent d'ici avec aujourd'hui un jeune homme qui est venu accompagné de ses jeunes filles et de ses filles à lui et à elle, forcément. Tu étais venu, DJ H. Potter, en novembre 2022, pour la sortie de Love Tide.
2: C'est ça.
1: C'est ça. Et tu reviens cette saison, la 15e du nom, accompagné donc de deux demoiselles,
2: oui,
1: pour un album qui s'appelle Unrehearsed. C'était sûr.
2: Il n'y a pas de piège, hein.
1: Il y en a, parce que j'ai enlevé le temps. Ce qui veut dire quoi, en français?
2: En gros, ça veut dire pas répéter.
1: D'accord, donc je préfère le dire en français, pas répéter.
2: Ouais.
1: Tu es venu,
2: alors, déjà moins bien.
1: L'album aurait pu s'appeler Jeanne Joséphine Henriette Potter.
2: Non, c'est ça.
1: C'était le nom de ta grand-mère.
2: C'est toujours son nom. Ouais.
1: Donc c'est le nom de l'arrière-grand-mère de Jeline, ou Jeline plutôt, et CBA.
3: Jeline,
1: c'est ça. Et CBA qui est à mes côtés, l'une avec une paire de lunettes, vous le verrez sur la photo tout à l'heure, de fin, et l'autre avec sans paire de lunettes. Et Gigi Potter, donc ça s'appelle comme ça sur l'album, la pochette, tu arrives à la fin.
2: Voilà, c'est ça, on a décidé de mettre nos trois noms, puisque d'accord, c'est un album écrit
1: à six mains.
2: Et voilà, donc on l'a appelé, oui, Songs of Jeline, CBA et Angie H. Potter.
1: Alors par contre, toi, tu es le seul à jouer dans les trois d'un instrument de musique, c'est ça?
2: Oui, c'est ouais, ça, oui.
1: Et ces deux demoiselles, c'est plus que des chœurs. Elles ont écrit des chansons, c'est ça? Elles ont écrit des chansons.
2: On a écrit ensemble, voilà.
1: D'accord. C'est la première fois que participer une demoiselle, on va parler à CBA, c'est ça?
3: Oui.
1: Voilà. C'est la première fois que tu écris pour ton père, enfin pour un album tout court.
3: Alors, c'est pas la première fois que je travaille avec lui, d'accord, mais c'est la première fois que je compose avec lui, ouais.
1: T'as
3: mais c'est pas pour lui,
1: c'est un travail pour toi.
3: Non. Oui.
1: D'accord. Il te paye donc. Non.
3: pour les concerts surtout, on est plus.
1: D'accord.
3: Mais ouais.
1: Ok. Donc c'est pas la première fois, mais tu as déjà composé, effectivement.
3: Oui.
1: D'accord. Oui. Et toi
4: Moi c'est pareil, c'est pas la première fois qu'on travaille ensemble, mais oui c'est la première fois qu'on compose des chansons pour notre album à trois.
1: Est-ce que Big Easy, elles ont participé à l'élaboration de ce titre ou pas?
3: Non.
1: Ah, on va commencer par celle-là.
2: Pas l'écriture directement.
1: Mais elle chante dedans, effectivement, ou pas?
2: Parce que CBA chante dedans, oui.
1: Surtout l'album, elle ne chante pas systématiquement sur toutes les chansons.
2: Non, pas sur tous les titres, non. Mmh. Non.
1: D'accord. Donc Big Easy, ça parle de quoi?
2: Big Easy, ça parle de la Nouvelle-Orléans,
1: ouais,
2: et de l'ouragan Katrina. Voilà, ça parle de résilience, ça parle de catastrophes naturelles, de changement climatique.
1: Tout ce qui plaît à Donald Trump.
2: Qui ça? je connais pas ce gars-là.
1: Effectivement. Toi, tu es plus du côté de Springsteen que du côté des chanteurs
2: de
1: country.
2: Moi, je fais pas de politique, et encore moins aux États-Unis. Mais
1: Non, il y a des chanteurs qui prennent position aux États-Unis.
2: Ah oui.
4: On est plus du côté Springsteen.
1: Voilà.
2: Et oui, évidemment. Ouais.
1: Elle le dit bien, Springsteen.
2: Springsteen. Ouais.
1: Il se trouve que Big Easy, c'est une ville, tu l'as dit, mais elle est reconstruite ou pas déjà?
2: Ouais,
1: pas
2: Nouvelle-Orléans, ouais, ça a été reconstruit assez rapidement. Enfin, assez rapidement. Les gens étaient très résilients.
1: D'accord.
2: Et donc j'ai écrit cette chanson à cette époque-là. Elle a mis un peu de temps à sortir, mais.
1: Ben, il y avait un moment, Donald Trump, il lançait des essuie-tout. À un moment, carrément, pour que les gens les rattrapent et pour qu'ils puissent nettoyer la Nouvelle-Orléans, je crois que c'était ça. Ah, vraiment, okay, que ça soit bien avant la Nouvelle-Orléans.
2: Ouais, je sais pas.
1: Ça date de quand la Nouvelle-Orléans?
3: L'ouragan.
2: L'ouragan, c'était en 2005, je sais
1: pas. Ah oui, donc il n'était pas là encore. Ouais.
2: Enfin, il était déjà bien riche, mais.
1: Oui,
2: c'était pas aussi célèbre qu'aujourd'hui.
1: Big Easy avec Jeline Spea et Gigi H. Potter.
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0: J'entends dire Katrina, c'est ça? C'est le nom de l'ouragan, d'ailleurs.
1: Oui, c'est cela.
0: Effectivement, donc que tu répètes ce que vous répétez tout au long de cette chanson. L'album est sorti le 18 juin.
1: 19 juin.
0: 19 juin, juin, ouais. Le lendemain de l'appel. Ouais. Ce qui n'a rien à voir, effectivement.
1: Excusez-moi. C'est une son d'histoire ou pas?
0: Big Easy, un titre qu'on trouve sur cet album. Alors, Love Tide, c'était quoi ton quatrième album à l'époque, troisième?
1: Low Tide, c'était le troisième album.
0: Alors le suivant, tu n'es pas venu.
1: Je suis pas venu. Ça s'est pas fait. Voilà, c'était vraiment peut-être un concours de circonstances.
0: Coup,
1: c'était pas une volonté.
0: Non, délibérée.
1: Délibérée de pas venir. Non, c'est que ça s'est pas fait.
0: Du coup, l'album n'a pas marché du tout.
1: ça doit être ça.
0: Il y a combien de titres dedans? Quand on a composé, combien toi tout seul du coup?
1: De ouais. Unrehearsed.
0: Oui, Unrehearsed.
1: J'ai pas comptabilisé non plus.
0: Non plus.
1: Ouais. Comme je dis, c'était pas répété. On est parti, on est venu avec des chansons, on les a chantées. Il y en a que j'avais écrites, d'autres qu'on a écrites ensemble, ouais. Etc. Ça, c'était très, très, très spontané.
0: Est-ce qu'il y a une chanson qui parle, entre autres, de problèmes familiaux, enfin, de ce qui se passe en ce moment, pas de féminicide, mais de.
1: Ah oui, de violence.
0: Hein. Voilà,
1: oui.
0: Violence conjugale.
1: Oui, il y en a une.
2: Ouais.
0: Et qui s'appelle comment?
2: Sweetheart.
0: Et c'est comme par hasard. Elle parle de quoi, Sweetheart? Dedans, elle parle des violences
1: conjugales.
0: D'accord.
1: Voilà.
0: Mais je veux dire, on va l'écouter. Elle ne parle pas que de ça. Enfin, elle développe.
1: Si. Elle dénonce le comportement des hommes.
0: Et qu'est-ce qui t'a orienté vers ce sujet?
1: Le comportement des hommes. Ce qui se passe.
2: L'actualité.
1: Et puis vraiment de. Fin de...
0: D'accord. On va s'écouter Sweetheart, n'est-ce pas, s'attacher, avec donc Jeline CBA et Gigi H. Potter. C'est parti.

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1: Sweetheart, qui donne lieu à un clip qu'on découvre. Il y a plusieurs clips d'ailleurs sur votre page, sur votre site.
2: Ouais.
1: De pub, oui.
2: Là, on a sorti deux titres en single. Hein.
1: D'accord.
2: Crossroad et The Bearer. Et Sweetheart n'est pas encore sorti, mais oui, ça fera l'occasion d'une sortie un peu plus tard.
1: Alors la vidéo, vous êtes en cercle, il y a effectivement mesdemoiselles qui sont sans instrument dedans, qui chantent en parallèle avec toi. Toi, tu joues quoi, de la guitare? Il y a un bassiste.
2: Il y a un bassiste, il y a notre fidèle bassiste qui est sur les autres albums aussi.
1: D'accord. Sébastien, qui s'appelle comment?
2: Sébastien Marsèche.
1: D'accord. Il y a un banjo.
2: Et il y a un banjoiste, Franck Marty.
1: Et il y a un vendeur de tapis qui a fait fortune.
2: On est chez Carwax, donc voilà, il y a un peu de tapis partout.
1: C'est quoi Carwax?
2: Carwax, c'est le studio où on enregistre.
1: C'est pas en Lorraine, ça? C'est pas à Nancy, c'est pas à Strasbourg?
2: Non, c'est pas à Strasbourg, c'est pas à Nancy. C'est un peu plus dans l'ouest. C'est en Bretagne.
1: C'est moins en Bretagne.
2: C'est à Logivy-Plougras.
1: Et c'est pas la première fois que vous enregistrez là-bas?
2: Non, on a enregistré Low Tide là-bas. Costenvel, l'album pour lequel je suis pas venu.
1: Parce que vous êtes nantais à la base.
2: C'est ça.
1: Donc vous êtes venu à Strasbourg, par quelle occasion il y a eu...
2: Un autre tour d'Australie, on s'est installé à Strasbourg.
1: Oui, parce qu'il y a eu l'Australie avant, pendant combien de temps?
2: 3 ans,
1: d'accord.
2: 2017 à 2020, et après on retourne, on s'est installé à Strasbourg. On avait...
1: En Australie, les filles étaient déjà nées ou...
2: Oui, bien sûr.
3: Oui,
1: Donc elles sont bilingues sans problème.
2: Ah, ça faut leur demander.
1: Bah, ça s'entend dans la chanson en tout cas, effectivement. Et donc Strasbourg, vous restez définitivement à Strasbourg ou vous allez repartir à Nantes?
2: Alors ça, who knows.
1: La famille est à Nantes.
2: Alors oui, une bonne partie de la famille. Ouais.
1: Et vous voulez pas retourner à Nantes?
2: Peut-être, on y retournera. Enfin,
1: non, mais
2: c'est pas décidé encore, David.
1: Nous, ça nous avantage. Vous êtes dans le Grand Est, vous venez jouer, effectivement. L'album va sortir. Alors, on peut le rappeler, ça sort où, d'ailleurs, à part les concerts? Parce qu'il y a des dates de concerts, effectivement.
2: Il y a quelques dates de concerts pour
1: pas spécialement la promotion, un petit peu, Nancy, il n'y en a pas, mais...
2: Non, on n'a pas encore trouvé d'endroit à Nancy.
1: Donc, il y en a sur Strasbourg, et puis où?
2: Strasbourg, on va jouer aussi à Dijon, à Salive... On a normalement une date de Calais aussi.
1: Calais?
2: On a une date de Calais à rentrer.
1: Calais,
2: mais c'était pas la fin de ma phrase.
1: Excuse-moi.
2: À Paris en octobre. Voilà, c'est encore à confirmer. Je peux pas te le dire encore, mais ça va certainement diffuser bientôt.
1: Et tu es superstitieux?
2: Non.
1: Ah non, d'accord.
2: Non,
1: il y en a qui...
2: Ça a confirmé encore, donc je préfère pas
1: d'accord.
2: en parler,
1: okay.
2: Je prends pas de risque.
1: Okay.
2: Voilà. Comme c'est moi qui fais le booking, je me lance pas là-dedans. Et voilà, donc ça fait quelques dates pour la promo. Ouais,
1: Et vous vous déplacez tous les trois, ou, enfin, en tout cas pour chanter?
2: Pour l'instant, oui.
1: Donc effectivement. Et vous voulez devenir intermittente du spectacle, pas spécialement au milieu de la scène?
3: Alors moi, c'est peut-être dans un projet... plus tard, mais...
1: Vous lancez dans des projets solo également?
3: Pourquoi pas, oui.
1: Qu'est-ce qu'on pense, CBA?
4: Oui, ça peut être... ce serait une envie, mais c'est pas encore le cas tout de suite. Enfin,
1: d'accord.
4: C'est pas du tout...
1: Je te sens pas encore hyper motivé.
4: Si, mais en tout cas, c'est pas en cours d'eux, donc voilà.
1: D'accord, c'est pas le sujet, effectivement. On va s'écouter ce troisième titre, alors c'est « Je chante encore ». Des chansons, des vieilles chansons en anglais, ça donne?
3: I still sing the old songs.
1: Ah, oh, l'a dit magnifiquement. titre qu'on va écouter avant de débuter le live. On a le temps encore. On va s'écouter peut-être une influence, donc réfléchissez-y pendant que le titre passe et on passera à l'influence juste après. Merci.
2: Ça marche.
1: C'est parti.

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1: I still sing the old songs, titre de Jeline, CBA et Gigi Potter, c'est comme ça que c'est marqué sur le CD.
2: Gigi H, t'as oublié un H.
1: Ah, j'ai oublié un H. Gigi
2: H Potter.
1: Mais non, je dis le H.
2: Non, t'as dit Gigi Potter.
1: Ah, Gigi H Potter, excusez-moi. Voilà, et comme ça, il l'a cité trois fois, il est content. Effectivement.
2: Ça veut dire que. Gagné, hein, c'est...
1: Non, il n'y a rien à gagner. J'ai gagné le CD au moins, non? Tu n'y es pas venu avec un CD.
2: Ben non, je les ai pas reçus encore, les CD.
1: Ah, d'accord. Oui, l'album sort, est sorti le 19 juin, je tiens à le rappeler, 2026. Il se trouve qu'il y a eu un enregistrement, mais quand vous enregistrez, vous êtes tous ensemble, c'est ça?
2: Oui.
1: C'est en live, c'est vraiment
2: en live. Vraiment en live, ouais, donc dans le studio, Kerouac, c'est le troisième album qu'on a fait.
1: Tu connais pas, tu me demandes.
2: Ouais.
1: D'accord.
2: Et donc l'idée, oui, c'est de capter l'instant, le moment et l'énergie de la chanson, donc la chanter vraiment en live ensemble.
1: Par exemple, l'extrait qu'on voit sur les vidéos, c'est la version de l'album ou pas spécialement? Non.
2: Non. Alors les deux vidéos qu'on a faites en live, on les a faites en live aussi, mais à un autre endroit. Celle qui sortira dans pas longtemps, qui s'appelle Sweetheart, et qu'on a filmé dans le studio, là où il y a les tapis, comme tu dis. Celle-là, oui, on l'a enregistrée en live et elle est filmée au moment où on joue, en fait.
1: D'ailleurs, vous avez un tapis aussi derrière
2: vous.
1: Oui,
2: j'ai vu, ouais.
1: Il vient de chez nous, il ressemble étrangement au vôtre.
3: Ouais. Le même style, ouais.
1: Le même style, effectivement. Oui, les musiciens, il se trouve que pour ce qui est de la version des. C'est quoi? C'est de la country? On peut appeler ça comment? C'est pas vraiment de la country, non?
2: Non, j'irais pas jusque-là.
1: C'est de la folk song?
2: C'est.
3: Plutôt, oui.
2: Ouais, je crois que.
1: C'était déjà le cas avant dans l'Upside ou dans les autres avant?
2: Gostenvel, il y avait beaucoup d'influences folk, oui. Ouais. C'était une musique, oui, acoustique, etc. Mais bon, après, moi, je suis pas trop dans les.
1: Dans les styles
2: Non, mais je sais pas de m'identifier à un style en particulier. C'est pas vraiment ce qu'on recherche. Après, là, on a des influences. La chanson qu'on vient d'écouter, c'est une reprise d'un artiste qui fait de la country, mais. C'est pas
1: qui s'appelle comment?
2: Il s'appelle David Allen Coe.
1: Donc il est accompagné? Non, ça n'a rien à voir.
2: Ah, c'est pas Enco.
1: C'est pas Enco.
2: Ouais. Et donc voilà. Oui,
1: après... Il n'est pas connu en France?
2: Non, c'est pas un artiste qui s'est vendu à l'étranger. Comme l'autre prise qu'on fait d'ailleurs, qui s'appelle Nothing, chanson de Ton Van Zandt, qui n'est pas vraiment connu non plus.
1: Qui n'a rien à voir avec Steve Van Zandt,
2: non plus.
1: Musicien de Trixine.
2: Non, c'est pas le même. Ton Van Zandt, c'est. Feu Ton Van Zandt.
1: Ah.
2: Et voilà, donc c'est un peu nos influences qu'on écoute. Donc oui, c'est principalement la folk, un peu de country aussi. Mais nous, ce qu'on retraduit à notre façon, c'est. On peut dire que c'est de la folk, puisque c'est une musique acoustique, épurée, avec des instruments un peu traditionnels aussi. Donc.
1: Mais il se trouve que ces musiques, vous les découvrez comment? Parce que c'est pas en France sur les radios qu'on les entend, c'est quoi? Mais puis, de temps en temps, vous venez avec des disques sous le bras pour écouter, pour faire écouter à votre père? Comment ça se passe?
3: Non, bah alors toutes les chansons, on va dire, ou les artistes que je connais qui sont pas trop connus en France, tout ça, je les ai de papa, ouais,
1: de papa.
3: Et de maman, donc. Donc c'est d'accord. Eux qui nous ont fait un peu
1: à la maman aussi folksong. La maman est aussi folksong.
2: Non, mais ce qu'elle veut dire, c'est qu'en fait les albums qu'elle écoute, d'accord, et qui sont pas connus en Europe, c'est des albums d'artistes moins connus de leur génération,
3: oui,
2: qu'on leur a partagé, quoi.
1: Et maman, elle vous fait découvrir quoi alors du coup? Bon, comme musique?
3: Un peu plus du rock, je dirais quand même.
1: Comme quoi?
3: Bon, moi, je me souviens que c'est quand même Led Zeppelin qu'elle nous a fait découvrir en particulier. Ouais.
1: Et alors, ça te plaît, toi?
3: Oh, Led Zeppelin, oui.
1: C'est bien, hein. Et tu en penses quoi, celui-là?
3: De Led Zeppelin,
1: bien,
3: hein, c'est toi, ouais. Ouais, j'aime bien.
1: D'accord. T'aimes bien, mais qu'est-ce que tu as retenu des influences de ta maman?
4: Non, mais ce que je voulais dire par rapport à ce que tu disais tout à l'heure, c'est après, vu qu'on est tous aussi passionnés de musique.
1: Ouais.
4: On est très curieux et donc on va faire aujourd'hui, c'est quand même accessible avec toutes les plateformes et tout, et rien que sur YouTube il y a déjà tout en fait, Donc on
1: oui, mais
4: fait...
1: il faut que quelqu'un vous prenne par la main quand même.
4: Pour... Bah, quand on est curieux, parce qu'on aime ça et qu'on est passionné, enfin, moi je consomme énormément de musique et je vais toujours chercher des artistes, et ce qu'ils ont fait avant, et ce qu'ils ont fait de solo après. Donc on va se renseigner en fait.
3: On va chercher plus loin, quoi.
1: Et Bob Dylan, qui c'est qui vous l'a fait découvrir du coup?
4: Bah ça, enfant, coup, c'est que vous l'écoutiez à la maison ouais, quand j'étais enfant.
1: Dont notamment un titre qu'on va écouter maintenant.
2: Il y a une chanson qu'on, ouais, qu'on chantait ensemble en Australie, là, qu'on faisait un peu de busking.
1: D'accord.
2: En Australie.
1: Ah, il y a peut-être plus de radio qui diffuse ce genre de musique.
2: Alors oui, il n'y a pas
3: connu.
2: Trop de chansons françaises en Australie.
1: Pardon, mais, excuse-moi, Jelly. Alors on va s'écouter quoi de Bob Dylan? C'est pas Bob Dylan qui a chanté.
2: Si, si, c'est Bob Dylan, c'est One More Cup of Coffee.
1: Un autre cup, c'est coffee.
2: Non, j'adore.

0: Donc ça, c'était une reprise d'un titre de...
1: Ça, c'était Dylan qu'on vient d'entendre. Ouais, c'était une chanson qu'on chantait ensemble déjà en Australie. Parce qu'on a commencé en fait à poser les jalons, on va dire, de Unrehearsed en Australie, puisqu'on a commencé à vraiment et partager un peu plus que nos influences communes.
2: Et à chanter tous les trois.
1: Tous les trois.
0: Mais là-bas, vous ne chantez pas tous les trois?
1: Non, pas du tout, non. Mais les filles ont commencé à écrire des chansons. Noël a écrit sa première chanson là-bas.
0: D'accord.
1: Selma a écrit des paroles, une chanson.
0: Et ça date de quand, en Australie, du coup?
1: C'était entre 2017 et 2020.
0: Donc, c'est récent.
1: Oui, c'est récent. Bon, on n'est pas vieux.
0: Non, mais je sais bien, quoique. Quoique la barbe est bien fournie.
1: Mais... Ah oui, mais ça, faut pas se fier à ça.
0: D'accord, je comprends bien. Il se trouve que là-bas, tu as un métier à l'ambassade de France, c'est ça?
1: Oui, j'ai travaillé à l'ambassade là-bas, oui.
0: Et maintenant, tu arrives.
1: Je ne travaille plus à l'ambassade.
0: Voilà. Ouais. Bah non.
1: Bah maintenant, je suis technicien plateau. Et puis sinon,
0: dans quelle salle?
1: Je travaille à la laiterie.
0: Ah, bah c'est impeccable, c'est très connu, la laiterie.
1: Ouais. Et sinon, j'essaie de vivre de ma musique. Voilà, c'est pour ça que je suis là.
0: Et je parlais des endroits, mais on peut l'avoir comment, ce CD? On le commande sur le site? On
1: fait il est distribué.
0: Il y a une page Facebook
1: en France. Non, en fait, il est distribué par l'autre distribution.
0: D'accord, partout en France.
1: Partout en France, c'est un des rares derniers distributeurs.
0: FNAC,
1: FNAC, Cultura, enfin, où tu veux.
0: D'accord.
1: Où tu achètes tes vinyles habituellement, etc.
0: Amazon.
1: Et puis évidemment, on les mettra en ligne aussi sur Bandcamp et tout ça.
0: Donc c'est un album de combien de titres?
1: Il y a 11 titres.
0: Oui. Il y a déjà des titres qui sont déjà prêts pour d'autres aventures après ou pas spécialement?
1: Moi je continue à écrire, on est tous les trois toujours inspirés, donc on écrit des choses encore. Voilà. Alors pour ensemble, pour l'instant c'est pas le sujet, parce qu'on a déjà cet album qui est tout frais, qui est tout beau, et qu'on va partager avec le monde entier, et puis on verra... Putain.
0: Est-ce que tu aimerais écrire pour tes filles et qu'elles sortent un album éventuellement après ou pas, ou c'est prévu, pas spécialement?
2: Bah en fait, nous on écrit déjà, donc on n'a pas besoin de quelqu'un qui écrit pour nous.
0: Il y en a une qui cache. Non, c'est bien. Donc, et vous allez le sortir un jour ou pas?
2: Bah pour l'instant, j'ai pas encore travaillé dessus, mais ça peut être une idée qui est, enfin, quelque chose qu'on aimerait faire, ou je pense toi aussi, mais on n'a pas encore le temps de...
0: Vous le feriez à deux ou chacune dans son coin comme
2: ça? Non,
3: chacune dans son coin, je pense. Mais...
0: Bien, ça se passe bien entre les deux.
3: Bon, on se retrouvera sûrement
2: sans animosité.
0: Oui,
2: c'est
0: il
2: n'y
0: en a pas, effectivement. Il y avait un groupe comme ça dans les années 90 qui s'appelait Native, mais ça s'est mal terminé.
1: Alors
0: elles avaient repris une chanson de Prince qui s'appelle « Sometimes it snows in April ».
1: Ça
0: vous dit rien,
1: d'accord? Ça vous dit rien, non.
0: Sometimes it snows in April.
1: Okay.
0: Merci. Donc je chante faux en plus, effectivement.
1: On ira écouter après, tu vois. On est curieux.
0: Nothing. Comme le titre qu'on va écouter maintenant.
1: C'est ça, qui est une reprise de Tom Van Zandt.
0: C'est parti, on en a parlé tout à l'heure.
1: Ouais.
0: Nothing, dans Talent d'ici.

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1: C'est vrai que c'est des morceaux assez courts ce qu'on entend effectivement. Oui.
2: Bon, aujourd'hui, tu sais, les gens ils écoutaient 40 minutes de musique d'affilée, ça me semble compliqué.
1: Alors j'ai appris qu'il y a des enfants, enfin des adolescents qui écoutent les films, qui regardent les films en accéléré.
2: Ah ouais.
1: Donc je sais pas si en musique c'est pareil.
3: J'espère pas.
1: J'espère pas non plus. Parce
2: bah
1: que
2: ouais, ouais.
1: Mais est-ce que le fait que votre papa aime ce genre de musique, ça vous a élargi les goûts musicaux à toutes les deux?
3: Ce genre de musique, la folk?
1: Ouais. Ouais.
3: Élargi, bah, personnellement, ça m'a fait découvrir la folk.
1: Mais ça vous donne envie d'aller dans un magasin de disques, par exemple, et puis de dire, tiens, ça me paraît intéressant, je vais le prendre.
3: Oui, après, je ne sais pas si c'est que l'influence de...
1: Parentale,
3: mais on est assez curieuse, comme disait CBA, niveau musique, donc on a toujours envie d'être chez un vendeur de disques et de tout découvrir.
1: Il y en a à Strasbourg, des vendeurs de disques.
2: Il y en a quelques-uns. Après, je n'écoute pas que de la folk, hein.
1: Non, mais justement, c'est pour ça que mais c'est pas moi, c'est Jelim qui est revenu sur la folk il y a un instant. Tu écoutes quoi comme style de musique?
2: Du rock, on parlait de Led Zeppelin, j'écoute plein d'autres choses.
1: T'écoutes encore du Led Zeppelin?
2: Bien sûr, tu mets
1: du Led Zeppelin sur un vinyle ou sur...
2: Vinyle, ouais.
1: D'accord, t'as gardé la platine?
2: Ah oui, j'ai... Ouais.
1: Tu t'es dit ça va revenir au goût du jour et...
2: Non, j'aime me rappeler de ce que j'écoute. J'aime aussi le son du disque.
1: Mais à une époque, il n'y avait plus du tout de vinyle.
2: Oui, je sais. Ouais.
1: À l'époque, des CD à plus.
2: J'ai fait partie de cette époque-là, ouais. J'ai encore plein de CD.
1: D'accord.
2: J'ai continué à garder. À écouter du vinyle. Ouais.
1: Bon,
2: j'étais élevé avec ça, donc. Mais j'ai des cassettes aussi.
1: Ah oui, effectivement. Ouais. C'est le moment de retrouver pour le live.
2: Mais oui, on est venu aussi pour ça, jouer des titres en live. On aime vraiment le live, ce qui est authentique.
1: Vous faites des radios, ouais. Est-ce qu'on vous propose de faire un live d'habitude?
2: Non, c'est
1: électrique.
2: Rare. Non, c'est assez rare. Donc, aujourd'hui, ça se perd un petit peu d'ailleurs, je pense.
1: Là, il y aura quoi comme instrument de musique?
2: Ah là, je suis venu, on n'a pas pu venir avec nos excellents musiciens qui nous accompagnent sur l'album. Mais je suis tout seul avec la guitare, mon harmonica et nos voix qui sont des instruments aussi tout aussi importants et beaux.
1: C'est important l'harmonica aussi.
2: L'harmonica c'est sympa aussi, ouais.
1: Je vous laisse vous installer pour le live. On va redécouvrir les titres dont on a parlé un petit peu auparavant et puis on les évoquera à la fin du live. C'est parti.
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0: le live de Songs of Dylan, CBA et GDH Potter, n'est-ce pas? C'était il y a quelques instants, le live. Tu peux nous rappeler, mon cher Pierrick, quels sont les titres qu'on a écoutés, monsieur Potter?
1: On a écouté
2: Crossroad, The Bearer. Et
1: après, j'ai Hard Times. Après, on a fait ensemble Saved.
0: Et
1: la dernière.
2: Et on a fait Down in the Valley.
0: Alors, ça s'est passé bizarrement, parce que, pas bizarrement, mais étonnamment. C'est-à-dire qu'en fait, il y a eu un premier titre, Crossroads, où vous étiez que deux.
1: Mm-hmm.
0: Alors, il y avait qui dans l'équipe en train de chanter il y a quelques instants?
2: Eh bien, il y avait Jeline.
0: Jeline, d'accord.
1: Et moi,
0: Monsieur Potter. Comment ça se passe pour ce qui est de la création d'un titre? C'est chacun se réunit et tout le monde bosse en même temps, ou il y a une fille qui arrive et qui dit: papa, j'ai une idée de chanson.
2: Ce titre-là, ça s'est passé un peu comme ça. Je crois qu'on était ensemble et puis on l'a juste écrit sur le moment. Moi, j'ai proposé des paroles. Il a fait un petit air à la guitare et puis ça s'est construit comme ça.
0: J'aime bien parce que le papa il acquiesce.
1: Ah bah oui,
2: mais je dis la vérité.
0: Elle dit la vérité, ma fille. Très bien. Donc ça c'est le premier titre, le deuxième.
1: C'est The Bearer.
0: The Bearer, ce qui veut dire
3: Ça veut dire celui qui porte.
0: Ah d'accord.
3: The Bearer, c'est porter quelque chose.
0: Et là pareil, même mise en situation
3: C'est un peu la même chose. The Bearer, on l'a écrit vraiment ensemble. Tu grattais à la guitare et puis j'ai fait une mélodie dessus et puis j'ai écrit en même temps que de faire la mélodie. Enfin, on a tout fait en même temps.
1: Ouais,
3: on l'a écrit très rapidement, si tu veux.
0: Ça parle de quoi alors?
3: Pour moi, ça parle d'amitié, mais après, libre à chacun d'entendre ce qu'il veut.
0: Celui qui porte dans l'amitié, il y en a un qui porte plus que l'autre?
3: Moi, c'est comme ça que je l'ai écrit, voilà.
0: D'accord.
3: Ouais. Mais bon, je laisse libre interprétation.
0: Ben, c'est un peu ça le but de la chanson, en fait, c'est que chacun fasse son propre monde de chaque titre. Le troisième, mon cher.
1: Moi j'ai joué tout seul Hard Times.
0: Hard
1: Times,
0: yes.
1: Voilà.
0: Les temps sont durs.
1: Voilà, c'est ça.
0: Pas les temps durs.
1: Voilà, c'est ça.
0: Non, explique, c'est
1: faut
0: quoi
1: que comme chose,
0: qu'on n'écrit pas ça comme ça, les temps sont durs gratuitement.
1: Bah là, c'est les temps sont durs pour quelqu'un qui se retrouve tout seul.
0: D'accord.
1: Et
0: Tu redoutes le moment où tu seras tout seul
1: Oui,
0: avec
1: certainement.
0: Avec ta femme, avec madame.
1: Certainement.
0: Ah d'accord, ouais. Très bien. Donc ça, c'est pour l'interprétation de cette chanson. Alors, la deuxième, il y avait qui?
1: Là, moi, j'étais tout seul sur Hard Times. Après, on a fait Saved tous ensemble.
0: Ouais, ça parle de quoi?
1: Saved, c'est pareil, ça parle d'amour un petit peu difficile et perdu.
0: D'accord. C'est bien, c'est des réponses courtes, effectivement.
1: C'est un peu difficile, en fait,
0: d'expliquer. Mais il y a une genèse dans la chanson, dans chaque chanson.
1: Bien sûr, que tu n'expliques pas forcément non plus.
0: D'accord.
1: C'est quelque chose qui est très, une écriture très spontanée. Et comme le disait CBA, on essaye de la retraduire, on va dire littéralement pour faire comprendre cette chanson-là. Mais en même temps, c'est libre à chacun d'y trouver aussi quelque chose. Save, ça veut dire sauver. Donc, to be saved by someone, quelqu'un qui peut aider quelqu'un d'autre. Voilà. Donc, ça peut être dans l'amour, dans l'amitié. Cette chanson parle de ça, principalement.
0: Et perdu dans la vallée, c'est quoi?
1: Down in the Valley.
2: Down in the Valley, c'est un peu, comme une chanson traditionnelle, un peu country, très country, assez country quand même, qui parle de...
0: C'est la plus country de toute...
1: C'est country, mais c'est une cowboy song.
2: Ouais, voilà.
1: C'est plutôt une chanson de cowboy.
2: Perdu au fin fond des États-Unis.
0: D'accord.
2: Voilà.
0: Donc c'est de ça dont vous vouliez parler. Et là, pareil, vous êtes tous les trois ou...
2: Là, on est tous les trois.
0: Tous les trois, effectivement. Bah, c'est magnifique. Moi, j'ai dit que c'est un album... comment je t'ai dit ça sur Internet?
1: Tu m'as dit extraordinaire.
0: Non, j'ai pas dit
1: formidable.
0: Non, c'est une tuerie.
1: Sublime.
0: C'est une tuerie.
1: Ouais. Même si c'est pas fait pour tuer les gens, mais.
0: Non, mais voilà, il y a très peu d'albums. Parce que le problème qu'on peut avoir avec ce genre d'album, c'est que le fait de tout s'écouter, on a l'impression que tout se ressemble dans la folk ou dans le reggae.
1: Ce que tu veux dire.
0: C'est pas le cas. Justement, parce qu'il y a une variation entre les trois, soit vous êtes deux, soit tout seul, etc. Et moi, moi, c'est ce que j'ai aimé, effectivement, c'est que on s'use pas à l'écouter, si vous voulez. On pourrait l'écouter. Moi, je l'ai écouté plusieurs fois de suite.
1: Ouais.
0: Et je l'écouterai encore parce que c'est un superbe album. Alors, il y a des concerts à partir de...
1: Bah, à partir de la, de juin. On a commencé déjà, ouais, donc le 19 juin. On a fait un petit showcase à la Fnac, et puis bah à venir, on a une petite release party le 2 juillet.
0: C'est important la release party. Hein.
1: Oui,
0: vous l'avez pas faite encore.
1: Non, bah non. Bah, après c'est toujours difficile de caler tout en même temps, en même moment, hein, selon les agendas de chacun et entre l'offre et la demande. Alors, en attendant, on jouera aussi à l'Abattoir Café le 21 juin, la fête de la musique.
0: Juste la release party, il y aura d'autres groupes avant, après.
1: Non, non, c'est vraiment nous avec des invités.
0: D'accord. Quels invités, on peut les citer ou pas?
1: Oui, il y aura Audrey Brown qui était venue, qui est la contrebassiste qui a joué avec moi, avec nous quand on est venu la première fois ici.
0: Ok.
1: Et Cédric Lemaire aussi, qui sera à la batterie.
0: D'accord. Voilà, donc batterie.
1: Il y aura une batterie aussi, pas sur toutes les chansons, mais on va faire. On va faire plus que l'album, on va chanter d'autres
0: trucs. Donc ça, c'est la release party. Ensuite, tu nous as dit...
1: Alors, donc j'ai dit le 19 juin, on était en showcase à la Fnac. Le 21 juin, on sera à l'Abattoir Café à Strasbourg.
0: Ouais.
1: Le 27 juin, on sera à Rosheim, mais c'est un concert privé chez l'habitant. Le 2 juillet, donc on fera cette fameuse release party à l'Orée 85, qui est un chouette endroit à Strasbourg. Alors donc il faut venir nombreux et après on se retrouve à Dijon à Maison Perrichet le 14 juillet, le 15 juillet on est à Salive au théâtre de l'Abreuvoir et puis voilà des dates annoncées à Paris.
0: Salive c'est où?
1: Salive c'est à côté de
0: Salive.
1: Dijon.
0: Ouais. D'accord, ça c'est comment?
1: Comme la salive mais avec un S.
0: D'accord. Voilà. Donc les salives. Ok.
1: Ouais. Au théâtre de l'Abreuvoir.
0: Ouais.
1: Et après on va jouer au bateau de l'Allemagne à Paris avec Franck Marty.
0: Ça c'est sûr à Paris.
1: Oui, c'est bien.
0: C'est signé.
1: C'est dans bonne voie. Et donc ce sera avec Franck Marty qui est sur l'album, qui fait du banjo, du western band, okay, de la mandoline, voilà tous ces instruments traditionnels. Merveilleusement joués.
0: Parce qu'il venait pas de Bretagne, ils sont venus jouer, enregistrer en Bretagne avec vous.
1: Oui.
0: D'accord.
1: Voilà. Et puis on jouera au Carabot. Un Rabodange en Normandie, le 3.
0: Comment s'appelle le tourneur? Pas celui qui choisit les dates.
1: C'est moi.
0: C'est toi?
1: Ouais.
0: Est-ce que tu peux essayer quand même de trouver des dates pour la Lorraine?
1: Mais je vais essayer à Nancy, ouais, mais bon, voilà, je.
0: Essaye.
1: J'essaye.
0: Il y a des lieux.
1: Apparemment, il faut que j'en parle avec un certain Antoine qui connaît bien le coin. C'est vrai que je viens pas assez souvent à Nancy, mais. Voilà.
0: Viens au Zénith.
1: Oui. Oh, il y a trop de béton là-dedans.
0: C'est vrai, il y a des endroits, mais le problème c'est qu'il y a beaucoup de petites salles à Nancy. Hein. Non, il y a des grandes salles aussi. Il y a plus beaucoup de salles, mais il y a des bars comme le Clou, par exemple, mais c'est un peu court parce que.
1: Nous, on essaie de trouver des cafés un peu culturels où voilà, il y a une scène plus locale, plus indé, puisque voilà, j'ai un parcours plus indépendant. Et bon, on a pas forcément la prétention de jouer dans des grandes salles. D'ailleurs, on n'est pas assez connu pour ça.
0: Mm-hmm.
1: Mais voilà. Donc. Après, les gens, faut qu'ils restent connectés sur les réseaux sociaux, les nôtres, et puis suivre un petit peu l'actu et.
0: Vous n'êtes pas connu.
1: Il y aura d'autres dates, etc.
0: Vous n'êtes pas connu, mais on m'a dit tout à l'heure que la laiterie, il y avait du monde qui était venu. Il y avait combien de personnes quand vous avez joué il y a quelques années à la laiterie?
1: Ah, la laiterie, je sais pas, il y avait une 300 personnes.
0: Bah, c'est pas mal.
1: Ouais, c'est un co-plateau,
0: C'est pas mal pour une salle, effectivement.
1: Avec
0: c'est...
1: un mec de Lorraine, d'ailleurs, Matt Elliott,
0: Qu'on a reçu, je crois, une fois. Pas du tout, on l'a pas reçu. Moi, je me perds.
1: On me dit que non.
0: Au bout de 15 ans, j'ai perdu les invités au bout de 15 ans. Merci, CBA. Voilà. Merci, Jeline. Merci, monsieur G.G.H. Potter.
1: Merci à toi, David.
0: PO de TER. C'était une très bonne émission. Et pour ceux qui veulent la réécouter, je sais pas si on peut la réécouter, celle de 2023, si on les a dans les stocks ou si ça a été envolé. On verra.
1: Je l'ai retrouvé moi sur ma page Facebook, je n'ai pas cliqué sur le lien.
0: Vous allez sur la page Facebook de Didi H. Potter, il vous enverra le lien. Vous n'avez pas trouvé le lien.
1: J'ai pas à cliquer sur le lien, donc je ne sais pas si elle est encore comme
0: l'actualité
1: ou pas. Voilà.
0: C'est magnifique. Moi, j'ai beaucoup aimé.
1: Mais merci.
0: Merci Antoine. Bravo Antoine pour cette participation.
1: Merci Antoine.
2: Voilà.
0: Il n'y a que moi qui applaudis, mais c'est pas grave. Merci mademoiselle. Merci monsieur. Allez, dans 3 ans alors.
1: Ou avant peut-être, pourquoi pas.
0: Essayez de revenir pour le prochain.
1: Ouais, bah oui, tout à fait.
0: Allez, bonne release partie entre autres.
1: Merci.
0: Bye bye, c'était Salon d'ici. Au revoir.

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0: Bonjour à toutes et à tous et bienvenue dans ce nouveau numéro de Signal Nature. L'été 2026 est une nouvelle fois marqué par un manque de pluie et des températures élevées. Nous en sommes, il me semble, à notre quatrième canicule déjà. Dans plusieurs départements, des restrictions d'usage de l'eau sont mises en place, tandis que dans d'autres, eh bien, ils sont placés sous surveillance. Mais comment décide-t-on qu'un territoire est en situation de sécheresse? Qui évalue l'état des nappes phréatiques et des cours d'eau? Et sur quels critères le préfet de Meurthe-et-Moselle, par exemple, s'appuie-t-il pour prendre un arrêté de restrictions. Et bien pour répondre à toutes ces questions et pour mieux comprendre comment est gérée la ressource en eau en Meurthe-et-Moselle, nous recevons aujourd'hui un représentant de la direction départementale des territoires de Meurthe-et-Moselle. Il s'agit de Eddy Savanovic, il est chef du service environnement risque connaissance pour la direction départementale des territoires 54. Bonjour à vous.
1: Bonjour à toutes et à tous. Effectivement, je contribue au sein de cette belle maison aux travaux relatifs à l'aménagement durable du territoire au sens large. Donc la direction départementale des territoires pilote des thématiques telles que l'agriculture, la transition écologique, l'environnement, les risques et bien sûr un sujet effectivement extrêmement prégnant et inquiétant en ce moment, les politiques de l'eau. Parce qu'effectivement, concernant les politiques de l'eau, chacun le voit depuis quelques années, quelques décennies maintenant, elles prennent des formes de plus en plus complexes dans le contexte du changement climatique. En période hivernale ou automnale, très souvent des périodes d'inondations majeures, et à l'inverse, comme actuellement, de sécheresses très sévères.
0: Alors justement, quoi, il y a plusieurs niveaux. Dites-nous un petit peu en quoi consistent ces niveaux pour la sécheresse en tout cas. Et puis, comment on évalue qu'on passe d'un niveau à un autre?
1: Alors, avant de répondre à votre question, il est peut-être important effectivement d'expliquer effectivement les critères que l'on prend en compte en tant que tel concernant effectivement la surveillance des cours d'eau et des nappes phréatiques. Donc la DDT en fait ne surveille pas directement les cours d'eau et les nappes phréatiques. On s'appuie sur un réseau d'experts donc chargé de ces missions, donc l'ADREAL Grand Est, qui est un service déconcentré de l'État en région, qui va mesurer via des stations dédiées sur les cours d'eau les débits, et le Bureau de recherche géologique et minière qui procède au même exercice pour les nappes phréatiques. Voilà. Donc, on prend ces données. Alors, il y a un bulletin de situation de l'étiage, c'est le nom qu'on lui donne, qui est effectivement pris hebdomadairement, compte tenu effectivement de la potentielle dégradation rapide, ce qui est malheureusement le cas actuellement, donc des conditions climatiques et du renforcement de la sécheresse. Effectivement, cette année, les pluies hivernales ont été insuffisantes. Elles n'ont pas permis une recharge optimale des nappes. Et la multiplication des épisodes caniculaires ces trois derniers mois vont aggraver les choses. Alors, on se fonde beaucoup sur effectivement cette hydrologie et cette hydrogéologie des cours d'eau des nappes phréatiques. C'est pas les seuls critères que l'on regarde pour apprécier effectivement le degré de gravité de la sécheresse. On regarde également notamment le taux d'humidité des sols. C'est un critère très important, notamment pour la profession agricole. Et malheureusement, aujourd'hui, les sols atteignent des niveaux de sécheresse records. Et bien évidemment, également les prévisions météorologiques. Quel temps va-t-il faire demain, la semaine prochaine, dans les trois semaines?
0: Toutes ces mesures, elles viennent d'où? Du coup, c'est des experts qui sont sur le terrain qui vous les envoient, alors?
1: Oui, alors c'est ça, c'est un réseau d'experts. Tout ça est centralisé, effectivement, dans des bases de données qui font ensuite l'objet d'un document et qui sont transmis aux différentes directions départementales de la région Grand Est. Donc, effectivement, au regard de cette analyse multifactorielle, donc la direction départementale des territoires propose au préfet un passage d'un niveau de gravité à un autre. Alors, on a cinq niveaux, on va dire, de gravité qui caractérisent la sécheresse. Donc, tout d'abord, le niveau « tout va bien », donc niveau dit « bleu ». Ensuite, le niveau « vigilance ». Ensuite, le niveau « alerte ». Ensuite, le niveau « alerte renforcée ». Et le degré le plus grave des cinq, qui est le niveau, effectivement, crise. C'est le préfet qui prend in fine la décision de passer d'un niveau de gravité à un autre. Par exemple, du niveau alerte au niveau alerte renforcée. Donc actuellement, tout le département de Meurthe-et-Moselle est classé en alerte renforcée. Le préfet prend cette décision, évidemment, mais après avoir consulté préalablement ce qu'on appelle donc une instance locale, le comité ressources en eau, donc qui consiste effectivement à écouter donc les analyses, les préoccupations des différents acteurs de terrain économiques. Donc au sein de ce comité ressources en eau, on va retrouver par exemple, je ne vais pas tous les citer, mais la Chambre d'agriculture, la Chambre de commerce et de l'industrie, le Voie navigable de France pour les canaux, les producteurs et distributeurs d'eau potable ou encore une représentation de collectivités territoriales. Alors, un arrêté cadre préfectoral définit pour chaque niveau de gravité sécheresse les restrictions, voire les interdictions des usages de l'eau non prioritaire, qui sont bien sûr progressives. Donc, au niveau vigilance, par exemple, degré de gravité 2 sur 5, il n'y a aucune restriction. En fait, là, on prépare la population et les acteurs économiques à une potentielle dégradation de la sécheresse. Donc, c'est avant tout une information préventive. Par contre, les restrictions apparaissent au niveau alerte, puis se renforcent au niveau alerte renforcée. Et enfin, effectivement, se consolide encore au dernier niveau de gravité, qui est le niveau crise.
0: On a déjà atteint le niveau crise en Meurthe-et-Moselle ?
1: Alors oui, hein, lors de la sécheresse de 2023, hein, on avait atteint pour courant août, pour une quinzaine de jours, ce niveau de gravité. Et là, effectivement, aujourd'hui, on en est pas très loin, malheureusement.
0: Justement là, donc du coup, vous avez dit qu'il y avait des restrictions spécifiques. Comment on peut savoir quelles restrictions on doit faire dans son village, dans sa commune ? Est-ce qu'il y a des moyens de le savoir ?
1: Oui, bien sûr. Alors, je vous ai cité l'arrêté cadre sécheresse, qui est effectivement disponible pour le grand public hein, sur le site internet de l'étang Meurthe-et-Moselle. Mais j'invite nos éditeurs encore plus à se rendre sur donc une application, un site internet national hein, qui s'appelle Vigio. Donc vigio.gouv.fr, donc là on a effectivement l'adresse totale, qui permet en quelques clics, hein, selon votre commune de résidence d'une part et votre statut, alors ce que j'entends par statut c'est particulier, collectivité territoriale, agriculteur, etc. Et donc en quelques clics, l'application vous indique les restrictions et les interdictions qui vous concernent. Voilà, donc c'est vraiment un site pour lequel nous faisons la plus grande et la plus large communication possible. Et j'aurais même tendance à dire qu'au-delà de ces arrêtés préfectoraux sécheresse et des interdictions et restrictions d'usage de l'eau liée, de manière globale, hein, les services de l'État en appellent au sens citoyen de chacun et de chacune. Hein, donc respecter effectivement ces arrêtés, c'est bien, mais on peut aller au-delà au quotidien. Hein, par exemple, faire une seule douche par jour de 5 minutes, hein, multipliée par une population importante, ça peut effectivement... soulager un réseau d'alimentation d'eau potable et puis donc chacun peut contribuer à son modeste niveau effectivement améliorer ou du moins ne pas dégrader les conditions effectivement liées à la sécheresse constatée en ce moment.
0: Alors on a cité donc les différents niveaux mais peut-être qu'on peut donner des exemples pour les auditeurs pour qu'ils se placent dans quel niveau on n'a pas le droit de faire ci, on n'a pas le droit de faire ça entre alerte renforcée par exemple où il est un peu la limite quoi.
1: Oui tout à fait. Cette question est importante parce qu'effectivement, il y a beaucoup de restrictions qui concernent les particuliers, les acteurs économiques, les collectivités au sens large. Donc, je vais essayer de vous donner un ou deux exemples qui vont parler à nos auditeurs, hein, au grand public. Hein. Par exemple, s'agissant d'un usage non prioritaire, hein, le remplissage des piscines privées, donc des particuliers, est interdit dès le niveau alerte. L'arrosage des pelouses et des massifs fleuris est également interdit au niveau alerte de 10h à 18h, hein, c'est normal, on arrose plutôt effectivement quand il fait nuit, quand l'eau s'évapore moins, mais par contre, il devient interdit intégralement au niveau d'alerte renforcée. Donc voilà par exemple deux exemples qui peuvent toucher au quotidien nos concitoyens, et vous pouvez, comme je l'ai exposé tout à l'heure, hein, chacun peut effectivement retrouver ses restrictions en fonction du niveau du degré de gravité, alerte renforcée, sur le site Vigio, en quelques clics.
0: C'est vrai que les sécheresses, du coup, on a l'impression que ça augmente depuis quelques années déjà. Est-ce qu'il y a quand même des mesures préventives qui ont été déjà mises en place ou qui vont être mises en place dans le futur pour essayer de ne plus atteindre des niveaux d'alerte aussi élevés alors qu'on est à peine fin juillet ?
1: Oui, alors c'est une question effectivement pour laquelle il n'est pas simple de répondre. La difficulté que l'on voit, c'est effectivement ce qu'on voit des périodes d'étiage de plus en plus précoces et de plus en plus marquées. Après, voilà, de par l'exposé fait précédemment, il est difficile effectivement de prévoir effectivement le temps qu'il fera demain. Donc c'est pour ça que nous, l'État au sens large, effectivement, communique de manière la plus large possible, y compris quand les choses vont bien. Donc tendre effectivement à des usages de l'eau les plus sobres possibles. Et c'est pour ça qu'effectivement l'État impulse fortement, hein, donc, de par les tensions récurrentes qui apparaissent de plus en plus souvent, l'État impulse la mise en place sur des secteurs dits à tension, hein, des études quantitatives en lien avec les collectivités territoriales, bien évidemment, pour identifier les usages de l'eau existants, les tensions existantes, et puis le cas échéant, effectivement, définir une priorisation des différents usages de l'eau en tant que telle.
0: Très bien. Et pour terminer, vous, du coup, au sein de la DDT, vous nous avez dit votre poste, mais qu'est-ce que vous faites concrètement? C'est quoi un peu votre quotidien?
1: Alors, mon quotidien à la DDT, c'est effectivement, là, je vous ai cité, dans cette période un peu compliquée, un accompagnement fort, effectivement, du préfet, hein, sur cette gestion de crise, hein, je vais l'appeler comme ça. Donc, ici, on parle effectivement de sécheresse, hein. J'évoquais tout à l'heure, à l'inverse, les problématiques d'inondation. Mais justement, hein, les politiques de l'eau, elles se réfléchissent et elles se mettent en place sur une longue durée. Donc, nous exerçons des missions plus particulièrement au quotidien, hein, dirais-je, hein, de respect de la réglementation, enfin de contrôle quant au respect de la réglementation, donc qui a trait à l'eau. Donc, nous avons des missions de police de l'eau en tant que telles. Et puis, nous essayons de par les avis, les analyses, hein, que l'on rend, de par l'instruction, effectivement, de dossier, nous essayons d'insérer, on va dire, un maximum de parts bleues dans les différents projets donc portés par les acteurs locaux, qu'il s'agisse des collectivités locales, acteurs économiques, etc., etc.
0: Ce qui peut être aussi peut-être lié avec la sécheresse, c'est les feux de forêt qui sont très actifs en ce moment en France, même un peu partout dans le monde. Est-ce que c'est aussi la DDT 54, la direction départementale des territoires, qui gère ça aussi? C'est peut-être d'autres services, c'est peut-être pas dans votre service à vous, environnement, risque connaissance, qu'on s'occupe aussi des feux de forêt, des alertes aux feux de forêt?
1: Non, ce n'est pas mon expertise, mais c'est un sujet qui est également géré en lien avec le cabinet de Monsieur le Préfet, donc piloté par la DDT. Alors, dans un autre service, aujourd'hui, à l'échelle de la Meurthe-et-Moselle, hein, on a deux situations malheureusement, or qui sont liées, hein, l'absence d'eau, effectivement, de pluie intensifie le risque de feu de forêt, mais on a deux sujets effectivement prégnants et majeurs. Donc, incendie, feu de forêt d'une part, et puis situation de sécheresse d'autre part, qui mobilise tous les services déconcentrés de l'État, les collectivités locales et bien évidemment tous les acteurs économiques du secteur, du département.
0: Est-ce qu'il y avait d'autres choses que vous vouliez spécifier aux auditeurs?
1: Simplement, peut-être une phrase de conclusion, hein. Donc, l'eau est un bien commun, préservons-la, c'est l'affaire de toutes et de tous. Même un geste insignifiant à l'échelle d'un ménage peut avoir cumulé à une échelle plus grande un grand impact pour la préservation de l'eau et de l'environnement. Merci à toutes et à tous, bonne journée.
0: Eh ben merci,
1: Au
0: au
1: revoir.
0: revoir. Et on va poursuivre ce numéro de Signature où justement je vous propose deux chroniques, l'une concentrée sur Vigéo pour vous expliquer un petit peu comment justement fonctionne ce site bien utile. Et puis je vous parlerai également et je vous parlerai ensuite de l'impact de la sécheresse sur l'agriculture en Meurthe-et-Moselle. Effectivement, un domaine qui est bien touché malheureusement en me penchant sur des chiffres qui sont notamment donnés par la préfecture à Grest, la Chambre d'agriculture et aussi Météo France. Voilà, donc ça c'est ce qui va suivre dans quelques instants, mais avant je vous propose que l'on s'écoute un morceau et j'ai choisi un morceau qui s'appelle justement Sécheresse, qui est interprété par King Kaliba.

0: Et vous êtes bien sur Radio Déclic, vous venez d'entendre King Kaliba qui interprétait son titre Sécheresse, car oui, c'est le thème de ce Signal Nature. On parle effectivement de ce phénomène qui nous touche particulièrement en ce moment. Alors, notre invité que nous avons entendu juste avant, je vous rappelle son nom, Eddy Sabanovic, qui est chef du service environnement risque connaissance pour la direction départementale des territoires 54, a évoqué Vigio. Et justement, je vais vous en parler un petit peu plus en profondeur de Vigio pour montrer un peu son fonctionnement, en tout cas vous l'expliquer. Car oui, chaque été c'est un peu quand même le même scénario, hein. Chaque été on se demande, hein, voilà, les températures grimpent, les pelouses jaunissent, et surtout en ce moment les cours d'eau baissent et donc les arrêtés sécheresses se multiplient. Et avec eux, eh bien, il y a la question qui revient sans cesse, c'est est-ce que j'ai le droit d'arroser par exemple mon jardin, de remplir ma piscine, de laver ma voiture. Donc comme l'a dit notre invité, on peut le chercher tout cela sur un arrêté préfectoral. Mais depuis 2023, il y a aussi cet outil bien plus simple qui s'appelle Vigio et qui est donc accessible à tout le monde, puisque pour l'arrêté préfectoral, c'est parfois difficile à comprendre, ou alors il faut appeler sa mairie. On peut se le procurer très facilement, mais ça peut être peut-être plus compliqué à comprendre que Vigio, qui est un service donc public gratuit créé par le gouvernement. Et son objectif est très clair, hein, c'est de permettre à chaque Français de connaître en quelques secondes les restrictions d'eau qui s'appliquent précisément là où il habite. C'est dans votre département, mais c'est également pour votre commune. Alors le fonctionnement est très simple. Donc vous tapez Vigio sur votre barre de recherche, vous ouvrez le site internet, vous saisissez votre adresse et immédiatement la plateforme vous indique le niveau d'alerte en vigueur et les restrictions qui concernent votre domicile. Donc là par exemple, je suis sur le site, vous avez choisir votre profil de consommateur d'eau, donc si vous êtes un particulier, un professionnel, une collectivité ou une exploitation agricole. Il faut parler aussi du choix de type d'eau que vous consommez, c'est-à-dire si vous voulez parler que vous consommez de l'eau du robinet, l'eau des cours d'eau ou l'eau des nappes phréatiques, puits ou forages. Et après, vous pouvez soit cliquer sur la carte ou soit rentrer donc votre adresse complète. Donc là, par exemple, je mets un place de l'église 54 840 Villelsec. C'est donc l'adresse de la radio. Je consulte, eh bien on me dit que pour l'instant, l'eau potable est en alerte renforcée à mon adresse, donc à l'adresse de Radio Déclic. Et donc après, on a toute une liste de détails des restrictions. Il est rappelé justement d'ailleurs que le respect des restrictions est obligatoire sous peine de recevoir une amende de 1 500 €. Et donc ensuite, vous avez bien marqué donc pour arroser, remplir ou vidanger, nettoyer, alimenter des fontaines, des piscines, irriguer. À chaque fois, il y a un petit paragraphe. Donc par exemple, je n'ai pas le droit d'arroser mon jardin, mon potager entre 9h et 20h en ce moment. Ou alors, par exemple, il est interdit de laver mon véhicule pour tout particulier, interdit à titre privé à domicile. Vous pouvez encore aller laver à un lavomatique, mais c'est interdit, eh bien, tout simplement chez vous. Là, c'est les restrictions donc pour Villers-le-Sec, mais vous pouvez chercher donc pour tout village. C'est partout en France. Donc voilà, c'est beaucoup plus précis qu'une information donnée à l'échelle d'un département. Là, c'est vraiment sur votre commune, car les mesures peuvent varier finalement d'un bassin versant à un autre. C'est justement d'ailleurs un point essentiel à comprendre. On pense souvent qu'un département est soit en alerte, soit il ne l'est pas. Eh bien, en réalité, la gestion de l'eau se fait le plus souvent par bassin versant, c'est-à-dire en fonction donc des rivières et des nappes phréatiques qui alimentent un territoire. Si une rivière souffre davantage qu'une autre, les restrictions peuvent être différentes, même entre deux communes voisines. C'est pourquoi Vigio ne vous répond pas seulement en fonction de votre département, mais bien de votre location exacte. Vous retrouvez aussi sur ce site les niveaux de sécheresse. Donc vous pouvez voir à quel niveau nous sommes. Donc je l'ai dit, alerte renforcée au moment de l'interview. Donc c'est-à-dire nous sommes le vendredi 31 juillet, au moment de la diffusion de cette émission, ce sera normalement encore le cas, mais nous serons peut-être passés en crise. Donc justement, vérifiez bien. Et lorsqu'un préfet signe un arrêté sécheresse, eh bien celui-ci est intégré dans la plateforme par les services de l'État, donc notamment les directions départementales des territoires dont nous avons entendu parler tout à l'heure. Ce sont donc des services qui mettent à jour les niveaux d'alerte, les zones concernées et les restrictions applicables. Donc lorsqu'un arrêté entre en vigueur, eh bien toutes les informations sont disponibles sur Vigio, sont actualisées, donc vous pouvez aller regarder assez fréquemment. Et comme je l'ai dit, il y a donc pour les particuliers, mais par exemple si vous êtes un agriculteur, vous pouvez vérifier les règles qui concernent l'irrigation de vos cultures. Le site d'ailleurs Vigio va un peu plus loin puisqu'il explique pourquoi ces restrictions existent et aussi il propose des gestes simples pour économiser l'eau, comme récupérer l'eau de pluie, arroser le soir plutôt qu'en pleine journée, installer un système de goutte à goutte ou encore éviter les lavages donc de voitures inutiles hein, puisque comme je l'ai dit tout à l'heure, là en ce moment on ne peut pas laver sa voiture chez soi. Sachez quand même que si on lave sa voiture à domicile, ça peut représenter entre 200 et 400 litres d'eau. Donc finalement, Vigio est un outil très simple, mais particulièrement utile. En quelques clics, vous pouvez donc savoir ce qui est autorisé ou ce qui est interdit chez vous, et plus précisément dans votre commune et pas seulement dans votre département. Et pour terminer, je voulais vous parler justement de l'agriculture hein, qui est en première ligne en Meurthe-et-Moselle face à la sécheresse. Car oui, quand on parle de sécheresse, on pense souvent aux restrictions d'eau, aux pelouses qui jaunissent. Mais il y a donc un secteur qui vit cette situation de manière encore plus directe, l'agriculture. En Meurthe-et-Moselle, l'agriculture occupe une place essentielle. Plus de 290 000 hectares sont consacrés aux terres agricoles, soit plus de la moitié de la superficie du département. Tout de même. On y trouve principalement de grandes cultures comme le blé, l'orge, le colza ou encore le maïs, mais aussi de nombreux élevages bovins, notamment dans le Toulois, près de chez nous, et le sud du département. Et lorsque la pluie se fait attendre, pendant plusieurs semaines, les conséquences sont immédiates. Déjà, le premier impact, c'est pour les cultures qui poussent moins bien. Les céréales d'hiver, comme le blé ou l'orge, profitent généralement de l'humidité accumulée pendant l'hiver. En revanche, les cultures de printemps et d'été, comme le maïs, sont beaucoup plus dépendantes des pluies estivales. Lorsqu'elles manquent, les plantes ferment leurs stomates pour limiter les pertes d'eau. Elles continuent à survivre, mais elles grandissent moins bien et moins vite et produisent donc moins de grains. Pour un agriculteur, cela signifie tout simplement que la récolte sera plus faible, donc moins de revenus. Mais la sécheresse ne touche pas uniquement les champs de céréales, elle affecte aussi les prairies, celles qui servent à nourrir les vaches ou encore les moutons, tout élevage. En temps normal, l'herbe repousse régulièrement tout au long du printemps et d'une partie de l'été. Mais cette année encore, la situation est très compliquée. Selon Agrest, le service statistique du ministère de l'Agriculture, au 20 juillet, la pousse des prairies permanentes était inférieure de 26% à la normale en France. Les épisodes de chaleur et le manque d'eau ont fortement ralenti, voire stoppé la croissance de l'herbe. Concrètement, cela oblige les éleveurs à ouvrir dès l'été les stocks de foin et d'ensilage, normalement prévus pour nourrir leurs animaux pendant l'hiver. Le problème, c'est qu'il faudra ensuite reconstituer cette réserve, souvent en achetant du fourrage à des prix plutôt élevés. La sécheresse a aussi un impact sur l'eau disponible pour les exploitations. Même si les agriculteurs disposent parfois de systèmes d'irrigation, ils doivent eux aussi respecter les arrêtés préfectoraux. En Meurthe-et-Moselle, je le rappelle, la préfecture a placé l'ensemble du département en alerte renforcée face à la dégradation de la situation hydrologique. Les restrictions concernent également donc certains prélèvements destinés à l'irrigation agricole. La préfecture évoque cette année un nombre record de cours d'eau en à-sec, c'est-à-dire complètement sec pour la saison. Plusieurs épisodes de mortalité piscicole ont également été observés. Ce sont des conséquences directes des faibles débits et de la hausse de la température de l'eau. Lorsque les rivières souffrent à ce point, chaque prélèvement supplémentaire peut aggraver la situation. C'est pour ça qu'on est vraiment à l'extrême de la crise, du dernier niveau sécheresse, comme l'a évoqué notre invité tout à l'heure. Pour les agriculteurs, il faut donc composer avec un équilibre difficile, produire suffisamment pour vivre tout en préservant une ressource devenue fragile. Alors depuis plusieurs années, de nombreuses exploitations adaptent leurs pratiques. Ce n'est pas depuis la veille qu'il y a des sécheresses. Justement, on essaye d'y pallier comme on peut. Alors certaines exploitations de Meurthe-et-Moselle choisissent des variétés plus résistantes à la chaleur, mais d'autres modifient aussi leur date de semis afin que les périodes les plus sensibles des cultures ne coïncident plus avec les fortes chaleurs de l'été. Les agriculteurs développent aussi des techniques qui permettent au sol de mieux conserver l'humidité, que ce soit des couvertures végétales, la limitation du travail du sol ou encore des plantations de haies qui réduisent l'évaporation et protègent les parcelles du vent. Alors bien sûr, ces solutions ne font pas tomber la pluie, mais elles permettent de mieux utiliser chaque millimètre d'eau disponible. Et puis, comme je l'ai dit, la sécheresse n'est pas un événement exceptionnel. De ces derniers temps, nous en connaissons depuis moult années. Le nouvel arrêté cadre sécheresse de Meurthe-et-Moselle le rappelle d'ailleurs lui-même. Le dérèglement climatique intensifie les épisodes de sécheresse et oblige les pouvoirs publics, comme les agriculteurs, à adapter durablement leur manière de gérer l'eau. Alors finalement, derrière les champs que nous apercevons en traversant le Toulois ou encore le Saintois, eh bien, il y a un défi immense, c'est continuer à produire notre alimentation avec une ressource en eau qui devient plus rare et plus imprévisible surtout. La sécheresse ne concerne donc pas uniquement les restrictions d'arrosage ou les piscines, elle touche directement ceux qui nous nourrissent. J'ai parlé des agriculteurs, j'aurais pu parler aussi des producteurs, où eh bien évidemment il y a aussi par exemple la production de fruits qui s'accélère. Chez certains, les mirabelles sont déjà à point, pour d'autres elles sont encore au niveau vert, elles ne sont pas encore mûres, mais pour certains au niveau du climat, avec les fortes chaleurs en plus qui arrive encore, eh bien, c'est un peu compliqué de savoir, de pouvoir se projeter sur sa récolte. Des fois, on a 15-20 jours encore d'avance. Il est même possible aussi que, pareil pour les vendanges, nous ayons encore de l'avance cette année. Ça reste à voir au moment des vendanges, mais effectivement, les températures font que depuis quelques années, eh bien, certaines récoltes se font encore en amont par rapport à des années antérieures. Il va donc de soi que il faut être prudent avec ces niveaux d'alerte et bien sûr tenir compte des restrictions. Et je terminerai là-dessus pour ce numéro de Signalature. La gestion de l'eau n'est pas uniquement l'affaire des pouvoirs publics ou des agriculteurs, c'est un effort collectif. Chacun d'entre nous a un rôle à jouer pour préserver cette ressource précieuse. Car si chacun y met du sien, nous pouvons ensemble limiter les effets des sécheresses de demain. C'est la fin donc de ce numéro de Signal Nature. Je vous souhaite à toutes et à tous une très bonne journée sur Radio Déclic.
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Bonjour et bienvenue, c'est Jean-Jacques pour l'émission Nothing But The Blues. Eh bien, l'émission, elle va démarrer avec deux grandes stars de la musique américaine, du rock et du blues. C'est Bess Hart et Joe Bonamassa. Ils se sont alliés pour faire un duo avec un disque magnifique et avec de très

fait du blues, du rock, de la soul, et elle chante et joue du piano, de la guitare basse, de la guitare, mais également du violoncelle et des percussions. Donc c'est une multi-instrumentiste. Donc on va écouter un premier titre pour commencer, c'est « I love you more than you'll never know ».

Alors, sur cet album, bien sûr, il y a Beth Hart, mais il y a également aujourd'hui celui qui est reconnu déjà depuis de nombreuses années, hein, comme le plus grand guitariste vivant de blues et de rock, non seulement aux États-Unis, mais aussi ailleurs, quoi. Et donc, Joe Bonamassa, il est né en 1977 à Ulithisa, dans l'État de New York. Et donc, c'est un grand chanteur, guitariste américain de blues rock. Il est carrément classé, lui, blues rock. Et il a donc de nombreux albums à son actif, mais il collabore régulièrement et il sort énormément de disques. Et il a commencé sa carrière en faisant la première partie de B.B. King. Et puis, à 14 ans, il était invité au Fender Guitar Event. C'est à cette occasion qu'il a formé le premier groupe, le Blue Line, avec le fils du bassiste des Allman Brothers. Donc, on va écouter un deuxième titre. Ce titre, c'est surtout Beth Hart qui est en vedette parce qu'elle reprend un morceau, ils reprennent tous les deux un morceau qui a été composé par Ike et Tina Turner. Mais on retient surtout, la guitare est magnifique et la composition, c'est quand même de Ike Turner. On retient surtout le chant de Tina Turner et c'est souvent repris dans les concerts. C'est le fameux Nutbush City Limits.

Alors, je ne vais pas vous raconter toute l'histoire de Joe Bonamassa, d'autant qu'il y a actuellement d'autres albums qui me sont accessibles et j'aurai d'autres occasions comment, de vous représenter cet artiste majeur. Sachez qu'il utilise, c'est une anecdote mais c'est très important, une guitare Les Paul, une Gibson ES-335, une Fender Stratocaster, une Telecaster et aussi la fameuse Gibson Flying V qu'utilisait Jimi Hendrix. Donc on va écouter le titre éponyme de l'album qui s'appelle Six Sauts.

Alors, on quitte les États-Unis pour aller pas très loin, on va aller au Canada. C'est un duo canadien qui m'a envoyé en digital ces deux albums. Donc, il s'appelle Father and Son, ça veut dire père et fils. Et donc, c'est Eric Derksen van Angeren qui a l'harmonica et la voix, et son fils Olivier qui a la guitare et aux percussions. Ils vont participer à l'International Bouchange de Memphis en 2026. Et ce titre, il est repris d'un morceau qui avait été composé par Cat Stevens, justement, qui s'appelait Father and Son. Alors, on va écouter deux titres extraits de cet album qui s'appelle Dancing with the Devil. Et on commence avec I'll See You Later.

0: Donc, deux albums qui sont parus. Il a notamment eu un grand succès avec de très belles reprises de blues. Donc, l'album Dancing with the Devil, c'est le premier aujourd'hui, mais la semaine prochaine, je diffuserai un autre album et puis on reparlera de ce fantastique duo qui est vraiment très inventif. Là, il y a beaucoup plus de reprises sur celui-là. Et on va écouter Mill Hall Man Blues.
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Alors, je l'avais présenté lors de la parution de son dernier single. Et puis maintenant, bah, l'album est sorti. Elle s'appelle Lena. Elle est accompagnée par les Slide Brothers. En fait, elle est née. Elle a un groupe. Son groupe a été formé à Helsinki, en Finlande. Et le groupe a été formé en 2009. Et donc, elle a déjà enregistré un bon nombre d'albums. Et donc, le tout dernier, celui-là, donc, ça doit être le quatrième, qui va représenter donc la Finlande, donc à l'European Blues Challenge. Donc, on va écouter un premier titre, ça s'appelle Black Cadillac.

Enfin, quand j'ai dit « va représenter », j'aurais dû dire « à représenter », parce que l'European Blues Challenge, il est fini. Donc cet album de Lena et les Slide Brothers s'appelle « Lighthouse Blues ».« Lighthouse », c'est le phare. Donc on va écouter un deuxième titre, ça s'appelle « Tell My Mama ».

Alors, vin pur produit de l'Airplay, enfin, comme on reçoit, ou je reçois régulièrement, c'est un artiste qui est donc diffusé sur notamment l'Airplay de Linda, qui est vraiment un Airplay de qualité, parce que les plus grands labels passent par chez elle, ceux que vous entendez régulièrement, hein, aussi bien Joe Bonamassa que tous les grands de chez Alligator ou des autres labels de blues. Et donc Patrick Sasson, c'est au départ un singer-songwriter qui est basé à Nashville, dans le Tennessee. Et il a fait un album bluesy qui s'appelle Rocking the Blues. Alors on va écouter un premier titre, ça s'appelle Rattlesnake Jake.

Alors ça, c'est un groupe français formidable, donc qui font du blues rock, mais un petit peu d'Americana aussi. Ils m'avaient fait parvenir un EP3 titre qui était passé par une des radios partenaires que j'ai récupéré un peu tardivement, donc que j'avais pas pu diffuser, et puis leur premier album dans la foulée. Et donc aujourd'hui, j'en profite pour rediffuser deux extraits de cet album qui est formidable, hein, de ce EP plutôt, qui est formidable, qui s'appelle « All I Want, We Are ». Et on va écouter un premier titre, et c'est un groupe français, bien entendu. Et sur cet album, la guitare, elle est tenue par Fred Chapelier, ça s'appelle Piggy Bank Blues.

Alors, c'est un groupe typiquement formaté pour faire les festivals. Hein. Moi, j'ai eu l'occasion de les voir parce qu'ils jouent aussi de façon solo, tous les deux. Donc, on va écouter pour continuer et pour les aider à trouver également, j'espère, d'autres dates parce qu'ils étaient un peu en souffrance de dates. C'est ce que j'avais vu dans un de leurs courriers il y a déjà plusieurs mois, il y a 2-3 mois. Et on va écouter 7 minutes.

Alors, Traveling Blue, c'est un groupe qui est passé par le festival de Verdun, Faubourg du Blues. Et donc, ils ont sorti un single qui va augurer du troisième album. Le troisième album s'appellera Take the Edge Off. Et nous, on va écouter le single avec Take Me Home.

ce que je vous ai pas présenté, ou tu nous as précisé, c'est que c'était des Belges, c'était des Flamands. Alors on continue avec un autre artiste qui vient donc lui aussi de l'Airplay, c'est Mike Harrison. L'album s'appelle Fortune Favors the Brave et on va écouter un tribute to the band.

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2: Eh bien, bonjour Nicole, quelle semaine sommes-nous cette semaine ?
3: Eh bien, la semaine du 3 août. Oui. Au 9.
2: Eh oui, c'est... Et quel numéro porte-t-elle cette semaine ?
3: La semaine 32.
2: La semaine 32. Et quels sont les saints de cette semaine, Nicole ?
3: Nous commençons par le 3. C'est la Sainte Lydie. S'il pleut au calende d'août, il pleut, miel est bon, mou. L'ouverture de la Scala de Milan en 1778. En 14, l'Allemagne déclare la guerre à la France. Mort de l'écrivaine Colette en 1954. En 58, le premier sous-marin à propulsion nucléaire américain, Nautilus, relie le Pacifique à l'Atlantique en passant sous la banquise du pôle Nord.
2: Et oui, moi je rajouterais, Nicole, un peu de vie compagnarde. C'était toujours sur la moisson, on ne devait pas commencer à faucher un vendredi. C'était un jour néfaste. Commencer à l'aube, le travail de la fauche cessait à l'Angélus du soir. Marqué par un certain nombre de pauses, 3 dans la journée, 4, 5 quelquefois,

0: C'était La Vérité par Guy Béard.
1: Et nous passons au 4. C'est la Saint-Jean-Marie de Vianney. S'il fait beau ce jour, l'hiver sera long. Année de guêpe, année de vent, c'est un dicton brugien. Toujours en 1789, abolition du privilège des droits le fédéraux pour l'Assemblée nationale constituante. En 14, le Royaume-Uni déclare la guerre à l'Allemagne. En 19, inauguration du musée Rodin à Paris.
0: Eh oui, Nicole, et je vais te faire un Et qu'est-ce que c'est que ce bruit, Nicole? C'est le lieur qui, avant, quand il liait les bottes, qui ne pouvait pas enserrer les gerbes avec des liens trop courts, il risquait de se laisser mettre en retard. Il appelait ainsi ses compagnons en beuglant comme une vache en même temps qu'il rejetait le blé qu'il trouvait de trop. Cela signifiait que la gerbe avait fait un veau, Nicole. Et voilà, et je vous invite à écouter Mon pote le gitan par Mouloudji.

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0: C'était mon pote de gitan par Mouloudji.
1: Et pour le 5, c'est la Sainte Abel. Si en ce jour, les nuages sont très nombreux, il y aura beaucoup de neige pendant l'hiver. Et les poulettes du mois d'août n'ont jamais le derrière clos. En 1850, naissance de Guy de Maupassant. En 14, premier feu rouge électrique aux États-Unis. En 63, signature du traité de Moscou sur l'arrêt partiel des essais atomiques.
0: Eh oui, Nicole, d'étranges coutumes, toujours sur la moisson. À la coupe de la dernière gerbe, eh bien, il y avait certains rythmes à réaliser. On l'appelait la gerbe des volailles en Champagne. Et on l'offre à la plus belle fille du pays. On l'appelait la gerbe de la maîtresse en Normandie, car le maître lui-même la liait avant de l'offrir à sa femme. On l'appelait la mère gerbe en Bretagne, où la maîtresse la déliait avant d'offrir à boire. On l'appelait la gerbe de la cuisinière en Bourgogne, où elle valait 10 gerbes normales et dont les grains étaient réservés à la femme qui avait préparé les repas de la moisson. On l'appelait gerbe de Pampaillet dans les Deux-Sèvres, préparée par les filles et offerte à celui qui, toute la moisson, avait tenu le premier sillon. Voilà donc, Nicole, quelques coutumes étranges. Et de Gaëtan Roussel, voici la barbarie.

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1: C'était La Barbarie de Gaëtan Roussel.
2: Et pour le 6, c'est La Transfiguration. À Verdun, bénédiction des raisins encore verjus. Beaucoup d'araignées dans les vignes ne feront pas une bonne année. Et toujours nos petites nouvelles de... qui nous rappellent ce qu'on pouvait apprendre à l'école.
1: Oui, hein, oui, Nicole.
2: Voilà. En 1890, première exécution capitale par la chaise électrique aux États-Unis. En 1932, ouverture de la première Mostra de Venise. En 1945, une bombe atomique américaine était larguée sur Hiroshima. Voilà pour le 6.
1: Et d'accord, Nicole, il est temps effectivement d'aller glaner dans les champs. Les cultivateurs qui ne veulent pas qu'on glane mettaient d'étranges choses au début du champ. On mettait tout simplement un morceau de bois planté à l'entrée du champ. Ça veut dire qu'on n'avait pas le droit d'aller glaner. Et pourtant, le glanage était réservé aux pauvres avant. Et ils pouvaient aller ramasser derrière les moissonneuses les épis et les grains oubliés. Et même quand on ramassait les pommes de terre, c'était la même chose. On pouvait aller glaner les pommes de terre qui avaient été oubliées sur le terrain. Et là-dessus, il a fallu un édit de juillet 1362 qui fit défense de glaner à autre qu'à Jean Vieux et tout à fait infirme, aux petits-enfants et aux autres qui n'auront pas la force de se plier. Et je vous invite à écouter La Fée par Zaz.

0: C'était Zazdan l'a fait. Et le sept-école.
1: C'est la Saint-Gaëtan. En août, la rosée annonce du beau temps pour la journée. Jamais août, la sécheresse n'amènera la richesse. En 1834, mort de Joseph-Marie Jacquard, inventeur du métier à tisser mécanique. En 1960, indépendance de la Côte d'Ivoire.
0: Et tous les moissonneurs d'antan, Nicole, avaient tous des maux de reins et des courbatures, et une grande fatigue, et chacun d'entre eux avait trouvé un système pour essayer de combattre tous ces maux. S'ils avaient tous leurs recettes, donc, certains mettaient une ceinture de flanelle autour des reins. D'autres se chauffaient le dos au feu de la Saint-Jean. D'autres mangeaient de la poule le jour de l'Ascension. D'autres s'entouraient la taille d'une ceinture de céréales. Et bien sûr, se coucher au soleil, le ventre contre le sol, pouvait être l'une des coutumes. Et faire passer sur son dos une femme enceinte en était une autre. Et se rouler par terre au premier coup de tonnerre du printemps, il paraît que ça soulageait des douleurs pour toute l'année, Nicole. Et oui, voici Cœur de Pirate dans Place de la République.

0: C'était Place de la République par Cœur de Pirate.
1: Et le 8, c'est la Saint-Dominique. Par Belle Journée, arrachez les os, les échalopes et les oignons. En août, qui s'endormira à midi, s'en repentira. Brouillard à court du levant, c'est de la pluie. Ça aussi, c'est un dicton vosgien. En 74, démission du président américain Richard Nixon, emporté par l'affaire du Watergate. En 2008, cérémonie d'ouverture des Jeux Olympiques de Pékin.
0: Et oui, Nicole, les chasseurs de champignons sont en train d'humer le temps du mois d'août, car quand il pleut au mois d'août, les truffes sont au bout. Et je vous invite à écouter Félix Leclerc dans « Moi, mes souliers ».«
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0: C'était Moi, mes souliers par Félix Leclerc.
1: Le 9, le Saint-Amour. Ce que le mois d'août ne réussit pas, septembre réussira encore moins. Et août, du matin au soir, on n'a pas le temps de s'asseoir. En 19, premières apparitions du personnage de Zorro dans une pub magazine californienne sur le titre Le fléau de Caspitral. En 45, première bombe atomique américaine est larguée à Nagasaki. Voilà pour la semaine du 32.
0: Et je vais vous rappeler plein de faits d'histoire. Toul, 1870, était une forteresse à prendre. Et que reste-t-il des traces de la guerre de 1870 à Toul? Eh bien, le siège n'a duré que 10 jours. Du 13 au 23 septembre, il a permis de retarder l'avancée de l'armée allemande qui convoitait la place et surtout la ligne de chemin de fer. En effet, Toul était une étape sur la route pour conquérir Paris. Le train était un enjeu important pour transporter les armes, les vivres et les troupes vers la capitale. Enfermée dans ses remparts, la ville a subi des bombardements quotidiens pendant 10 jours, causant des destructions, des incendies et 200 victimes. Le 23 septembre, la population terrorisée et épuisée a demandé aux autorités de se rendre, s'épargnant ainsi des destructions plus importantes, voire la ruine complète de la ville. Et on trouve encore dans Toul des petits vestiges de cette guerre de 70. Par exemple, la rue du Général Foy, offerte par les frères Lurville, propriétaire de l'immeuble qui abrite aujourd'hui le lycée Majorelle, elle évoque la siège de 1870. La place Croix de Fût, c'est un obus non explosé qui est là. Dans la routière, une plaque émouvante rappelle la mort de 2 enfants le 23 septembre. Le monument aux Toulois morts durant la guerre franco-prussienne a été érigé en 1875. Il fut l'un des premiers du département. Au cimetière municipal, enfin, on peut voir le carré prussien où sont enterrés les soldats allemands, une tombe collective de 31 soldats et de gardes nationaux, la tombe du capitaine Hachier, tombé à Gravelotte, et le monument du souvenir, association fondée dans les années qui ont suivi la guerre. Voilà donc, Nicole, la première semaine du mois d'août vient de se terminer par ce petit tour dans Toul 1870. Et nous vous souhaitons une bonne semaine et nous allons vous donner rendez-vous la
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0: Bonjour à toutes et à tous et bienvenue dans ce nouveau numéro de Signal Nature. L'été 2026 est une nouvelle fois marqué par un manque de pluie et des températures élevées. Nous en sommes, il me semble, à notre quatrième canicule déjà. Dans plusieurs départements, des restrictions d'usage de l'eau sont mises en place, tandis que dans d'autres, eh bien, ils sont placés sous surveillance. Mais comment décide-t-on qu'un territoire est en situation de sécheresse? Qui évalue l'état des nappes phréatiques et des cours d'eau? Et sur quels critères le préfet de Meurthe-et-Moselle, par exemple, s'appuie-t-il pour prendre un arrêté de restriction? Et bien pour répondre à toutes ces questions et pour mieux comprendre comment est gérée la ressource en eau en Meurthe-et-Moselle, nous recevons aujourd'hui un représentant de la direction départementale des territoires de Meurthe-et-Moselle. Il s'agit de Eddy Sabanovic, il est chef du service environnement risque connaissance pour la direction départementale des territoires 54. Bonjour à vous.
1: Bonjour à toutes et à tous. Effectivement, je contribue au sein de cette belle maison aux travaux relatifs à l'aménagement durable du territoire au sens large. Donc la direction départementale des territoires pilote des thématiques telles que l'agriculture, la transition écologique, l'environnement, les risques et bien sûr,

0: effectivement les critères que l'on prend en compte en tant que tel concernant effectivement la surveillance des cours d'eau et des nappes phréatiques. Donc, la DDT, en fait, ne surveille pas directement les cours d'eau et les nappes phréatiques. On s'appuie sur un réseau d'experts donc chargé de ces missions, donc l'ADREAL Grand Est, qui est un service déconcentré de l'État en région, qui va mesurer via des stations dédiées sur les cours d'eau les débits, et le Bureau de recherche géologique et minière, qui procède au même exercice pour les nappes phréatiques. Voilà. Donc, on prend ces données. Alors, il y a un bulletin de situation de l'étiage, hein, c'est le nom qu'on lui donne, qui est effectivement pris hebdomadairement, hein, compte tenu effectivement de la potentielle dégradation rapide, ce qui est malheureusement le cas actuellement, donc des conditions climatiques et du renforcement de la sécheresse. Effectivement, cette année, hein, les pluies hivernales ont été insuffisantes, elles n'ont pas permis une recharge optimale des nappes, et la multiplication des épisodes caniculaires ces trois derniers mois ont aggravé les choses. Alors, on se fonde beaucoup sur effectivement cette hydrologie et cette hydrogéologie hein, des cours d'eau des nappes phréatiques. C'est pas les seuls critères que l'on regarde pour apprécier effectivement le degré de gravité de la sécheresse. On regarde également notamment le taux d'humidité des sols. Hein. C'est un critère très important, notamment pour la profession agricole. Et malheureusement, aujourd'hui, les sols atteignent des niveaux de sécheresse records. Et bien évidemment, également les prévisions météorologiques. Hein. Quel temps va-t-il faire demain, la semaine prochaine, dans les trois semaines?
1: Toutes ces mesures, elles viennent d'où? Du coup, c'est des experts qui sont sur le terrain qui vous les envoient alors?
0: Oui, alors c'est ça, c'est un réseau d'experts, hein, tout ça est centralisé effectivement dans des bases de données qui font ensuite l'objet d'un document et qui sont transmis aux différentes directions départementales de la région Grand Est. Donc effectivement, au regard de cette analyse multifactorielle, donc la direction départementale des territoires propose au préfet un passage d'un niveau de gravité à un autre. Alors on a cinq niveaux, on va dire, de gravité qui caractérisent la sécheresse. Donc tout d'abord, le niveau tout va bien, donc niveau dit bleu, ensuite le niveau vigilance, ensuite le niveau alerte, ensuite le niveau alerte renforcée, et le degré le plus grave des cinq, qui est le niveau effectivement crise. C'est le préfet qui prend in fine la décision de passer d'un niveau de gravité à un autre, hein. Par exemple du niveau alerte au niveau alerte renforcée. Donc actuellement tout le département de Meurthe-et-Moselle est classé en alerte renforcée. Le préfet prend cette décision, évidemment, mais après avoir consulté préalablement ce qu'on appelle donc une instance locale, le comité ressources en eau, donc qui consiste effectivement à écouter donc les analyses, les préoccupations des différents acteurs de terrain économiques. Donc au sein de ce comité ressources en eau, on va retrouver par exemple, hein, je ne vais pas tous les citer, mais la Chambre d'agriculture, la Chambre de commerce et de l'industrie, le Voie navigable de France pour les canaux, les producteurs et distributeurs d'eau potable, ou encore une représentation de collectivités territoriales. Alors, un arrêté cadre préfectoral définit pour chaque niveau de gravité sécheresse les restrictions, voire les interdictions des usages de l'eau non prioritaire, qui sont bien sûr progressives. Donc, au niveau vigilance, par exemple, degré de gravité 2 sur 5, il n'y a aucune restriction. En fait, là, on prépare la population et les acteurs économiques à une potentielle dégradation de la sécheresse. Donc, c'est avant tout une information préventive. Par contre, les restrictions apparaissent au niveau alerte, puis se renforcent au niveau alerte renforcée, et enfin, effectivement, se consolident encore au dernier niveau de gravité, qui est le niveau crise.
1: On a déjà atteint le niveau crise en Meurthe-et-Moselle?
0: Alors oui, hein, lors de la sécheresse de 2023, hein, on avait atteint pour courant août, pour une quinzaine de jours, ce niveau de gravité. Et là, effectivement, aujourd'hui, on en est pas très loin, malheureusement.
1: Justement là, donc du coup, vous avez dit qu'il y avait des restrictions spécifiques. Comment on peut savoir quelles restrictions on doit faire dans son village, dans sa commune? Est-ce qu'il y a des moyens de le savoir?
0: Oui, bien sûr. Alors, je vous ai cité l'arrêté cadre sécheresse, qui est effectivement disponible pour le grand public hein, sur le site internet de l'étang Meurthe-et-Moselle. Mais j'invite nos éditeurs encore plus à se rendre sur donc une application, un site internet national hein, qui s'appelle Vigio, donc vigio.gouv.fr. Donc là, on a effectivement l'adresse totale, qui permet en quelques clics, hein, selon votre commune de résidence d'une part et votre statut, alors ce que j'entends par statut, c'est particulier, collectivité territoriale, agriculteur, etc. Et donc en quelques clics, l'application vous indique les restrictions et les interdictions qui vous concernent. Voilà, donc c'est vraiment un site pour lequel nous faisons la plus grande et la plus large communication possible. Et j'aurais même tendance à dire qu'au-delà de ces arrêtés préfectoraux sécheresse,

0: des interdictions et restrictions d'usage de l'eau liée. De manière globale, hein, les services de l'État en appellent au sens citoyen de chacun et de chacune. Hein. Donc, respecter effectivement ces arrêtés, c'est bien, mais on peut aller au-delà au quotidien. Hein. Par exemple, faire une seule douche par jour de 5 minutes, hein, multiplié par une population importante, ça peut effectivement soulager un réseau d'alimentation d'eau potable. Et puis donc, chacun peut contribuer à son modeste niveau, effectivement, améliorer ou du moins ne pas dégrader les conditions effectivement liées à la sécheresse constatée en ce moment.
1: Alors, on a cité donc les différents niveaux, mais peut-être qu'on peut donner des exemples pour les auditeurs pour qu'ils se placent dans quel niveau on n'a pas le droit de faire ci, on n'a pas le droit de faire ça, entre alerte et alerte renforcée, par exemple, où il est un peu la limite, quoi.
0: Oui, tout à fait. Cette question est importante parce qu'effectivement, il y a beaucoup de restrictions qui concernent les particuliers, les acteurs économiques, les collectivités au sens large. Donc, je vais essayer de vous donner un ou deux exemples qui vont parler à nos auditeurs, hein, au grand public. Hein. Par exemple, s'agissant d'un usage non prioritaire, hein, le remplissage des piscines privées, donc des particuliers, est interdit dès le niveau alerte. L'arrosage des pelouses et des massifs fleuris est également interdit au niveau alerte de 10 h à 18 h. Hein. C'est normal, on arrose plutôt effectivement quand il fait nuit, quand l'eau s'évapore moins. Mais par contre, il devient interdit intégralement au niveau d'alerte renforcée. Donc voilà par exemple deux exemples qui peuvent toucher au quotidien nos concitoyens. Et vous pouvez, comme je l'ai exposé tout à l'heure, hein, chacun peut effectivement retrouver ses restrictions en fonction du niveau du degré de gravité, alerte renforcée, sur le site Vigéo, en quelques clics.
1: C'est vrai que les sécheresses, du coup, on a l'impression que ça augmente depuis quelques années déjà. Est-ce qu'il y a quand même des mesures préventives qui ont été déjà mises en place ou qui vont être mises en place dans le futur pour essayer de ne plus atteindre des niveaux d'alerte aussi élevés alors qu'on est à peine fin juillet?
0: Oui, alors c'est une question effectivement pour laquelle il n'est pas simple de répondre. La difficulté que l'on voit, c'est effectivement ce qu'on voit des périodes d'étiage de plus en plus précoces et de plus en plus marquées. Après, voilà, de par l'exposé fait précédemment, il est difficile effectivement de prévoir effectivement le temps qu'il fera demain. Donc c'est pour ça que nous, l'État au sens large, effectivement, communique de manière la plus large possible, y compris quand les choses vont bien. Donc pour tendre effectivement à des usages de l'eau les plus sobres possibles. Et c'est pour ça qu'effectivement l'État impulse fortement, hein, donc, de par les tensions récurrentes qui apparaissent de plus en plus souvent, l'État impulse la mise en place sur des secteurs dits à tension, hein, des études quantitatives en lien avec les collectivités territoriales, bien évidemment, pour identifier les usages de l'eau existants, les tensions existantes, et puis le cas échéant, effectivement, définir une priorisation des différents usages de l'eau en tant que tel.
1: Très bien. Et pour terminer, vous, du coup, au sein de la DDT, vous nous avez dit votre poste, mais qu'est-ce que vous faites concrètement? C'est quoi un peu votre quotidien?
0: Alors, mon quotidien à la DDT, c'est effectivement, là, je vous ai cité, dans cette période un peu compliquée, un accompagnement fort, effectivement, du préfet, hein, sur cette gestion de crise, hein, je vais l'appeler comme ça. Donc, ici, on parle effectivement de sécheresse, hein. J'évoquais tout à l'heure, à l'inverse, les problématiques d'inondation. Mais justement, hein, les politiques de l'eau, elles se réfléchissent et elles se mettent en place sur une longue durée. Donc, nous exerçons des missions plus particulièrement au quotidien, hein, dirais-je, hein, le respect de la réglementation, enfin, de contrôle. Quant au respect de la réglementation qui a trait à l'eau, donc nous avons des missions de police de l'eau en tant que telles. Et puis nous essayons, de par les avis, les analyses, hein, que l'on rend, de par l'instruction effectivement de dossiers, nous essayons d'insérer, on va dire, un maximum de parts bleues dans les différents projets donc portés par les acteurs locaux, qu'il s'agisse des collectivités locales, acteurs économiques, etc., etc.
1: Ce qui peut être aussi peut-être lié avec la sécheresse, c'est les feux de forêt qui sont très actifs en ce moment en France, même un peu partout dans le monde. Est-ce que c'est aussi la DDT 54, la direction départementale des territoires, qui gère ça aussi? C'est peut-être d'autres services, c'est peut-être pas dans votre service à vous, environnement, risque connaissance, qu'on s'occupe aussi des feux de forêt, des alertes aux feux de forêt?
0: Bon, ce n'est pas mon expertise, mais c'est un sujet qui est également géré en lien avec le cabinet de Monsieur le Préfet, donc piloté par la DDT. Alors, dans un autre service, aujourd'hui, à l'échelle de la Meurthe-et-Moselle, hein, on a deux situations malheureusement Alors qui sont liés, hein, l'absence d'eau, effectivement, de pluie intensifie le risque de feu de forêt, mais là on a deux sujets effectivement prégnants et majeurs. Donc incendie, feu de forêt d'une part, et puis situation de sécheresse d'autre part, qui mobilise tous les services déconcentrés de l'État, les collectivités locales et bien évidemment tous les acteurs économiques du secteur, du département.
1: Est-ce qu'il y avait d'autres choses que vous vouliez spécifier aux auditeurs ?
0: Simplement, peut-être une phrase de conclusion. Hein. Donc, l'eau est un bien commun, préservons-la, c'est l'affaire de toutes et de tous. Même un geste insignifiant à l'échelle d'un ménage peut avoir cumulé à une échelle plus grande un grand impact pour la préservation de l'eau et de l'environnement. Merci à toutes et à tous, bonne journée.
1: Eh ben merci, au revoir. Et on va poursuivre ce numéro de Ciné Nature où justement je vous propose deux chroniques, l'une concentrée sur Vigéo pour vous expliquer un petit peu comment justement fonctionne ce site bien utile. Et puis je vous parlerai également et je vous parlerai ensuite de l'impact de la sécheresse sur l'agriculture en Meurthe-et-Moselle. Effectivement un domaine qui est bien touché malheureusement en penchant sur des chiffres qui sont notamment donnés par la préfecture, Agrest, la Chambre d'agriculture et aussi Météo France. Voilà, donc ça c'est ce qui va suivre dans quelques instants, mais avant je vous propose que l'on s'écoute un morceau et j'ai choisi un morceau qui s'appelle justement Sécheresse, qui est interprété par King Kaliba.

Et vous êtes bien sûr Radio Déclic, vous venez d'entendre King Kaliba qui interprétait son titre Sécheresse, car oui, c'est le thème de ce Signal Nature. On parle effectivement de ce phénomène qui nous touche particulièrement en ce moment. Alors notre invité que nous avons entendu juste avant, je vous rappelle son nom, Eddie Sabanovic, qui est chef du service environnement risque connaissance pour la direction départementale des territoires 54, a évoqué Vigio. Et justement, je vais vous en parler un petit peu plus en profondeur de Vigio pour vous montrer un peu son fonctionnement, en tout cas vous l'expliquer. Car oui, chaque été c'est un peu quand même le même scénario, hein. Chaque été on se demande, hein, voilà, les températures grimpent, les pelouses jaunissent, et surtout en ce moment les cours d'eau baissent et donc les arrêtés sécheresses se multiplient. Et avec eux, eh bien, il y a la question qui revient sans cesse, c'est est-ce que j'ai le droit d'arroser par exemple mon jardin, de remplir ma piscine, de laver ma voiture. Donc comme l'a dit notre invité, on peut le chercher tout cela sur un arrêté préfectoral. Mais depuis 2023, il y a aussi cet outil bien plus simple qui s'appelle Vigio et qui est donc accessible à tout le monde, puisque pour l'arrêté préfectoral, c'est parfois difficile à comprendre, ou alors il faut appeler sa mairie. On peut se le procurer très facilement, mais ça peut être peut-être plus compliqué à comprendre que Vigio, qui est un service donc public gratuit créé par le gouvernement. Et son objectif est très clair, hein, c'est de permettre à chaque Français de connaître en quelques secondes les restrictions d'eau qui s'appliquent précisément là où il habite. C'est dans votre département, mais c'est également pour votre commune. Alors le fonctionnement est très simple. Donc vous tapez Vigio sur votre barre de recherche, vous ouvrez le site internet, vous saisissez votre adresse et immédiatement la plateforme vous indique le niveau d'alerte en vigueur et les restrictions qui concernent votre domicile. Donc là par exemple, je suis sur le site, vous avez choisir votre profil de consommateur d'eau, donc si vous êtes un particulier, un professionnel, une collectivité ou une exploitation agricole. Il faut parler aussi du choix de type d'eau que vous consommez, c'est-à-dire si vous voulez parler que vous consommez de l'eau du robinet, l'eau des cours d'eau ou l'eau des nappes phréatiques, puits ou forages. Et après, vous pouvez soit cliquer sur la carte ou soit rentrer donc votre adresse complète. Donc là, par exemple, je mets un place de l'église 54 840 Villelsec. C'est donc l'adresse de la radio. Je consulte, et eh bien on me dit que pour l'instant l'eau potable est en alerte renforcée à mon adresse, donc à l'adresse de Radio Déclic. Et donc après on a toute une liste de détails des restrictions. Il est rappelé justement d'ailleurs que le respect des restrictions est obligatoire sous peine de recevoir une amende de 1 500 €. Et donc ensuite vous avez bien marqué donc pour arroser, remplir ou vidanger, nettoyer, alimenter des fontaines, des piscines, irriguer. À chaque fois il y a un petit paragraphe, donc par exemple je n'ai pas le droit d'arroser mon jardin, mon potager entre 9h et 20h en ce moment. Ou alors, par exemple, il est interdit de laver mon véhicule pour tout particulier, interdit à titre privé à domicile. Vous pouvez encore aller laver à un lave-automatique, mais c'est interdit, eh bien, tout simplement chez vous. Là, c'est les restrictions donc pour Villers-le-Sec, mais vous pouvez chercher donc pour tout village. C'est partout en France. Donc voilà, c'est beaucoup plus précis qu'une information donnée à l'échelle d'un département. Là, c'est vraiment sur votre commune, car les mesures peuvent varier finalement d'un bassin versant à un autre. C'est justement d'ailleurs un point essentiel à comprendre. On pense souvent qu'un département est soit en alerte, soit il ne l'est pas. Eh bien, en réalité, la gestion de l'eau se fait le plus souvent par bassin versant, c'est-à-dire en fonction donc des rivières et des nappes phréatiques qui alimentent un territoire. Si une rivière souffre davantage qu'une autre, les restrictions peuvent être différentes, même entre deux communes voisines. C'est pourquoi Vigio ne vous répond pas seulement en fonction de votre département, mais bien de votre location exacte. Vous retrouvez aussi sur ce site les niveaux de sécheresse. Donc vous pouvez voir à quel niveau nous sommes. Donc je l'ai dit, alerte renforcée au moment de l'interview. Donc c'est-à-dire nous sommes le vendredi 31 juillet, au moment de la diffusion de cette émission, ce sera normalement encore le cas, mais nous serons peut-être passés en crise. Donc justement, vérifiez bien. Et lorsqu'un préfet signe un arrêté sécheresse, eh bien celui-ci est intégré dans la plateforme par les services de l'État, donc notamment les directions départementales des territoires dont nous avons entendu parler tout à l'heure. Ce sont donc des services qui mettent à jour les niveaux d'alerte, les zones concernées et les restrictions applicables. Donc lorsqu'un arrêté entre en vigueur, eh bien toutes les informations sont disponibles sur Vigio, sont actualisées. Donc vous pouvez aller regarder assez fréquemment. Et comme je l'ai dit, il y a donc pour les particuliers, mais par exemple si vous êtes un agriculteur, vous pouvez vérifier les règles qui concernent l'irrigation de vos cultures.
Le site d'ailleurs Vigio va un peu plus loin puisqu'il explique pourquoi ces restrictions existent et aussi il propose des gestes simples pour économiser l'eau, comme récupérer l'eau de pluie, arroser le soir plutôt qu'en pleine journée, installer un système de goutte à goutte ou encore éviter les lavages donc de voitures inutiles hein, puisque comme je l'ai dit tout à l'heure, là en ce moment on ne peut pas laver sa voiture chez soi. Sachez quand même que si on lave sa voiture à domicile, ça peut représenter entre 200 et 400 litres d'eau. Donc finalement, Vigio est un outil très simple mais particulièrement utile. En quelques clics, vous pouvez donc savoir ce qui est autorisé ou ce qui est interdit chez vous et plus précisément dans votre commune et pas seulement dans votre département. Et pour terminer, je voulais vous parler justement de l'agriculture hein, qui est en première ligne en Meurthe-et-Moselle face à la sécheresse. Car oui, quand on parle de sécheresse, on pense souvent aux restrictions d'eau, aux pelouses qui jaunissent. Mais il y a donc un secteur qui vit cette situation de manière encore plus directe, l'agriculture. En Meurthe-et-Moselle, l'agriculture occupe une place essentielle. Plus de 290 000 hectares sont consacrés aux terres agricoles, soit plus de la moitié de la superficie du département. Tout de même. On y trouve principalement de grandes cultures comme le blé, l'orge, le colza ou encore le maïs, mais aussi de nombreux élevages bovins, notamment dans le Toulois, près de chez nous, et le sud du département. Et lorsque la pluie se fait attendre, pendant plusieurs semaines, les conséquences sont immédiates. Déjà, le premier impact, c'est pour les cultures qui poussent moins bien. Les céréales d'hiver, comme le blé ou l'orge, profitent généralement de l'humidité accumulée pendant l'hiver. En revanche, les cultures de printemps et d'été, comme le maïs, sont beaucoup plus dépendantes des pluies estivales. Lorsqu'elles manquent, les plantes ferment leurs stomates pour limiter les pertes d'eau. Elles continuent à survivre, mais elles grandissent moins bien et moins vite et produisent donc moins de grains. Pour un agriculteur, cela signifie tout simplement que la récolte sera plus faible, donc moins de revenus. Mais la sécheresse ne touche pas uniquement les champs de céréales, elle affecte aussi les prairies, celles qui servent à nourrir les vaches ou encore les moutons, tout élevage. En temps normal, l'herbe repousse régulièrement tout au long du printemps et d'une partie de l'été. Mais cette année encore, la situation est très compliquée. Selon Agrest, le service statistique du ministère de l'Agriculture, au 20 juillet, la pousse des prairies permanentes était inférieure de 26% à la normale en France. Les épisodes de chaleur et le manque d'eau ont fortement ralenti, voire stoppé la croissance de l'herbe. Concrètement, cela oblige les éleveurs à ouvrir dès l'été les stocks de foin et d'ensilage, normalement prévus pour nourrir leurs animaux pendant l'hiver. Le problème, c'est qu'il faudra ensuite reconstituer cette réserve, souvent en achetant du fourrage à des prix plutôt élevés. La sécheresse a aussi un impact sur l'eau disponible pour les exploitations. Même si les agriculteurs disposent parfois de systèmes d'irrigation, ils doivent aussi respecter les arrêtés préfectoraux. En Meurthe-et-Moselle, je le rappelle, la préfecture a placé l'ensemble du département en alerte renforcée face à la dégradation de la situation hydrologique. Les restrictions concernent également donc certains prélèvements destinés à l'irrigation agricole. La préfecture évoque cette année un nombre record de cours d'eau en assec, c'est-à-dire complètement sec pour la saison. Plusieurs épisodes de mortalité piscicole ont également été observés. Ce sont des conséquences directes des faibles débits et de la hausse de la température de l'eau. Lorsque les rivières souffrent à ce point, chaque prélèvement supplémentaire peut aggraver la situation. C'est pour ça qu'on est vraiment à l'extrême de la crise, du dernier niveau sécheresse, comme l'a évoqué notre invité tout à l'heure. Pour les agriculteurs, il faut donc composer avec un équilibre difficile, produire suffisamment pour vivre tout en préservant une ressource devenue fragile. Alors depuis plusieurs années, de nombreuses exploitations adaptent leurs pratiques. Ce n'est pas depuis la veille qu'il y a des sécheresses. Justement, on essaye d'y pallier comme on peut. Alors certaines exploitations de Meurthe-et-Moselle choisissent des variétés plus résistantes à la chaleur, mais d'autres modifient aussi leur date de semis afin que les périodes les plus sensibles des cultures ne coïncident plus avec les fortes chaleurs de l'été. Les agriculteurs développent aussi des techniques qui permettent au sol de mieux conserver l'humidité, que ce soit des couvertures végétales, la limitation du travail du sol ou encore des plantations de haies qui réduisent l'évaporation et protègent les parcelles du vent. Alors bien sûr, ces solutions ne font pas tomber la pluie, mais elles permettent de mieux utiliser chaque millimètre d'eau disponible.
Et puis, comme je l'ai dit, la sécheresse n'est pas un événement exceptionnel. De ces derniers temps, nous en connaissons depuis moult années. Le nouvel arrêté cadre sécheresse de Meurthe-et-Moselle le rappelle d'ailleurs lui-même. Le dérèglement climatique intensifie les épisodes de sécheresse et oblige les pouvoirs publics, comme les agriculteurs, à adapter durablement leur manière de gérer l'eau. Alors finalement, derrière les champs que nous apercevons en traversant le Toulois ou encore le Saintois, eh bien, il y a un défi immense, c'est continuer à produire notre alimentation avec une ressource en eau qui devient plus rare et plus imprévisible surtout. La sécheresse ne concerne donc pas uniquement les restrictions d'arrosage ou les piscines, hein. Elle touche directement ceux qui nous nourrissent. J'ai parlé des agriculteurs, j'aurais pu parler aussi des producteurs, où évidemment, il y a aussi par exemple la production de fruits qui s'accélère. Chez certains, les mirabelles sont déjà à point, pour d'autres, elles sont encore au niveau vert, elles ne sont pas encore mûres, mais pour certains, au niveau du climat, avec les fortes chaleurs en plus qui arrivent, encore, eh bien, c'est un peu compliqué de savoir, de pouvoir se projeter sur sa récolte. Des fois, on a 15-20 jours encore d'avance. Il est même possible aussi que, pareil pour les vendanges, nous ayons encore de l'avance cette année. Ça reste à voir au moment des vendanges, mais effectivement, les températures font que depuis quelques années, eh bien, certaines récoltes se font encore en amont par rapport à des années antérieures. Il va donc de soi qu'il faut être prudent avec ces niveaux d'alerte et bien sûr tenir compte des restrictions. Et je terminerai là-dessus pour ce numéro de Signalature. La gestion de l'eau n'est pas uniquement l'affaire des pouvoirs publics ou des agriculteurs, c'est un effort collectif. Chacun d'entre nous a un rôle à jouer pour préserver cette ressource précieuse. Car si chacun y met du sien, nous pouvons ensemble limiter les effets des sécheresses de demain. C'est la fin donc de ce numéro de Signal Nature. Je vous souhaite à toutes et à tous une très bonne journée sur Radio Déclic. 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

0: Bonjour à toutes et à tous et bienvenue dans ce nouveau numéro de Signal Nature. L'été 2026 est une nouvelle fois marqué par un manque de pluie et des températures élevées. Nous en sommes, il me semble, à notre quatrième canicule déjà. Dans plusieurs départements, des restrictions d'usage de l'eau sont mises en place, tandis que dans d'autres, eh bien, ils sont placés sous surveillance. Mais comment décide-t-on qu'un territoire est en situation de sécheresse? Qui évalue l'état des nappes phréatiques et des cours d'eau? Et sur quels critères le préfet de Meurthe-et-Moselle, par exemple, s'appuie-t-il pour prendre un arrêté de restriction? Et bien pour répondre à toutes ces questions et pour mieux comprendre comment est gérée la ressource en eau en Meurthe-et-Moselle, nous recevons aujourd'hui un représentant de la direction départementale des territoires de Meurthe-et-Moselle. Il s'agit de Eddy Savanovic, il est chef du service environnement risque connaissance pour la direction départementale des territoires 54. Bonjour à vous.
1: Bonjour à toutes et à tous. Effectivement, je contribue au sein de cette belle maison aux travaux relatifs à l'aménagement durable du territoire au sens large. Donc la direction départementale des territoires pilote des thématiques telles que l'agriculture, la transition écologique, l'environnement, les risques et bien sûr un sujet effectivement extrêmement prégnant et inquiétant en ce moment, les politiques de l'eau. Parce qu'effectivement, concernant les politiques de l'eau, chacun le voit depuis quelques années, quelques décennies maintenant, elles prennent des formes de plus en plus complexes dans le contexte du changement climatique. En période hivernale ou automnale, très souvent des périodes d'inondations majeures et à l'inverse, comme actuellement, de sécheresses très sévères.
0: Alors justement, quoi, il y a plusieurs niveaux. Dites-nous un petit peu en quoi consistent ces niveaux pour la sécheresse en tout cas. Et puis, comment on évalue qu'on passe d'un niveau à un autre?
1: Alors, avant de répondre à votre question, il est peut-être important effectivement d'expliquer effectivement les critères que l'on prend en compte en tant que tel concernant effectivement la surveillance des cours d'eau et des nappes phréatiques. Donc la DDT en fait ne surveille pas directement les cours d'eau et les nappes phréatiques. On s'appuie sur un réseau d'experts donc chargé de ces missions, donc l'ADREAL Grand Est, qui est un service déconcentré d'État en région, qui va mesurer via des stations dédiées sur les cours d'eau les débits, et le Bureau de recherche géologique et minière qui procède au même exercice pour les nappes phréatiques. Voilà. Donc, on prend ces données. Alors, il y a un bulletin de situation de laitage, c'est le nom qu'on lui donne, qui est effectivement pris hebdomadairement, compte tenu effectivement de la potentielle dégradation rapide, ce qui est malheureusement le cas actuellement, donc des conditions climatiques et du renforcement de la sécheresse. Effectivement, cette année, les pluies hivernales ont été insuffisantes. Elles n'ont pas permis une recharge optimale des nappes. Et la multiplication des épisodes caniculaires ces trois derniers mois ont aggravé les choses. Alors, on se fonde beaucoup sur effectivement cette hydrologie et cette hydrogéologie des cours d'eau des nappes phréatiques. C'est pas les seuls critères que l'on regarde pour apprécier effectivement le degré de gravité de la sécheresse. On regarde également notamment le taux d'humidité des sols. C'est un critère très important, notamment pour la profession agricole. Et malheureusement, aujourd'hui, les sols atteignent des niveaux de sécheresse records. Et bien évidemment, également, les prévisions météorologiques. Quel temps va-t-il faire demain, la semaine prochaine, dans les trois semaines?
0: Toutes ces mesures, elles viennent d'où? Du coup, c'est des experts qui sont sur le terrain qui vous les envoient, alors?
1: Oui, alors c'est ça, c'est un réseau d'experts. Tout ça est centralisé, effectivement, dans des bases de données qui font ensuite l'objet d'un document et qui sont transmis aux différentes directions départementales de la région Grand Est. Donc, effectivement, au regard de cette analyse multifactorielle, donc la direction départementale des territoires propose au préfet un passage d'un niveau de gravité à un autre. Alors, on a cinq niveaux, on va dire, de gravité qui caractérisent la sécheresse. Donc, tout d'abord, le niveau « tout va bien », donc niveau dit « bleu ». Ensuite, le niveau « vigilance ». Ensuite, le niveau « alerte ». Ensuite, le niveau « alerte renforcée ». Et le degré le plus grave des cinq, qui est le niveau, effectivement, crise. C'est le préfet qui prend in fine la décision de passer d'un niveau de gravité à un autre, par exemple du niveau alerte au niveau alerte renforcée. Donc actuellement, tout le département de Meurthe-et-Moselle est classé en alerte renforcée. Le préfet prend cette décision, évidemment, mais après avoir consulté préalablement ce qu'on appelle donc une instance locale, le comité ressources en eau, donc, qui consiste effectivement à écouter donc les analyses, les préoccupations des différents acteurs de terrain économiques. Donc, au sein de ce comité ressources en eau, on va retrouver par exemple, je ne vais pas tous les citer, mais la Chambre d'agriculture, la Chambre de commerce et de l'industrie, le Voie navigable de France pour les canaux, les producteurs et distributeurs d'eau potable ou encore une représentation de collectivités territoriales. Alors, un arrêté cadre préfectoral définit pour chaque niveau de gravité sécheresse les restrictions, voire les interdictions des usages de l'eau non prioritaire, qui sont bien sûr progressives. Donc, au niveau vigilance, par exemple, degré de gravité 2 sur 5, il n'y a aucune restriction. En fait, là, on prépare la population et les acteurs économiques à une potentielle dégradation de la sécheresse. Donc, c'est avant tout une information préventive. Par contre, les restrictions apparaissent au niveau alerte, puis se renforcent au niveau alerte renforcée, et enfin, effectivement, se consolident encore au dernier niveau de gravité, qui est le niveau crise.
0: On a déjà atteint le niveau crise en Meurthe-et-Moselle ?
1: Alors oui, hein, lors de la sécheresse de 2023, hein, on avait atteint pour courant août, pour une quinzaine de jours, ce niveau de gravité. Et là, effectivement, aujourd'hui, on en est pas très loin, malheureusement.
0: Justement là, donc du coup, vous avez dit qu'il y avait des restrictions spécifiques. Comment on peut savoir quelles restrictions on doit faire dans son village, dans sa commune ? Est-ce qu'il y a des moyens de le savoir ?
1: Oui, bien sûr. Alors, je vous ai cité l'arrêté cadre sécheresse, qui est effectivement disponible pour le grand public hein, sur le site internet de l'étang Meurthe-et-Moselle. Mais j'invite nos éditeurs encore plus à se rendre sur donc une application, un site internet national hein, qui s'appelle Vigio. Donc vigio.gouv.fr. Donc là, on a effectivement l'adresse totale, qui permet en quelques clics, hein, selon votre commune de résidence d'une part et votre statut, alors ce que j'entends par statut, c'est particulier, collectivité territoriale, agriculteur, etc. Et donc en quelques clics, l'application vous indique les restrictions et les interdictions qui vous concernent. Voilà, donc c'est vraiment un site pour lequel nous faisons la plus grande et la plus large communication possible. Et j'aurais même tendance à dire qu'au-delà de ces arrêtés préfectoraux sécheresse et des interdictions et restrictions d'usage de l'eau liée, de manière globale, les services de l'État en appellent au sens citoyen de chacun et de chacune. Donc respecter effectivement ces arrêtés, c'est bien, mais on peut aller au-delà au quotidien. Par exemple, faire une seule douche par jour de 5 minutes, multiplié par une population importante, ça peut effectivement soulager un réseau d'alimentation d'eau potable, et puis donc chacun peut contribuer à son modeste niveau, effectivement améliorer ou du moins ne pas dégrader les conditions effectivement liées à la sécheresse constatée en ce moment.
0: Alors on a cité donc les différents niveaux, mais peut-être qu'on peut donner des exemples pour les auditeurs pour qu'ils se placent dans quel niveau on n'a pas le droit de faire ci, on n'a pas le droit de faire ça, entre alerte et alerte renforcée par exemple, où il y a un peu la limite quoi.
1: Oui, tout à fait. Cette question est importante parce qu'effectivement, il y a beaucoup de restrictions qui concernent les particuliers, les acteurs économiques, les collectivités au sens large. Donc, je vais essayer de vous donner un ou deux exemples qui vont parler à nos auditeurs, au grand public. Par exemple, s'agissant d'un usage non prioritaire, le remplissage des piscines privées, donc des particuliers, est interdit dès le niveau alerte. L'arrosage des pelouses et des massifs fleuris est également interdit au niveau alerte, de 10h à 18h, c'est normal, on arrose plutôt effectivement quand il fait nuit, quand l'eau s'évapore moins, mais par contre, il devient interdit intégralement au niveau d'alerte renforcée. Donc voilà par exemple deux exemples qui peuvent toucher au quotidien nos concitoyens, et vous pouvez, comme je l'ai exposé tout à l'heure, chacun peut effectivement retrouver ses restrictions en fonction du niveau du degré de gravité, alerte renforcée, sur le site Vigio, en quelques clics.
0: C'est vrai que les sécheresses, du coup, on a l'impression que ça augmente depuis quelques années déjà. Est-ce qu'il y a quand même des mesures préventives qui ont été déjà mises en place ou qui vont être mises en place dans le futur pour essayer de ne plus atteindre des niveaux d'alerte aussi élevés alors qu'on est à peine fin juillet ?
1: Oui, alors c'est une question effectivement pour laquelle il n'est pas simple de répondre. La difficulté que l'on voit, c'est effectivement ce qu'on voit des périodes d'étiage de plus en plus précoces et de plus en plus marquées. Après, voilà, de par l'exposé fait précédemment, il est difficile effectivement de prévoir effectivement le temps qu'il fera demain. Donc c'est pour ça que l'État au sens large, effectivement, communique de manière la plus large possible, y compris quand les choses vont bien. Donc pour tendre effectivement à des usages de l'eau les plus sobres possibles. Et c'est pour ça qu'effectivement l'État impulse fortement, de par les tensions récurrentes qui apparaissent de plus en plus souvent, l'État impulse la mise en place sur des secteurs dits à tension, des études quantitatives en lien avec les collectivités territoriales, bien évidemment, pour identifier les usages de l'eau existants, les tensions existantes, et puis le cas échéant, effectivement, définir une priorisation des différents usages de l'eau en tant que tel.
0: Très bien. Et pour terminer, vous, du coup, au sein de la DDT, vous nous avez dit votre poste, mais qu'est-ce que vous faites concrètement ? C'est quoi un peu votre quotidien ?
1: Alors, mon quotidien à la DDT, c'est effectivement, là, je vous ai cité, dans cette période un peu compliquée, un accompagnement fort, effectivement, du préfet sur cette gestion de crise, je vais l'appeler comme ça. Donc, ici, on parle effectivement de sécheresse. J'évoquais tout à l'heure, à l'inverse, les problématiques d'inondation. Mais justement, les politiques de l'eau, elles se réfléchissent et elles se mettent en place sur une longue durée. Donc, nous exerçons des missions plus particulièrement au quotidien, le respect de la réglementation, enfin de contrôle quant au respect de la réglementation qui a trait à l'eau. Donc nous avons des missions de police de l'eau en tant que telles. Et puis nous essayons, de par les avis, les analyses que l'on rend, de par l'instruction effectivement de dossiers, nous essayons d'insérer, on va dire, un maximum de parts bleues dans les différents projets donc portés par les acteurs locaux, qu'il s'agisse des collectivités locales, acteurs économiques, etc., etc.
0: Ce qui peut être aussi peut-être lié avec la sécheresse, c'est les feux de forêt qui sont très actifs en ce moment en France, même un peu partout dans le monde. Est-ce que c'est aussi la DDT 54, la direction départementale des territoires, qui gère ça aussi ? C'est peut-être d'autres services, c'est peut-être pas dans votre service à vous, environnement, risque connaissance, qu'on s'occupe aussi des feux de forêt, des alertes feux de forêt ?
1: Bon, ce n'est pas mon expertise, mais c'est un sujet qui est également géré en lien avec le cabinet de monsieur le préfet, piloté par la DDT. Alors, dans un autre service, aujourd'hui, à l'échelle de la Meurthe-et-Moselle, on a deux situations, malheureusement, or qui sont liées. L'absence d'eau, effectivement, de pluie intensifie le risque de feu de forêt, mais là, on a deux sujets, effectivement, prégnants et majeurs. Donc, incendie, feu de forêt d'une part, et puis situation de sécheresse d'autre part, qui mobilise tous les services déconcentrés de l'État, les collectivités locales et bien évidemment tous les acteurs économiques du secteur, du département.
0: Est-ce qu'il y avait d'autres choses que vous vouliez spécifier aux auditeurs ?
1: Simplement peut-être une phrase de conclusion. L'eau est un bien commun, préservons-la, c'est l'affaire de toutes et de tous. Même un geste insignifiant à l'échelle d'un ménage peut avoir cumulé à une échelle plus grande un grand impact pour la préservation de l'eau et de l'environnement. Merci à toutes et à tous, bonne journée.
0: Merci, au revoir. Et on va poursuivre ce numéro de Signature où justement je vous propose deux chroniques, l'une concentrée sur Vigéo pour vous expliquer un petit peu comment justement fonctionne ce site bien utile. Et puis je vous parlerai également et je vous parlerai ensuite de l'impact de la sécheresse sur l'agriculture en Meurthe-et-Moselle. Effectivement un domaine qui est bien touché malheureusement en me penchant sur des chiffres qui sont notamment donnés par la préfecture, Agrest, la Chambre d'agriculture et aussi Météo France. Voilà, donc ça c'est ce qui va suivre dans quelques instants, mais avant je vous propose que l'on s'écoute un morceau et j'ai choisi un morceau qui s'appelle justement Sécheresse, qui est interprété par King Kaliba.

0: Et vous êtes bien sûr Radio Déclic, vous venez d'entendre King Kaliba qui interprétait son titre Sécheresse, car oui, c'est le thème de ce Signal Nature. On parle effectivement de ce phénomène qui nous touche particulièrement en ce moment. Alors notre invité que nous avons entendu juste avant, je vous rappelle son nom, Eddie Sabanovic, qui est chef du service environnement risque connaissance pour la direction départementale des territoires 54, a évoqué Vigio. Et justement, je vais vous en parler un petit peu plus en profondeur de Vigio pour vous montrer un peu son fonctionnement, en tout cas vous l'expliquer. Car oui, chaque été c'est un peu quand même le même scénario, hein. Chaque été on se demande, hein, voilà, les températures grimpent, les pelouses jaunissent, et surtout en ce moment les cours d'eau baissent et donc les arrêtés sécheresses se multiplient. Et avec eux, eh bien, la question qui revient sans cesse, c'est est-ce que j'ai le droit d'arroser par exemple mon jardin, de remplir ma piscine, de laver ma voiture. Donc comme l'a dit notre invité, on peut le chercher tout cela sur un arrêté préfectorale. Mais depuis 2023, il y a aussi cet outil bien plus simple qui s'appelle Vigio et qui est donc accessible à tout le monde, puisque pour l'arrêté préfectoral, c'est parfois difficile à comprendre, ou alors il faut appeler sa mairie. On peut se le procurer très facilement, mais ça peut être peut-être plus compliqué à comprendre que Vigio, qui est un service donc public gratuit créé par le gouvernement. Et son objectif est très clair, hein, c'est de permettre à chaque Français de connaître en quelques secondes les restrictions d'eau qui s'appliquent précisément là où il habite. C'est dans votre département, mais c'est également pour votre commune. Alors le fonctionnement est très simple. Donc vous tapez Vigio sur votre barre de recherche, vous ouvrez le site internet, vous saisissez votre adresse et immédiatement la plateforme vous indique le niveau d'alerte en vigueur et les restrictions qui concernent votre domicile. Donc là par exemple je suis sur le site, vous avez choisir votre profil de consommateur d'eau, donc si vous êtes un particulier, un professionnel, une collectivité ou une exploitation agricole. Il faut parler aussi du choix de type d'eau que vous consommez, c'est-à-dire si vous voulez parler que vous consommez de l'eau du robinet, l'eau des cours d'eau ou l'eau des nappes phréatiques, puits ou forages. Et après, vous pouvez soit cliquer sur la carte ou soit rentrer donc votre adresse complète. Donc là, par exemple, je mets un place de l'église 54 840 Villelsec, c'est donc l'adresse de la radio. Je consulte, eh bien on me dit que pour l'instant, l'eau potable est en alerte renforcée à mon adresse, donc à l'adresse de Radio Déclic. Et donc après, on a toute une liste de détails des restrictions. Il est rappelé justement d'ailleurs que le respect des restrictions est obligatoire sous peine de recevoir une amende de 1 500 €. Et donc ensuite, vous avez bien marqué donc pour arroser, remplir ou vidanger, nettoyer, alimenter des fontaines, des piscines, irriguer. À chaque fois, il y a un petit paragraphe. Donc par exemple, je n'ai pas le droit d'arroser mon jardin, mon potager entre 9h et 20h en ce moment. Ou alors, par exemple, il est interdit de laver mon véhicule pour tout particulier, interdit à titre privé à domicile. Vous pouvez encore aller laver à un lave-automatique, mais c'est interdit, eh bien, tout simplement chez vous. Là, c'est les restrictions donc pour Villers-de-Sec, mais vous pouvez chercher donc pour tout village. C'est partout en France. Donc voilà, c'est beaucoup plus précis qu'une information donnée à l'échelle d'un département. Là, c'est vraiment sur votre commune, car les mesures peuvent varier finalement d'un bassin versant à un autre. C'est justement d'ailleurs un point essentiel à comprendre. On pense souvent qu'un département est soit en alerte, soit il ne l'est pas. Eh bien, en réalité, la gestion de l'eau se fait le plus souvent par bassin versant, c'est-à-dire en fonction donc des rivières et des nappes phréatiques qui alimentent un territoire. Si une rivière souffre davantage qu'une autre, les restrictions peuvent être différentes, même entre deux communes voisines. C'est pourquoi Vigio ne vous répond pas seulement en fonction de votre département, mais bien de votre location exacte. Vous retrouvez aussi sur ce site les niveaux de sécheresse. Donc vous pouvez voir à quel niveau nous sommes. Donc je l'ai dit, alerte renforcée au moment de l'interview. Donc c'est-à-dire nous sommes le vendredi 31 juillet, au moment de la diffusion de cette émission, ce sera normalement encore le cas, mais nous serons peut-être passés en crise. Donc justement, vérifiez bien. Et lorsqu'un préfet signe un arrêté sécheresse, eh bien celui-ci est intégré dans la plateforme par les services de l'État, donc notamment les directions départementales des territoires dont nous avons entendu parler tout à l'heure. Ce sont donc des services qui mettent à jour les niveaux d'alerte, les zones concernées et les restrictions applicables. Donc lorsqu'un arrêté entre en vigueur, eh bien toutes les informations sont disponibles sur Vigio, sont actualisées. Donc vous pouvez aller regarder assez fréquemment. Et comme je l'ai dit, il y a donc pour les particuliers, mais par exemple si vous êtes un agriculteur, vous pouvez vérifier les règles qui concernent l'irrigation de vos cultures. Le site d'ailleurs Vigio va un peu plus loin puisqu'il explique pourquoi ces restrictions existent et aussi il propose des gestes simples pour économiser l'eau, comme récupérer l'eau de pluie, arroser le soir plutôt qu'en pleine journée, installer un système de goutte à goutte ou encore éviter les lavages donc de voitures inutiles, hein, puisque comme je l'ai dit tout à l'heure, là en ce moment on ne peut pas laver sa voiture chez soi. Sachez quand même que si on lave sa voiture à domicile, ça peut représenter entre 200 et 400 litres d'eau. Donc finalement, Vigio est un outil très simple, mais particulièrement utile. En quelques clics, vous pouvez donc savoir ce qui est autorisé ou ce qui est interdit chez vous, et plus précisément dans votre commune et pas seulement dans votre département. Et pour terminer, je voulais vous parler justement de l'agriculture, hein, qui est en première ligne en Meurthe-et-Moselle face à la sécheresse. Car oui, quand on parle de sécheresse, on pense souvent aux restrictions d'eau, aux pelouses qui jaunissent. Mais il y a donc un secteur qui vit cette situation de manière encore plus directe, l'agriculture. En Meurthe-et-Moselle, l'agriculture occupe une place essentielle. Plus de 290 000 hectares sont consacrés aux terres agricoles, soit plus de la moitié de la superficie du département. Tout de même. On y trouve principalement de grandes cultures comme le blé, l'orge, le colza ou encore le maïs, mais aussi de nombreux élevages bovins, notamment dans le Toulois, près de chez nous, et le sud du département. Et lorsque la pluie se fait attendre, pendant plusieurs semaines, les conséquences sont immédiates. Déjà, le premier impact, c'est pour les cultures qui poussent moins bien. Les céréales d'hiver, comme le blé ou l'orge, profitent généralement de l'humidité accumulée pendant l'hiver. En revanche, les cultures de printemps et d'été, comme le maïs, sont beaucoup plus dépendantes des pluies estivales. Lorsqu'elles manquent, les plantes ferment leurs stomates pour limiter les pertes d'eau. Elles continuent à survivre, mais elles grandissent moins bien et moins vite et produit donc moins de grains. Pour un agriculteur, cela signifie tout simplement que la récolte sera plus faible, donc moins de revenus. Mais la sécheresse ne touche pas uniquement les champs de céréales, elle affecte aussi les prairies, celles qui servent à nourrir les vaches ou encore les moutons, tout élevage. En temps normal, l'herbe repousse régulièrement tout au long du printemps et d'une partie de l'été. Mais cette année encore, la situation est très compliquée. Selon Agrest, le service statistique du ministère de l'Agriculture, au 20 juillet, la pousse des prairies permanentes était inférieure de 26% à la normale en France. Les épisodes de chaleur et le manque d'eau ont fortement ralenti, voire stoppé la croissance de l'herbe. Concrètement, cela oblige les éleveurs à ouvrir dès l'été les stocks de foin et d'ensilage, normalement prévus pour nourrir leurs animaux pendant l'hiver. Le problème, c'est qu'il faudra ensuite reconstituer cette réserve, souvent en achetant du fourrage à des prix plutôt élevés. La sécheresse a aussi un impact sur l'eau disponible pour les exploitations. Même si les agriculteurs disposent parfois de systèmes d'irrigation, ils doivent eux aussi respecter les arrêtés préfectoraux. En Meurthe-et-Moselle, je le rappelle, la préfecture a placé l'ensemble du département en alerte renforcée face à la dégradation de la situation hydrologique. Les restrictions concernent également donc certains prélèvements destinés à l'irrigation agricole. La préfecture évoque cette année un nombre record de cours d'eau en à-sec, c'est-à-dire complètement sec pour la saison. Plusieurs épisodes de mortalité piscicole ont également été observés. Ce sont des conséquences directes des faibles débits et de la hausse de la température de l'eau. Lorsque les rivières souffrent à ce point, chaque prélèvement supplémentaire peut aggraver la situation. C'est pour ça qu'on est vraiment à l'extrême de la crise, du dernier niveau sécheresse, comme l'a évoqué notre invité tout à l'heure. Pour les agriculteurs, il faut donc composer avec un équilibre difficile, produire suffisamment pour vivre tout en préservant une ressource devenue fragile. Alors depuis plusieurs années, de nombreuses exploitations adaptent leurs pratiques. Ce n'est pas depuis la veille qu'il y a des sécheresses. Justement, on essaye d'y pallier comme on peut. Alors certaines exploitations de Meurthe-et-Moselle choisissent des variétés plus résistantes à la chaleur, mais d'autres modifient aussi leur date de semis afin que les périodes les plus sensibles des cultures ne coïncident plus avec les fortes chaleurs de l'été. Les agriculteurs développent aussi des techniques qui permettent au sol de mieux conserver l'humidité, que ce soit des couvertures végétales, la limitation du travail du sol ou encore des plantations de haies qui réduisent l'évaporation et protègent les parcelles du vent. Alors bien sûr, ces solutions ne font pas tomber la pluie, mais elles permettent de mieux utiliser chaque millimètre d'eau disponible. Et puis comme je l'ai dit, la sécheresse n'est pas un événement exceptionnel. De ces derniers temps, nous en connaissons depuis moult années. Le nouvel arrêté cadre sécheresse de Meurthe-et-Moselle le rappelle d'ailleurs lui-même. Le dérèglement climatique intensifie les épisodes de sécheresse et oblige les pouvoirs publics, comme les agriculteurs, à adapter durablement leur manière de gérer l'eau. Alors finalement, derrière les champs que nous apercevons en traversant le Toulois ou encore le Saintois, eh bien, il y a un défi immense, c'est continuer à produire notre alimentation avec une ressource en eau qui devient plus rare et plus imprévisible surtout. La sécheresse ne concerne donc pas uniquement les restrictions d'arrosage ou les piscines, hein. Elle touche directement ceux qui nous nourrissent. J'ai parlé des agriculteurs, j'aurais pu parler aussi des producteurs, où, eh bien, évidemment, il y a aussi, par exemple, la production de fruits qui s'accélère. Chez certains, les mirabelles sont déjà à point. Pour d'autres, elles sont encore au niveau vert, elles ne sont pas encore mûres. Mais pour certains, au niveau du climat, avec les fortes chaleurs en plus qui arrivent encore, eh bien, c'est un peu compliqué de savoir, de pouvoir se projeter sur sa récolte. Des fois, on a 15, 20 jours encore d'avance. Il est même possible aussi que, pareil pour les vendanges, nous ayons encore de l'avance cette année. Ça reste à voir au moment des vendanges, mais effectivement, les températures font que depuis quelques années, eh bien, certaines récoltes se font encore en amont par rapport à des années antérieures. Il va donc de soi qu'il faut être prudent avec ces niveaux d'alerte et bien sûr tenir compte des restrictions. Et je terminerai là-dessus pour ce numéro de Signal Nature. La gestion de l'eau n'est pas uniquement l'affaire des pouvoirs publics ou des agriculteurs, c'est un effort collectif. Chacun d'entre nous a un rôle à jouer pour préserver cette ressource précieuse. Car si chacun y met du sien, nous pouvons ensemble limiter les effets des sécheresses de demain. C'est la fin donc de ce numéro de Signal Nature. Je vous souhaite à toutes et à tous une très bonne journée sur Radio Déclic. 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

0: Et bonsoir à tous et bonjour et bonsoir à toutes. C'est le Talk Show, l'émission de radio d'une bande de potes qui se retrouvent une fois par mois et qui discutent et qui gaulerie, qui a pour objectif de passer un bon moment. On est à une heure et demie de direct, on est ensemble. On est en direct sur Radio Déclic, mais on est aussi sur le Twitch, en direct, en live sur le Twitch de Radio Déclic. Donc pour ceux qui veulent mettre des visages sur les voix que vous entendez une fois par mois, n'hésitez pas. Moi c'est Charlie, vous m'entendez, voilà, vous m'avez entendu plusieurs fois déjà sur le Talk Show, vous m'entendez sur le ML Show, mais là voilà, c'est moi et mes copains, on oublie la mission locale. Moi c'est voilà mon point de vue et mon ressenti perso. On est accompagné, je suis accompagné d'une bande de copains avec un invité spécial aujourd'hui, mais on te laissera te présenter tranquillement après. Mais on a Kono avec nous, salut Kono.
1: Salut tout le monde.
0: Tu vas bien?
1: Bah toujours bien.
0: Toujours bien.
1: Toujours content d'être là avec
0: toujours
1: vous.
0: Toujours content.
1: Comme j'ai répété tout à l'heure, on a le 5 majeur là, parce que tout le monde nous a abandonné aujourd'hui. Donc on est bien là.
0: Ouais. Je passe à toi après, ça te va?
2: Ouais, c'est bon.
0: On a Jimmy avec nous.
3: Salut.
0: Jimmy, c'est...

0: improvisé, je trouve. On est bien. On est fait moins chaud. On a de la place, on est bien.
1: Je pense pour le titre plus, on sera toujours là maintenant.
2: Il
1: faudra venir un peu plus tôt pour préparer, mais on viendra t'aider à préparer. On sera toujours là.
2: C'est ça, avec plaisir.
0: Et du coup, on a un invité un peu spécial aujourd'hui. On fait une émission un peu spéciale. Du coup, avec nous, on a un basketteur avec nous, Ilan Pietrus est avec nous. Alors, je me trompe pas, arrière de poste.
3: Ouais, arrière
0: de poste.
3: C'est mieux, c'est mieux. Bah, tu peux dire meneur arrière.
0: Meneur arrière. Chose, ouais. Ça marche, meneur arrière. Ouais. Donc de Vichy, du JA Vichy, JAV.
3: JAV, ouais, c'est ça.
0: Voilà. Donc Ilan, bienvenue.
3: Merci.
0: Bonsoir et bienvenue à toi. Et vas-y, présente-toi tout vite.
3: Merci de m'accueillir. Moi, c'est Ilan Pietrus, 21 ans, meneur arrière de Vichy et basketteur.
0: Et basketteur.
3: Rien de plus.
0: Rien de plus.
3: Non, rien de
0: 21
3: plus.
0: Ans, tu
4: et c'est
0: disais.
4: Déjà, et c'est déjà pas mal.
0: C'est déjà pas mal.
4: Et
0: c'est déjà pas mal. Il y en a beaucoup qui veulent être basketteur et moi, on peut jouer au City, y a pas de problème.
3: Avant, je jouais au City, avant.
0: Ouais,
3: moi, je suis passé par là, moi.
0: C'est passé par là, tout le monde. Bah oui, on passe.
4: Ouais, mais nous, franchement, nos niveaux à nous,
1: on aurait pu faire carrière.
0: On est resté au City.
1: Ah ouais. Franchement, avec un peu plus d'entraînement. Non, et de volonté, on aurait pu faire carrière.
4: Moi, franchement, trop de fautes, je pense.
0: Non.
1: Ah, il faut se tenir bien, c'est vrai.
0: Ouais, non, c'est pas vrai. Surtout, c'est pas vrai. On est nuls au basket.
1: Non, le seul
0: c'est
1: truc...
0: pour ça qu'on a joué au foot, les mecs. Arrêtez, on est nuls au basket.
1: Non, dis pas ça, on n'est pas nuls non plus. Après, si, malheureusement, on a eu des pépins physiques qui ont fait qu'on a pu faire carrière.
0: La tendinite au coude.
3: Ouais, les ligaments croisés.
0: Les ligaments, les femmes.
3: J'ai entendu, ouais.
1: On n'avait pas l'alimentation pour.
0: Ouais, aussi, ouais.
1: Sinon, on aurait pu faire carrière.
0: Non.
1: Tout le monde.
0: Comme tout le monde. Non, alors merci Ilan d'être avec nous.
3: Merci
0: du coup, ça va être un peu. Alors on a un programme un petit peu. Du coup, on en profite. Hein, tu es là. On va parler un petit peu basket. On va parler un petit peu de toi. On va te faire une petite interview. J'ai prévu des petites questions un peu à la Fast and Curious. Tu vois, t'auras deux possibilités de réponse.
3: Ouais.
0: Après, on gueulerait un petit peu basket. On parle de basket. Pourquoi pas comparer aussi NBA. Pourquoi pas parler un peu de tout ça. Le sport et l'hygiène de vie que tu es restreint d'avoir. Hein.
3: Ouais.
0: Tout ça, on sait que tu sors d'un camp d'un camp d'été là, donc je pense que t'as dû charbonner un petit
3: bien
0: peu.
3: Sué. Bien sué.
0: Voilà, on fera une petite coupure musicale, deuxième partie. On sait en plus que tu joues jeux vidéo, nous aussi on joue jeux vidéo, donc du coup on fera un deuxième sujet sur la sortie qui est attendue du GTA 6, mais aussi tous les autres jeux vidéo qui vont arriver sur la deuxième partie de l'année 2026, pardon. Je suis dans le futur.
2: T'es loin.
0: Je suis loin. Et puis on essaiera de terminer tranquille avec une petite musique. On verra si j'arrive à vous trouver un petit jeu discret pendant qu'on discute, pendant qu'on débat. On trouvera une solution pour finir l'émission tranquille. Mais voilà, on a 1h30 de direct. J'espère, alors Jean, abonné, viewer et toute personne qui nous suit sur Twitch, n'hésitez pas à poser des questions à Ilan également. On a l'écran aussi, on a l'écran là, on lui posera si on fait pas attention. On a Franck aussi qui a l'écran aussi qui a un œil sur l'écran. Voilà, n'hésitez pas à poser vos questions, à essayer d'interagir. On s'est dit aussi, on est là aussi pour s'améliorer un peu. On va essayer de s'améliorer aussi sur les interactions avec vous. Donc voilà. Nous on est parti. Ça vous va les mecs? On est chaud.
3: Let's go.
0: Allez.
2: Parti.
1: Allez.
0: Et ben du coup basket déjà. Alors on a tous joué au basket. Mais qui suit le basket déjà un petit peu? Vous suivez un peu basket? Tu joues à Vichy, donc t'es en Pro B. En Pro B. Donc c'est deuxième division de basket professionnel.
3: Ouais,
0: du coup.
3: C'est ça.
0: Ok. Vous suivez un petit peu? Ah, Jimmy, c'est la famille.
3: Il est obligé, la famille
0: prend un coup de coude.
3: Il est obligé de venir regarder.
0: Mais Jimmy, ouais.
4: Je vais regarder chez sa mère d'ailleurs.
0: Ouais.
1: Tu regardes tous les matchs?
0: Tu regardes tous les matchs?
4: Quand je peux déjà.
0: Ouais. Oui, en plus tu bosses, donc avec les horaires de nuit et tout, c'est compliqué.
4: Après, on a les résultats automatiquement par.
0: Ouais, bah oui, tu suis un peu, ouais, ok.
4: Par Ayrton, par Sonny.
0: Par la famille, quoi.
4: Sonny, lui, c'est.
3: Non, Sonny, c'est.
4: J'ai pas envie de parler de lui.
3: C'est un chat noir, Sonny.
0: C'est un chat noir. À chaque fois qu'il vient, t'as perdu.
3: Ouais, de ouf. À chaque fois qu'il vient, on perd. Je lui ai dit, là, je lui laisse deux matchs, après, il va plus.
0: Après, c'est fini.
1: Il y a combien de temps pour aller jusqu'à Vichy, là?
3: En train ou en voiture?
1: Bah, peu importe, là, on.
3: En train, je prends trop. 5 heures.
0: 40. Arrête.
4: 5h40, nous, c'est 4 heures, je crois.
0: Bon, en bagnole, tu dois aller plus vite, tu dois aller un peu plus direct. Tu fais quoi quand tu fais, quand tu remontes, parce que t'as la famille ici, en fait, on se dit un peu les trucs. La famille est ici, et tu vas jouer au basket, tu vas jouer au
3: Ta vie. Je dois rentrer, une fois, deux fois à Nancy dans l'année.
0: Dans l'année, ouais. Pour le regroupement avec la famille et tout.
3: Et après,
0: ta vie à Vichy, quoi.
3: À Vichy, ouais. Ouais, okay. Même s'il n'y a rien à faire, mais bon.
0: Non, Vichy, c'est bien, les mecs.
4: Franchement, Vichy, c'est. Enfin, c'est beau.
3: Arrête.
4: Ah, mais c'est beau.
3: Oui, c'est beau, c'est bon. Ah, d'accord, c'est beau. Mais.
1: Vichy, c'est pas.
0: Le régime. Ouais, c'est le régime, ouais. Non, c'est

0: C'est pas un lieu important de l'histoire de France.
1: Bah si, le régime, moi, c'est ce que je suis.
2: Mais c'est l'ancienne capitale de France.
1: Sous l'occupation, c'était donc le régime de Vichy, ouais, en effet. Ouais. Donc il y a assez connoté comme ça. C'est aussi les petits bonbons, les petites pastilles Vichy. C'est le truc un peu plus cool.
2: T'en as pris, toi, du mien. Non. Si, mon tour.
1: T'as fait le touriste, t'es allé visiter les usines à bonbons.
3: Oui, j'ai fait le tourisme. Bah, t'as raison. Avec tout le monde, sauf que j'en avais pas pris.
1: T'as raison. Mais pourquoi pas.
0: Mais après, la saison, c'est en octobre.
2: Non, en septembre.
1: Septembre.
2: Ouais, là, je reprends les entraînements le 11 août.
1: Ok.
2: Et le premier match, c'est le 25. Septembre.
1: Ok. Ouais, donc t'as un mois de reprise.
2: Tu sais mieux que moi,
3: toi? Sonny, tu peux confirmer, s'il te plaît?
2: Le 25.
1: Le premier match, t'as déjà le calendrier qui est sorti et tout.
2: Oui, il est sorti, ouais. 25 okay. septembre.
3: Ah non, c'est le match.
2: Ah, merci. Regardez. Il sait mieux que moi.
0: Ah, qu'on commence à bloquer les dates dans les calendriers parce qu'on va venir voir un match cette année, du coup.
1: Ouais. Du coup, on va être invité par.
2: Je vais gérer.
1: Donc du coup, alors vous suivez un petit peu. Alors moi, je te dis en vérité, basket français, j'ai du mal. Par contre, je suis un oiseau de nuit. La NBA, je me bute à ça.
2: Okay.
1: Je vais me coucher à 5h du matin en regardant les finales NBA, en regardant voilà, je vais me buter à ça. Et le basket français, j'ai du mal. Alors que je prends un plaisir ouf à aller au SLUC et regarder l'ambiance. En regarder un match de foot, je me fais chier maintenant dans un stade. C'est vulgaire, ça insulte, ça machin, ça truc. Au basket, il y a toujours de l'ambiance. C'est toujours cool. C'est bonne ambiance, c'est familial, c'est tout. Adoré. Et je trouve que l'ambiance, elle est trop bien. En vrai, il y a tout le temps de l'ambiance, c'est tout le temps rythmé.
4: Il y a le côté salle aussi.
1: Ouais, t'as fait caisse de résonance.
4: Autant
1: tu vois.
4: Dans une salle, ça fait un bouc.
1: Ouais.
4: Et tout.
2: Faut pas. Vichy, vous allez voir, c'est quand même.
1: Il y a de l'ambiance, ouais.
3: En tout cas, à Vichy.
0: C'est combien la capacité de la salle à Vichy?
2: Oula, je crois que c'est 3000, je crois.
1: 3000, ouais, quand t'as 3000 personnes. Ah, 3000 personnes qui sont dans avec toi dans ta sauce.
2: Mais c'est quand il y a les gros matchs.
1: Ouais, ça fait
2: quand
1: non mais tu vois ça fait du bruit. Bah ouais, tu m'étonnes. Et tu vois ouais non mais par contre basket français, je suis pas, j'ai du mal. Pourtant, on a l'Euroleague avec l'ASVEL qui fait des bons qui font des bons parcours Euroleague, il y a Nancy qui a fait des beaux parcours,
4: il y a Monaco mais
1: il y a Monaco.
0: Il y a plus Monaco,
4: on est d'accord.
1: Ah ouais. OK.
0: Monaco a été rétrogradé là,
2: il y a plus d'argent.
1: À Monaco, il y a plus d'argent, c'est Monaco.
2: C'est bizarre la phrase.
1: Et tu vois, non, j'ai du mal du coup à basket. Alors, je sais pas, tu vois, j'ai grandi aussi avec le basket NBA, machin, et du coup, le folklore, les dunks, le machin, le truc, le rythme là, tu vois.
3: Mais c'est pas le spectacle, quoi.
1: Ouais, c'est du, tu vois, le spectacle. Ça reste des grands sportifs, d'une intensité folle en France, tu vois. Et j'y arrive pas. Pourtant, l'ambiance est folle. Donc, je m'en excuse.
2: Non, y a pas de souci.
1: Je m'en excuse. J'ai été voir d'autres match d'une autre époque de personnes que tu connais. J'en étais voir d'autres mais moi j'ai du mal, j'arrive pas. Encore un match il se termine à 55-50, je dis ouais c'est une mi-temps NBA, tu vois.
2: Il y a plus de défense en France.
1: Bien sûr
4: c'est pas le même sport. Il y en a un, tu regardes du spectacle et
1: l'autre, c'est un peu formaté,
4: plus tactique.
1: Non, c'est formaté, je suis d'accord. Et du coup, donc je m'en excuse. Et du coup, tu vas m'apporter plein de choses et je regarderai tes matchs. Je regarderai tes matchs par la suite. Toi, Tokono, je sais que tu suis un petit peu.
0: Ouais, moi j'aime bien. En fait, j'aimerais bien regarder la nuit la NBA, mais j'y arrive pas. Ou sinon le lendemain, je vais pas bosser, donc ça rapporte pas beaucoup d'argent, tu vois. Ouais. Donc moi, je regarde beaucoup la Pro A, Pro B. Quand on s'était en Pro B là ces dernières années, je regardais beaucoup.
1: Ouais.
0: Ouais, moi j'aime beaucoup. En fait, j'ai des super bons souvenirs jeunes d'aller voir les matchs là-haut. J'ai eu la chance, tu vois, ma mère, elle avait tout le temps des invitations au SLUC, donc j'allais beaucoup voir les matchs avec le repas, t'as les joueurs qui viennent et tout, tu les rencontres. Et quand t'es gosse, en fait, t'es ultra impressionné. Tu vois des mecs costauds qui arrivent, des Américains et tout. Ils font 1m90, 2m10, c'est ultra impressionnant, tu vois.
3: Bah oui.
0: Et moi, le spectacle de la Pro A, de la Pro B, ça me suffit, tu vois, parce que comme il dit, tu vois, tout cet aspect tactique, tu vois, essayer de comprendre les mouvements, etc. Bah, ça me plaît, tu vois.
1: Ça me plaît. Et puis, c'est intensif.
2: Surtout la Pro B, en fait, c'est plus physique que la Pro A parce que. C'est en probé, tu veux monter en pro. Donc c'est plus physique.
3: Ah, et ça tu le sens sur le terrain?
2: Non, parce que j'ai pris l'habitude. Mais
1: t'as vu la différence? Parce que différence. T'es formé à Strasbourg, hein, on va dire. Voilà, t'es formé à Strasbourg qui est en première en pro.
2: Ouais, c'est ça.
1: T'avais fait des apparitions?
2: Ouais, j'ai fait des apparitions. J'ai fait une année en pro.
1: Ouais.
2: Et je veux dire en pro, c'est plus tactique, c'est plus structuré sur le terrain.
1: Ouais, ok.
2: Que en probé, je veux dire, c'est
1: ça joue
2: des bordel.
1: Ouais, ça joue des coups. Du coup,
2: tu vas commencer à attaquer, il y aura 6 mecs qui vont venir sur toi, tu vas faire la passe. Alors que En pro, tu sais, quand tu fais un mouvement ou
1: ouais, c'est du un pour un.
2: Si tu fais la passe genre en aveugle, tu sais que le joueur il sera là.
1: Ouais.
2: En probé, tu
1: dois être, faut que tu regardes s'il est là.
2: Faut que tu regardes,
1: s'il est là.
2: Moins structuré, okay. Moins tactique.
1: Ouais.
2: Mais plus de cul basket.
1: Mais il y a une intensité du coup quand même.
2: Ah, de ouf, ouais, de ouf, okay. De ouf.
1: On a des questions sur
4: ouais, on a quelques remarques. On a Loïc qui nous dit qu'il adore le basket mais qu'il a du mal à comprendre les règles et surtout la NBA justement.
2: Ouais, il y a beaucoup de règles, c'est
1: ouais, un peu chelou.
2: Il y a tellement de règles, surtout en NBA. Hein.
3: Et puis les arbitres,
1: c'est ouais, le marché, il est pas
2: trois arbitres,
1: ouais,
2: tout le monde. Il est, ouais. Il est tranquille.
1: Stephen Curry, ouais. Il a le droit de faire 8 pas. LeBron, il a le droit d'en faire 10.
4: Moi je trouve ça ouf justement cette différence au niveau des règles. Il y a pas d'autres sports où les règles changent autant. En Europe et aux États-Unis,
2: ouais, c'est pour le spectacle, hein.
1: C'est
2: ouais,
1: le spectacle,
2: pour ça,
1: spectacle,
2: le business, tout ça. C'est...
0: La hauteur du panier aussi, ça change.
1: Ouais, la hauteur ouais, est différente.
2: Aussi,
1: ouais. Et la distance aussi du 3 points.
2: Le 3 points aussi, c'est plus long.
1: Ouais, le 3 points, ouais. Il est bon. Ouais, c'est
2: même
1: ça.
2: Le terrain, il est plus grand en NBA.
1: Ok. Ah ouais, c'est pas les mêmes manches. Ok, c'est pas les mêmes manches. Ah putain, tu vois, ça aussi, c'est un truc de ouf.
2: Ouais, ok. Ça, je savais pas.
1: Ouais, non plus, tu vois. Je savais qu'il y avait une hauteur, je crois, mais ça joue pas grand chose.
2: Attends, la hauteur, par contre, je suis pas sûr. Je sais pas s'il y a quelqu'un dans le live qui peut me dire.
1: Ouais, si dans le live, il y a quelqu'un, ouais. Mais je crois qu'il y a quelques
0: centimètres, plus de 10 centimètres.
1: Ouais, je crois qu'il y a quelques centimètres ouais. D'écart à la hauteur. Mmh. Et mais tu vois la ligne de 3 points, je savais qu'elle était un peu plus longue en NBA, okay. Mais je savais pas que les dimensions du terrain étaient plus larges. Tu vois, je voyais pas.
2: Plus le terrain est plus grand. Ouais.
1: Ok. Putain, ça c'est ouf.
0: Et tu vois par exemple, on parlait, tu disais tout à l'heure le basket par rapport au foot. On en a beaucoup parlé dans les émissions. Mais avec le temps, tu vois, moi aujourd'hui, je me rapproche beaucoup plus du basket et du rugby et je m'éloigne de plus en plus du foot.
2: Ouais.
0: Parce que c'est vraiment les gens qui viennent voir les matchs, comme tu dis, l'ambiance. L'aspect ce que tu vois sur le terrain, même au basket, en fait la vérité c'est qu'on disait ça tout à l'heure, mais en vérité on sera incapable de jouer au basket.
2: Oui, bah oui.
0: La vérité c'est que
3: franchement
0: on peut pas, tu sais que c'est pas accessible pour nous. Quand tu vois les mecs sur le terrain, c'est impressionnant comme physiquement.
2: Ah oui. Ça va trop vite.
1: Après c'est une intensité.
2: En dehors du terrain, j'arrive pas à me rendre compte quand je regarde un match. Mais quand t'es sur le terrain, les mouvements des joueurs ou même la vitesse du ballon sur les passes, c'est abusé.
1: Ouais, c'est fou quand t'es sur le terrain, tu t'en rends compte. Au final, tu le vis.
2: Tu sais que quand tu rentres sur le terrain, faut mettre de l'intensité, parce que sinon t'es mort.
1: T'es mort. Ouais.
3: C'est clair.
2: Sinon t'es mort.
1: Et c'est une exigence, ça, au final. Hein. C'est une exigence que tu dois t'impliquer
2: au niveau.
1: Ouais, c'est ça. Hein. Ah, c'est ouf. Donc ok. Donc ouais, vous suivez un petit peu. Ouais, t'en as une autre question ?
4: J'ai dans le chat, je crois que c'est Mathieu qui nous demande, alors petite question de néophyte, la NBA, c'est que aux États-Unis ou c'est en France aussi ?
2: Non, que aux États-Unis.
1: Ouais.
0: Il y a un projet en France.
1: Il y a un projet
0: européen.
1: NBA Europe.
2: NBA Europe. Qui je crois il arrive l'année prochaine, je crois.
1: Ah ouais, c'est acté et tout. Ok. Ouais. Je savais pas que c'était acté. Je savais qu'ils en parlaient.
2: Ouais.
4: Mais ça consisterait en quoi, du coup ?
1: De créer des franchises, de franchiser des équipes en Europe.
4: Pour
1: qu'il y ait une compétition.
4: Une seule compète.
1: Ouais. Okay. Et ils font un match. Alors, ils font tu vois, pour me répondre à Mathieu, il y a aussi un match, par exemple, à Paris en mois de février, il y aura, ou janvier. Non, c'est février, je crois, cette année. Il y a un match de NBA qui est délocalisé en Europe. C'est encore
0: ça fait 4-5 ans.
1: Spectacle,
0: ça,
1: encore du.
2: Ouais, ils ramènent Victor.
1: Il y a Victor, donc ça fait 2 ans, là, qu'ils vont le ramener. Ils jouent contre les Pelicans, je crois.
0: Ouais.
1: Quand ils jouent contre les Pelicans, là, ils viennent une fois à Paris, mais il y a aussi un autre match qui se passe à Londres, il y a un autre match qui se passe à Madrid,
2: au Mexique et tout.
1: Ouais, ils délocalisent un petit peu, histoire de gagner de l'argent un petit peu.
0: Ils mettent les stars du secteur, quoi, tu vois. C'est les stars qui viennent à Paris, tu vois. Et puis,
1: et il y a un Anglais très certainement à ses côtés que je connais pas.
0: Bientôt, il y a peut-être Ilan qui viendra à Paris.
1: Voilà,
2: j'espère. Vous viendrez.
0: Ah, c'est les places. Franchement, je t'ai dit, on regarde souvent, c'est un peu cher.
4: On sera invité.
3: En tant que sponsor,
5: il y a toute la famille invitée, plus les gars du talk show.
0: Ah, tu nous oublieras pas.
2: Non, jamais.
4: Et on a Tétey 20 sur le.
2: Ah, ça, c'est ma mère, ça.
1: C'est ta mère.
2: Ouais, toujours là.
3: Bah, on peut dire
2: bonjour. Bonjour, maman.
1: Bonjour.
4: Et elle nous dit quand même que Vichy, c'est l'une des meilleures ambiances, voire la meilleure ambiance de Pro B quand même.
2: Ouais, c'est. En fait. Vichy, il y a que ça à faire.
1: Ouais, bah, il y a le basket, donc du coup,
2: il y a que le basket et ils attendent que ça le week-end, le vendredi, venir au match. Et tu sais, c'est un côté familial.
1: Ouais, ça fait très famille, moi, je trouve ça trop bien.
2: Et quand t'as des gros matchs, ils sont toujours là,
1: en train
2: de crier, de mettre l'ambiance. Quand tu mets un panier, ça crie.
1: t'as envie de faire crier, du coup.
2: Ouais, t'as les tambours, t'as les trompettes, t'as tout ce qu'il faut.
1: Ouais, t'as le cop et tout.
2: Ouais, voilà.
0: Le retour du général de Gaulle. Et le basket.
6: Donc ok, donc on a du monde qui suit un peu et
4: on a encore une question, ça n'arrête pas sur le chat. On a Loïc qui nous demande selon toi, quelles sont les qualités qui font que tu passes d'un joueur lambda à un joueur pro? À part le travail acharné, est-ce qu'il y a des qualités mentales aussi à avoir?
1: Bah, c'est le piston.
2: Mais non, mais elle est là, je crois.
4: Autre que le piston.
2: Non, putain, je sais pas comment répondre à cette question. Des qualités, hormis le travail, je dis, il faut quand même avoir un shoot. Ouais. Le basket de maintenant, si tu sais pas shooter, c'est compliqué quand même.
6: Ok.
2: Tu peux avoir ton dribble, ou même, là, ta vitesse, mais généralement, le shoot, c'est important.
6: Ça fait la diff.
2: Que ce soit à 3 points ou même zone à 2 points. Mmh. Mais le shoot, c'est quand même important. Donc, ouais, ce qui différencie, c'est le shoot.
6: Est-ce que tu penses que le reste, ça se travaille? Par exemple, le dribble,
2: Tout se travaille. Oui, mais pour être différencié d'un autre joueur, c'est le tir, c'est quand même. Parce que je connais des. Je joue contre des joueurs qui n'ont pas de tir. C'est compliqué de jouer.
6: C'est compliqué des fois. Tu vois qu'ils se perdent après dans leur carrière.
2: Tu leur fais la passe, tu vois ils ratent à chaque fois. Tu dis oh putain fais chier.
6: Ouais, tu donnes plus à un moment donné. Voilà.
2: Je préfère forcer le tir.
0: Ok. Mais après toi à la fin d'un match, je pense le premier stat que tu regardes sur la feuille de match, c'est quoi? C'est ton pourcentage de réussite au tir, c'est quoi?
2: Moi. Ouais. Je vais être sincère, moi c'est mes points directs. Après je regarde l'évaluation. Mais
6: attends, quand t'es sur le terrain,
2: Je vais sur le vestiaire, j'ai mon téléphone, je regarde un
6: peu. Ah, l'évaluation, les notes qu'on te donne.
2: Ouais,
6: okay.
2: C'est l'évaluation comme au foot, t'as une note de 10.
6: Ça marche. Ouais.
2: Et genre, je regarde mes points après ça.
6: Okay.
2: Et par exemple, si t'as des points, par exemple, tu es à 15 points, mais t'as fait, 2 sur 15 à 3 points, tu vas avoir 8 déval. Ouais. Ça, c'est de la merde.
6: Bah oui, parce que.
2: Faut mieux avoir, 8 points, mais 10 passes des 7 rebonds et avoir 20 déballes que marquer 30 points et avoir 8 déballes.
6: Oui, ok, tu préfères aussi, tu regardes aussi le global, le collectif, que ce que t'as apporté sur le terrain.
2: Après, c'est ça, les coachs, ils regardent.
6: Ouais, bien sûr.
2: Je suis là pour marquer, du coup, je préfère marquer, mais bon.
6: Et tiens, moi, j'ai une question. Toi maintenant qui est dans le monde de professionnel, est-ce qu'il n'y a pas aussi ce côté, il faut avoir un truc physique en soi? Parce que tu vois, l'exigence que tu y mets, l'intensité que tu y mets, tout le monde aimerait le faire et tout le monde va se dire, t'en as, ils sont à Toul, là, au City de Toul, ils jouent au basket, ils sont au matin au soir au basket.
3: Mais c'est peut-être l'intelligence aussi, les gars.
6: Ouais, mais tu sais, il y a ce côté aussi, tu vois. C'est dans la tête, mais aussi, tu dois avoir aussi cette capacité d'absorber cette intensité, tu vois.
2: Ouais.
6: Je pense qu'il y a aussi ce côté-là aussi.
2: C'est
6: un peu.
2: C'est pour ça que généralement, les joueurs, ils prennent un prépa mental.
6: Ouais.
2: Parce que mentalement, c'est important.
6: Ouais.
2: Moi, je sais que j'en ai un et ça m'a beaucoup aidé.
6: Ok.
2: Tu sais, je te jure d'être loin de ta famille.
6: Bah ouais, non, c'est dur, en effet.
2: C'est dur quand même de toujours t'entraîner, par exemple, pour 4 heures dans la journée. Mm. Bon, après, t'es tranquille. Moi, je me plains pas.
6: Après, tu vas à la console.
2: Tu fais la cuisine, tu fais ce que tu veux.
3: Il se fait plaisir.
2: Ouais, tranquille.
6: Ouais.
2: Je sais qu'il y a plus compliqué dans la vie.
6: Ouais.
2: Mais c'est pas facile.
6: C'est une exigence, tu vois.
2: Ouais, c'est ça. Mm. Se lever, des fois, t'as la flemme d'y aller, mais t'es obligé d'y aller. C'est l'exigence que tu mets à toi-même.
6: Bah, c'est ça,
2: la discipline. Comme mon père me dit tout le temps, la discipline, même si t'es malade et il fait moins 6 dehors, t'es obligé d'y aller quand même.
6: Ouais, tu dois y aller.
2: Pour réussir tes objectifs, t'es obligé d'y aller.
6: Ouais,
2: donc, c'est ça, des fois, t'as des bons joueurs, mais bon, niveau mental et exigence,
6: c'est
2: compliqué. Ouais.
6: Ouais, tu les vois les mêmes au foot au final. T'as des mecs qui ont des capacités de fou.
2: C'est
6: ça, il faut avoir cette capacité d'absorber. Tu vois, quand je dis, c'est pour ça que je te dis, est-ce qu'il n'y a pas un truc aussi ancré en chaque personne, ou est-ce que t'es en capacité d'absorber mentalement, physiquement, cette exigence-là? Tu vois, avec Konou, on est fan de, on a toujours admiré Arsène Wenger, par exemple, sur Arsenal.
2: Ouais.
6: Il a toujours dit, il y a des mecs qui ont une culture foot et il y en a qui ont la culture foot, mais qui n'ont pas la capacité d'accéder à ce niveau foot.
2: Ouais, ouais.
6: Et donc, du coup, il ouvre des portes à des personnes et il se rend compte qu'il a fermé plein de portes à des mecs qui avaient un talent monstre.
2: Ouais.
6: Il a toujours dit, est-ce qu'il a la capacité de devenir professionnel? Et cette capacité-là, je pense que tous, on a envie d'être, machin, j'aimerais me lever, le faire lever le Madison Square Garden sur un 3 points au buzzer, tu vois, ça, qu'est-ce que j'aurais kiffé, tu vois.
3: C'est
6: le switch, tu vois.
0: En vérité, on le fait sur NBA 2K.
3: Ouais, c'est bien. On l'a déjà fait, les gars.
6: Tu vois, j'aurais aimé ça, tu vois, que tout le monde se lève et MVP, tu vois.
2: Ouais.
6: Mais j'ai pas la capacité.
2: Après, il y a se priver aussi des choses. C'est sortir en boîte ou même manger du McDo, il y a tout ça.
6: Se coucher, tu vois, dormir, avoir un machin.
2: Je suis discipliné sur ça.
6: Okay, ouais.
2: Mais quand il faut Il faut normalement. Mais... il faut dans ta tête pour être bien. Faut ouais. comme des fois, tu sais, tu vas te manger un Big Mac,
1: ah, un tacos, un Domac à un moment donné.
2: Genre moi, je sais qu'après les matchs, ouais. je me fais mon petit McDo.
1: Ok. Obligé. Mais après le match.
2: Après le match, c'est tout. La semaine, je mange bien.
1: Ouais.
2: Après, des fois dans la semaine, je peux me prendre un petit truc.
1: Tu vas faire un petit excès. Tu vas faire
2: un excès pour être bien mentalement. J'ai ouais, ça fait du bien. Ouais, et même par contre, sortir en boîte des fois, t'es avec tes coéquipiers. Ouais, les gars, ça sort après le match. Bah ouais. Ouais, là, genre, bien sûr. Pas de rester chez toi.
3: En fait, tant que tu dépasses pas de limite, ouais, c'est ça. Je pense que ça va. Et que t'es lucide, surtout.
1: Ouais, c'est ça. Oui, tout à fait.
4: Et est-ce que dans ton club ou en Pro B en général, ouais. vous avez genre des diététiciens, pardon, ou ce
1: nutritionniste
4: genre de...
1: et tout,
2: ouais,
1: nutritionniste
2: qui après, vous suit, qui pas à Vichy. Ouais. Mais moi, j'en ai une
4: toi, qui me suit. Perso, ouais.
2: Et ouais, j'ai des trucs à respecter, mais des fois, tu sais, je respecte pas. Des fois, je vais au resto avec ma mère ou mon père. Tu sais, tu payes pas.
1: Ouais.
2: Avec mon père, je payais pas. Des fois, je fais chauffer la carte. Avec ma soeur, on fait chauffer la carte. Mais non, mais généralement.
1: Attends, ouais. On a un message de papa, justement. Ah ouais,
2: non, il est pas, non, il est très discret.
1: Non, je présente.
2: Non, mais en vrai, ouais, je dois respecter certaines choses aussi. Oui. Manger des légumes, des protéines.
1: Ouais, tu fais attention là-dessus. Ouais, tout. Tu fais, ouais.
0: Moi, c'est la question importante. Une question importante pour moi. Je voulais savoir, justement, c'est quoi la semaine parfaite d'un point de vue alimentation pour te sentir bien et.
1: C'est une question très personnelle.
2: Ce qui vous ressemble. Généralement, moi, j'aime bien cuisiner, donc je me fais des plats, mais ouais, il faut quand même des légumes, une salade. Moi, généralement, avant le match, je mange. Pas de carbo.
1: Pas de carbo. Ah ouais, c'est bien.
0: Avec la crème.
1: Bien.
2: Ah, avec la crème de foot.
0: Ah, ouais, ouais, ouais, ouais. Ouais, ça va,
2: je me sens bien. Après, okay. Je fais des bons matchs.
1: Alors, ça rassure Marina, ouais. Parce qu'il a dit bien manger, tu connais.
0: Ouais, non, mais parce que moi, c'est la période cholestérol, là, je dois faire attention, mais là, c'est bon, il m'a.
2: Ah, tu manges du quinoa, tu manges tout ce que, dans le poulet, poisson, ouais. Tout ça, là. Bah, t'as le droit de te faire plaisir aussi, des fois.
0: Ouais. Alors, le problème, c'est que je me fais plus plaisir que je fais attention à ce que je mange là.
3: Ok.
0: Et le coucher, quelle heure?
1: Ouais. T'as des exigences là-dessus aussi?
2: Oula. Je sais. Oula. Que ma mère, elle m'entend. Si je mens, elle va écrire. Ah, bon, moi, je suis un insomniaque. J'arrive pas à me coucher.
1: T'as un couche-tard?
2: Ouais, de ouf. Ouais. Allez, je dirais un petit 1h30, 2h.
1: Ok. Et
0: pour entraînement à quelle heure,
2: normalement? Ouais, pour le entraînement. Mais entraînement, 10h.
0: Ah ouais, quand même.
2: Mais moi, je me lève à 8h30, mais genre, j'ai les yeux ouverts de ouf. Genre, je suis réveillé.
1: Ok, tu te réveilles.
2: Ouais, de ouf. Mais. C'est ce que je dois travailler encore, parce que c'est trop compliqué, moi, pour moi. Allez, tu joues à la play, t'es avec tes potes. Ouais. Ouais, les gars, j'arrête dans 30 minutes. Ah, et après, ouais, tu vois.
1: C'est la dernière.
0: Allez,
1: la dernière.
2: Ouais, après, t'es encore sur la play.
1: Ouais, on les connaît.
2: Après,
1: on les connaît.
2: Moi, j'aime bien scroller sur TikTok et trucs, ouais, comme ça. Okay. Mais, ouais, généralement, je me couche tard.
1: Ok. Un peu. Ouais, t'as un couteau, un oiseau de nuit, du coup, quand
2: même. Ouais, voilà, okay. C'est ça.
0: Après, là, ça marche, va. Ouais. Mais c'est peut-être plus tard, physiquement, ça peut, ouais, peut-être apporter ça, des ça. Blessures, tu ouais, vois.
2: C'est pour ça que faut que j'arrête de dormir tard. Faut que je commence ouais. à me coucher vers 23h30, minuit max.
1: Ok.
2: Mais ouais, c'est compliqué encore en ce moment.
1: Est-ce que c'est trahir un secret que, on peut parler de ton père?
2: Non, allez-y. On peut. Tranquille.
1: Tu me vouvoies.
2: Ouais, non, mais, ouais, je suis en parce que j'aurais arrêté, tu vois, il y a des questions, mais.
1: Ah, il y a des questions. Attends, on va y aller juste après. Alors, ton père et ton oncle. Donc Florian Pietrus, Florian Pietrus, et Michael Pietrus, donc ouais. Deux internationaux français, carrière en NBA, carrière en Euroleague, en basket, machin, grosse carrière. Hein. Donc t'es quand même bien entouré. C'est quoi les meilleurs conseils qu'ils ont pu te donner?
2: Oh, trop de conseils. Hein.
1: Trop de conseils. Alors celui un conseil que les darons et que daron et tonton ils t'ont donné et que tu appliques et tu sais que tu l'appliques. Fais gaffe, il est sur le chat.
2: Ah, je sais, mais il m'a tellement donné de conseils.
1: Ouais.
2: Faut savoir qu'avec mon père, après un match, c'est au moins.
1: T'es au téléphone.
2: 30 minutes, hein.
1: Ouais.
2: Il faut se regarder le match et ah, mais tu cours pas assez. Oh, t'as pas possible, t'as pas ça. Mais je sais que c'est de bons conseils pour moi.
1: Ouais, c'est pour toi, ouais.
2: Il m'a toujours dit, d'aller chercher mon rêve. Okay. Mais toujours de le protéger, ouais. Parce que si t'as pas de rêve dans le basket, tu vas pas réussir. Si t'as pas d'objectifs, ça sert à rien de faire du basket. Et il m'a toujours dit aussi de savoir pourquoi tu fais du basket.
1: Ok.
2: Parce que si tu sais pas pourquoi, tu vas pas donner à fond.
1: Ok.
3: Ouais, c'est clair.
2: Toujours avoir son pourquoi dans ta tête. Okay. Et quand t'arrives à l'entraînement, tu te dis ah c'est pour ça que
1: c'est
2: je le fais.
1: C'est pour ça.
2: Ouais.
1: Ok.
2: Mais ouais, je dirais ça.
1: Et ça, tu te le mets encore. Le t'as toujours ton pourquoi dans la poche quand tu.
2: Ah, j'ai mon pourquoi sur mon poignet. Je joue avec une manchette.
1: Ouais.
2: et je mets mon truc en dessous.
6: Mais ton pourquoi ouais. Ok, ça marche. Ça c'est beau.
2: Du
6: ça.
2: Coup, quand j'ai une faiblesse dans le match, je regarde mon poignet. Et
6: ok, ça, me rappelle,
2: ça met un coup de
0: bien. C'est confidentiel. On peut savoir le pourquoi.
6: Ouais, on peut le savoir ou pas? Ou t'as le droit de dire. Vas-y.
2: Confidentiel.
6: On a des millions d'auditeurs.
2: Je peux pas dire pourquoi, mais je vais pas dire pourquoi, mais c'est en rapport avec ma mère. Mais
6: c'est la famille.
2: À la famille. Ah, c'est la famille. Surtout ma mère, mais.
6: C'est la famille.
2: Voilà.
6: Ok, ça marche.
4: Moi, je me demandais, bah, du coup, vu qu'on parle de ton père, de ta famille, est-ce que le nom Pietrus dans...
6: C'était dur.
4: Ouais, est-ce que c'est dur à porter? Est-ce que c'est lourd à porter? Est-ce que dans ta carrière, t'es le fils d'eux ou est-ce que t'as...
2: Je suis le fils d'eux, mais fils d'eux, ouais. Ça commence à partir.
4: Ouais.
6: Ok.
2: Mais...
6: Ça, c'est bien, ouais.
4: Bah ouais.
2: J'ai eu des moments où, par exemple, quand j'ai signé à Strasbourg, mon père jouait à Strasbourg. Donc, ouais. Les gens, ils ont dit, bon, t'es là parce que t'es, il y a ton père.
3: Ouais, ça
2: mais j'ai toujours chance, une réponse, j'ai toujours une réponse, j'ai dit, en vrai, c'est moi qui suis au terrain, c'est pas mon père.
6: Voilà, ouais, bah ouais,
2: en vrai, c'est pas lui qui court, c'est pas lui qui joue. Donc ouais. Si on m'a appris, c'est-à-dire que je suis bon au basket.
6: Ouais, bah oui.
2: Je suis bon.
6: Ouais, bien
2: donc,
6: sûr.
2: Ouais, j'ai eu quelques phrases, ouais, c'est du piston, des trucs comme ça. Okay. Mais au début, je calculais. Ouais. Mais maintenant, tu me dis, je suis, ouais, un piston, je dis, ah, ok. Merci, genre.
3: C'était pour collerie, moi. Pas de problème.
6: Pas de problème. Il a fait 1m93, je veux pas vraiment
3: oui. C'était pour collerie.
2: Ouais, maintenant, je dis merci,
6: Bah oui.
2: On va regarder les matchs, on va voir ce piston, genre.
6: Non, mais après, en vrai, ça fait partie du jeu aussi. Enfin, tu vois, ça veut dire que t'as grandi dans un cadre basket, tu t'es nourri de ça depuis toujours.
2: Ouais, depuis tout petit. J'étais avec ma mère, je regardais les matchs.
6: Bah ouais, donc, tu vois, ça t'a imprégné aussi. Donc, du coup, cette chose, enfin, l'appartenance de ce nom de famille-là, c'est normal, tu vois. Il est là, il est normal, tu vois.
2: Ça fait partie du jeu.
0: Ouais, après, il y a la question, moi, que j'avais, un peu celle que t'avais, tu vois, c'est de voir le côté positif ou négatif. Est-ce que c'est positif par rapport, justement, à tous les conseils qu'il va t'apporter, les discussion que tu vas avoir, ou est-ce que c'est négatif parce que t'as un mec que tu connais pas qui va te dire c'est du piston parce que t'es le fils d'eux.
6: Ouais.
0: Je pense qu'après quand t'arrives à ce niveau là t'as tellement de haters, tu vois, de gens qui disent du mal en fait, tu vois, que tu dois l'apprendre, c'est aussi apprendre à passer au-dessus et puis juste à revoir le positif.
6: Puis,
0: et je pense que les conseils que t'as en fait, c'est t'as très peu de joueurs qui pourront avoir ces conseils-là par rapport aux carrières.
3: En fait, c'est que du plus.
6: Bah clairement, tu sais, les 30 minutes que t'as après les matchs, c'est un mec qui a 230 sélections en équipe de France.
3: Du coup, bien sûr que tu vas l'écouter.
6: Oui, j'ai pas assez couru. Oui.
2: Quand il me dit ça, je suis obligé de fermer ma bouche.
3: C'est ça. Dans ta tête, tu dis mais oui, t'as raison.
2: Je lâche. Mais quoi? Je peux pas parler.
3: Bah ouais. Non. Par contre, moi, j'aurais une question. C'est à partir de quel âge? Tu vois, tu t'es dit dans ta tête, je vais être pro.
6: Ouais.
3: Tu vois?
6: Ouais, vas-y. Ouais.
3: À partir de quel âge?
2: Quand je suis rentré, quand je suis rentré au pôle espoir, j'avais quoi, 15 ans? 15 ans
6: à partir. Donc, quand t'es revenu en France déjà?
2: Ouais, quand j'étais dans un milieu entouré, avec des bons coachs, des bons coéquipiers, je me dis bon. J'ai oublié de...
6: Je suis là, c'est pas anodin.
2: En plus, j'aime bien ce que je fais, c'est pas une ordure
3: de
2: se lever.
3: Ouais.
2: À 15 ans, je pense, je me suis dit, bon, il faut que je sois pro.
6: Okay.
2: Et c'est, j'ai pas de plan B, c'est juste ça.
6: Ouais, tu t'es mis focus là-dessus.
2: Ouais, juste ça.
6: Okay. Bah, du coup, c'est pas trop mal.
2: C'est bien, là. À l'aise, tranquille. Je suis tranquille, là.
6: Et tiens, moi, tu parlais de rêve tout à l'heure. C'est quoi ton rêve, du coup? Est-ce que tu rêves Euroleague, l'ASBL, Tony Parker, tu vois, machin. Est-ce que c'est NBA? Est-ce que c'est voyager? Est-ce que c'est équipe de France? Est-ce que c'est
2: équipe de France et NBA, hein.
6: NBA, ouais.
2: Ouais, équipe de France, NBA. Faire plus de sélections de mon père.
6: Ok.
2: Et en NBA.
6: À 230, c'est chaud quand même.
2: C'est pas grave, je vais me donner les moyens. Et NBA, d'arriver là-bas.
6: Ouais.
2: Et de pas, c'est plus facile d'arriver là-bas qu'y rester. Donc, j'ai envie que j'arrive là-bas et qu'ils se souviennent de moi.
6: Ok, ouais.
2: Donc, c'est ça un peu
6: de marquer un truc.
2: Voilà, c'est ça.
6: Okay.
2: De dire, ouais, dans 30 ans, ouais, Ilan Pietrus, ouais, NBA, genre, trop fort, genre.
6: Que ça soit pas le neveu de,
2: juste Ilan Pietrus, le fils de ou le neveu de. Voilà.
6: Ok. Parce que, alors.
0: On parlait équipe de France.
6: Ouais.
0: On a des anecdotes par rapport à l'équipe de France.
6: Ouais.
0: Nous, on a kiffé avec ton père, Tony Parker, etc., dans le dos de Colo. On regardait tout, tu vois.
3: Mais par contre.
0: On en a deux, par contre. Il faut vraiment qu'on lâche et qu'on vide notre sac, là, les frères Gasol.
3: Les frères Gasol, moi, je suis désolé, mais je les déteste.
6: Il y a ton père dans le chat, tu disais?
2: Je sais pas s'il est là.
6: C'est pas celui-là.
2: Mais je crois qu'il est là, mais il doit être discret.
6: Mais du coup, s'il est là, s'il arrive à te faire lâcher une petite anecdote sur un petit mot, un petit machin, vas-y Flo, s'il te plaît.
2: Écris, si tu veux. Là, il y a mon pote qui a dit ton son du moment avant un match.
6: Ah ouais, tiens, bonne question. Ton son du moment, après, vas-y.
2: Putain.
4: Si c'est pendant... celle qu'on lance après, on la lance après.
2: Non, hein. c'est pas celle-là.
4: Pendant que tu réfléchis, si ton père il veut écrire, faut qu'il se crée un compte sur Twitch.
2: Ok, ben là je vois un message WhatsApp là. Il y a 7 minutes. Ah, voilà. Est-ce que je peux regarder ou pas ?
6: Vas-y, oui, bien sûr.
2: Attends, je vais voir ce qu'il m'a dit.
6: Et vas-y, en même temps le son du moment.
2: Ah, il m'appelle.
6: Vas-y.
2: Hein. Allô.
7: Regarde ton téléphone, je peux pas écrire au chat.
2: Ah, tu veux pas,
7: pas écrire. Bon bah. Parce qu'il faut se connecter, je sais pas.
2: Ben bah, connecte-toi, crée un compte.
4: Est-ce qu'il va intervenir en direct?
6: Bah écoute, crée un compte. Est-ce que monsieur.
2: Ah, il a raccroché déjà.
6: Ah merde, est-ce que monsieur Flo Petrus peut rappeler et intervenir en direct avec plaisir?
2: Je sais pas, mais écoute. Là il m'a envoyé une photo, il m'a dit doucement son Makichta quand j'ai parlé de sa carte bleue. Mais un son du moment, je dirais Mars Madness de Futur. Ça, c'est un son, il met bien.
6: Tu te mets dans l'ambiance.
2: Ouais, avec mon casque Apple, c'est mon gros casque, il fait bien du son. Je me mets bien dans le vestiaire tranquille quand je suis tout seul.
6: Ok. Et
3: même à l'échauffement. Hein.
2: Ah, franchement, tu vois,
0: à l'échauffement. C'est important la concentration avant le match,
2: Moi, j'aime pas trop. Moi, j'aime bien rigoler. Mais les gens, souvent, ils disent ouais, mais là, tu n'es pas concentré. Sauf que moi, c'est ma manière d'être concentré. Ouais. Même sur le terrain, tu vas me voir rigoler, mais. Je suis concentré, moi. Ah, il me rappelle.
4: si tu veux, on peut le prendre.
2: Allô.
7: Ouais, ça va.
2: Genre, là,
6: Monsieur Vietrus, bonsoir.
4: Mets-le bien dans le...
7: Je vous écoute, hein.
6: Ah, écoute, c'est un vrai plaisir, du coup.
7: Non, merci, hein. Plaisir partagé, hein.
0: Ah, merci pour les moments que tu nous as fait vivre, hein.
6: C'est ça. On a kiffé de voir sous le maillot des Bleus. On a kiffé de voir sur le maillot du Sluc. On a kiffé passer des moments, donc c'était très agréable. Je sais pas si tu te souviens de moi ou pas, mais voilà, on a même mangé ensemble avec Jimmy chez Lambert, je crois.
3: Ouais, c'est ça.
6: Voilà, chez Lambert, on a même mangé ensemble, on a même partagé, donc j'ai passé un bon moment. Mais du coup, qu'est-ce que tu peux dire au fiston? C'est quoi le conseil que tu donnerais au fiston là que tu lui as pas dit encore?
7: Non, il a tous les conseils, il connaît son pourquoi.
6: Ah, c'est bien.
7: Je pense qu'à partir de là, comme il a dit, hein, quand il part à l'entraînement, il sait pourquoi il y va. Et voilà. Après, je suis un peu moins, un peu en désaccord avec lui par rapport au sommeil.
2: C'est déjà.
7: Ouais, c'est parce qu'il faut rien laisser au hasard.
6: Oui.
7: Le sommeil fait partie d'un point essentiel pour un sportif de haut niveau.
6: Ouais, tu connais cette exigence-là, justement.
7: Ouais, exigence. Donc il apprend, c'est un jeune joueur, il apprend. Donc voilà, il fera des erreurs, ce sera à lui d'apprendre de ses erreurs.
6: Et ce qui est bien, c'est qu'il est entouré.
7: Il a déjà une bonne mentalité, il connaît son pourquoi. Donc
6: c'est bien.
7: Maintenant, c'est à lui de faire son chemin, quoi.
6: Et voilà, à toi d'écrire ton prénom du coup maintenant.
7: Je lui ai toujours dit, hein. Moi, je serais le père le plus fier du monde le jour où on dira c'est Ilan Pietrus et je suis le père.
6: Le père d'eux.
0: Voilà. J'ai un appel de Monsieur Ibaka qui me fait.
6: Monsieur Pietrus, on a ici.
7: On a tout le monde même sur ma carte bleue. Hein.
2: Ah, maintenant c'est là qui prend, c'est pour moi.
7: Allez, bon
2: vas-y, vie. Merci beaucoup. Faut pas oublier aussi la daronne aussi.
6: La daronne.
2: A toujours été là pour moi aussi.
6: Ah oui.
2: Dans tous les déplacements.
3: Ouais, c'est vrai.
2: Dans
3: c'est
2: tous
3: vrai.
2: Les matchs.
6: C'est vrai, c'est vrai.
2: Mon plat de pâtes avant les matchs. Mon plat de lasagne.
6: Ouais, c'est la fan numéro 1.
2: La fan numéro 1. Avec ma petite sœur aussi à côté.
6: Ouais.
2: Toujours là pour moi, donc.
3: Taïla.
2: Faut pas l'oublier aussi. Après, j'ai vu un
4: moment.
2: Bonjour, elle est là.
6: Elle est là en plus, elle est sur le chat, elle a déjà écrit, mais bonjour.
0: Au final, c'est peut-être ta maman qui a le rôle le plus difficile. Tu vois, de toujours être là pour toi, de vivre basket. Elle a toujours suivi ton papa au basket.
2: Elle a suivi, ouais. C'est vrai que maintenant, elle aime bien. C'est carrément, elle est plus stressée que moi quand elle regarde le match. Elle a peur que je me fasse mal. Elle a peur un peu que je me blesse. Mais non, ça va.
6: C'est l'inquiétude d'une maman, ça, en fait.
2: Toujours, toujours. Ouais. Même ma soeur, elle commence à être stressée un peu devant le match. Elle commence à être stressée. Mais non, sinon, elle a toujours été là pour moi. Et je la remercie pour ça.
6: Ok. Eh ben, écoute, trop bien. Ça te va, on te fait une petite interview?
2: Ouais, pas de soucis.
6: Alors vraiment, à la Fast and Curious, j'essaie que ça soit assez rapide. T'as deux possibilités.
4: On est là.
6: Ça marche?
4: On est
6: là.
2: Un district plan. Ah ouais, ça, c'est un son.
4: Ta maman qui dit, on est là.
0: La première question, c'est quoi? Tu préfères ton père ou ta mère?
6: Non, mais je connais la réponse. Mais du coup, un dunk spectaculaire ou un tir à trois points au buzzer?
2: Un 3 points buzzer, en plus j'en ai mis un cette année.
6: Ah.
2: Pour gagner en plus.
6: Pour gagner,
2: ouais.
6: Pour les racheminer à la victoire. Titre de champion ou distinction MVP?
2: Oh putain. Champion quand même.
6: Champion?
2: Ouais.
6: Alors, qu'est-ce qui te fait le plus rager? Pied sur la ligne ou marcher?
2: Pied sur la ligne.
6: Ok. T'es défenseur ou pas?
2: Non.
6: Alors, contre décisif ou interception qui amène un alley-up?
2: Un contre, c'est plus spectaculaire.
6: Ouais. Il parle basket un peu NBA, c'est vrai qu'on a parlé NBA. Victoire à 30 points ou victoire au buzzer à 1 point?
2: Buzzer, au 1 point.
6: Ok. Carrière de papa ou carrière de tonton?
2: Et en plus, il m'écoute, là. Mais deux carrières différentes.
6: Ah, deux carrières différentes.
2: Il y en a un, il est en NBA, il a défendu sur Kobe quand même.
6: Ouais,
2: et l'autre, il a défendu tout le monde en Europe. Mais bon, je dirais plus. Ouais.
6: Il y en a un qui a 230 sélections, il y en a un, il y en a un, il y en a 40
2: en Euroleague.
6: Ouais.
3: Je pense qu'il va y avoir un appel dans pas longtemps, les gars.
2: Il a joué en NBA, qui a fait des finales, il a joué avec des joueurs incroyables.
6: Ouais, j'ai regardé Warriors, Boston.
2: C'est compliqué, je sais même pas quel choix faire, mais je peux dire les deux.
8: Non.
6: Orlando Manit,
2: je vais choisir le...
6: Si, vas-y, t'as le droit à un joker, vas-y.
2: Allez, merci.
6: T'as le droit à un joker, c'est bon. Merci. Ok.
0: Tu vas te faire embrouiller, je pense, quand même, après.
2: Non, t'inquiète, j'ai bien répondu, là, je pense.
6: Non, en vrai, la réponse est bonne, tu vois.
0: Ouais.
6: Faire sa place en Euroleague, aller en NBA, revenir, battre le record de, battre la sélection de papa. Ok, ça marche. Du coup, Euroleague ou NBA?
2: NBA.
6: LeBron James ou Michael Jordan?
2: Steph Curry.
6: Ah, m'emmerde, c'est pas la bonne idée. Steph Curry ou Kyrie Irving?
2: Steph Curry.
6: Ok. Kobe Bryant ou Allen Iverson?
2: Kobe.
6: Du coup, draft NBA ou médaille d'or olympique avec la France?
2: Ouf. Parce que médaille d'or olympique, tu bats les ricains, ça veut dire.
6: Mais, tu vois, tu bats Team USA dans
2: un moment. Draft, c'est un moment où t'es avec ta famille, tu te fais drafter. Bon, je dirais quand même. Bon, je dirais la draft.
6: La draft?
2: Ouais, la draft.
6: Ok. T'es sponsor ou pas?
2: Non.
6: Non? Donc, on peut aller sur des marques, on s'en fout.
2: Ouais, ouais.
6: Sneakers ou Nike ou Jordan?
2: Nike.
6: Ok. Un numéro de maillot fétiche?
2: 11. Direct.
6: C'est ce que tu portes déjà?
2: Ouais.
6: Ok. Dans le bus, devant ou derrière avec tout le monde?
2: Derrière.
6: Je suis pas obligé,
3: je m'en doutais.
2: Moi aussi, devant, t'as des coachs et tout, non, à la flemme.
6: C'est toi qui mets la musique dans le vestiaire ou?
2: Non, c'est moi.
6: Musique perso.
2: C'est moi.
6: C'est toi?
2: Ouais. Ok. Les gens dans le chat, s'il y en a qui ont joué avec moi, vous pouvez dire, hein.
6: Ok. Et après, on va vite fait sur le chat. Tiens, papa, il va la kiffer, celle-là. Dormir avant ou après un match? Tu préfères quoi? La sieste avant ou bien dormir après un match?
2: Non, la sieste, obligé.
6: La sieste, obligé?
2: Ouais, de 2-3 heures. On est obligé. Faudrait être bien après.
6: Ok. Allez, maintenant, on va te demander de tailler un peu les coéquipiers. C'est qui le coéquipier le plus marrant avec qui t'étais dans un vestiaire?
2: Kylian Maloria.
6: Maloria.
2: Il joue à Gris, à côté de Strasbourg.
6: Ok.
2: Et j'ai fait toutes mes années jeunes. Okay. L'équipe de France, et en fait, il est drôle parce qu'il est con. C'est pour ça qu'il me fait rire. Mais il est vraiment con, ce mec. Mais okay. Ouais, c'est lui.
6: Okay. Maloria, hein, tu dis.
2: Maloria.
6: Ok. Allez, on sort du terrain. PlayStation ou Xbox?
2: Oh, PlayStation.
6: Rap français, rap US.
2: Putain.
6: Zouk. Non, ça marche pas.
2: Non, rap français.
6: Rap français.
2: Ouais.
6: Rap français, ok. Série ou film?
2: Série.
6: C'est bon, quoi. Matin ou soir?
2: Soir.
6: Ok. Burger ou pizza?
2: Oh, burger. J'aime pas la pizza.
3: Ah, on l'a vu.
6: Ouais, c'est vrai. Et si t'avais pas été basketteur pro, qu'est-ce que t'aurais fait? C'est quoi le métier de autre que t'aurais fait, que t'aurais aimé faire?
2: Dealer. Non, je rigole, maman.
6: Maman, papa.
2: Non.
6: Tu veux.
2: Vas-y.
6: Il y a même maman qui dit oui, vas-y, mets-lui.
2: Non, je dirais, bah, j'aime bien le foot, hein. Mais c'est compliqué avec les pieds. Mais, ouais, je pense que j'aurais
3: tenté de faire du foot, ça va.
2: Vous testez le foot, ouais.
6: Testez le foot, ok. Ouais.
0: On cherche un gardien, l'hiver, non, tu veux pas garder?
2: C'est combien le salaire?
0: Il y a salaire, pas de salaire, mais c'est pour le plaisir.
6: À la fin du match. Coca, Perrier. Ça, tu choisis.
4: Mais si c'était pas
3: du beau jeu,
4: tu t'imaginerais quand même dans le sport.
6: Ouais, sport. Ouais, ok. Ça marche. Ok, merci d'avoir joué le jeu.
2: Ouais, pas de souci. D'ailleurs, j'ai une petite anecdote sur.
6: Vas-y.
2: On a parlé de l'Espagne.
6: Vas-y.
2: Alors, j'ai fait une Coupe du Monde 17.
6: Ouais.
2: À Malaga.
6: Ok.
2: Avec l'équipe de France. Et on est en demi-finale contre l'Espagne. Et on joue à 21h. Et on arrive, tu sais, c'est un grand buffet. Et chaque jour, il y avait un thème. Okay. Japonais, mexicain, américain. Et on arrive, tu sais, normalement, avant le match, je dois manger légumes, riz, poisson. On arrive.
6: Pas de carbo.
2: Burger, frites, pizza. Je dis, mais. Je dis au coach, mais on doit manger ça avant un match. Il me dit, ouais, mais il y a que ça et tout. Du coup, moi, je mange et tout. Vers 15h, je commence à vomir. Mon coéquipier commence à vomir. J'envoie un message, ouais, on est malade. Ah, vous aussi?
6: Ah, vous aussi.
2: On était malade. Wow. De notre équipe. Et je me dis, ouais, c'est bizarre ça. C'est... On arrive au match. On joue bien au début. Après, tout le monde était malade à la mi-temps. Il y en a, ils allaient aux toilettes.
6: Ouais.
2: Moi, je vomissais, j'étais trop mal.
6: L'enfer.
2: Et j'ai appris, après, que ces Espagnols, ils ont dit, ouais, tout ce qui est truc, vous enlevez, vous mettez que du gras.
6: Arrête.
2: Et quand on arrivait après, à la fin du match, on avait perdu. Hein. Ouais. On s'est fait laver. À la fin du match, t'arrives, comme par hasard, pâtes, légumes, poissons. Wow. C'est pour ça que, t'as la Coupe du Monde au foot, ouais. C'était... Ah, en Espagne, mais j'ai galère un peu.
6: Parce que tu dis un peu regret, remords comme ça. Tu dis, je les aime pas trop. De toute façon, nous, on t'a dit, nous, depuis la génération de ton daron, Tony Parker, Espagne, gazole, le Bacar, machin.
3: Ah, moi, ne me parlez pas de gazole, les gars.
2: Ah, c'est des enfoirés. En plus, quand tu joues au basket, là, quand t'es sur le terrain, ils te pincent, ils te mettent des coups de poing et tout. Je dis, ouais, tu fais quoi? Bah, je te mets des.
6: Écoute, c'est ça le bâton, Marie, tu vois. Ah ouais, du coup, t'as vu un peu ce genre de truc comme ça.
2: Ouais, c'est des enfoirés un peu.
0: Ils ont fait pareil, ça se trouve, à l'équipe de France.
2: Ah, peut-être.
0: On les a pas reconnus. Nul à la
6: finale. C'est ça, sauf aux États-Unis, ils ont fait ça. Hein. Ah, c'est clair.
2: Non, la France, ils étaient pas bons en demi-finale.
6: Ah, non, écoute, pour l'instant, ça se passe super bien. Le Twitch se passe super bien, les gens, ils t'apprécient.
0: Par contre, il faut expliquer pourquoi, du coup, il a cet attachement avec l'Espagne.
6: Pourquoi t'as cet attachement?
2: J'ai vécu en Espagne. Mon père, il joue en Espagne.
6: T'es né en Espagne?
2: Ouais, avec ma sœur.
6: Ok.
2: Et bon. 8 ans là-bas, j'ai fait Malaga, Valence.
6: Ouais.
2: Il y avait Sony, il y avait mon oncle Arten aussi qui était là aussi.
6: Ouais.
2: Et ouais, j'ai vécu toutes mes années là-bas, j'ai commencé le basket ici. Donc je suis espagnol moi.
6: T'es né en Espagne.
2: Je suis espagnol, mais bon, j'aime bien la France quand même.
6: C'est bien.
2: Mais c'est vrai que ouais, je préfère.
6: En fait, c'est pour ça
2: que
6: j'aurais dû poser la même question aux médailles d'or aux Jeux Olympiques avec l'Espagne.
2: Voilà, en fait, non, la France. J'ai tous mes gars en France et je fais toutes mes années aussi en France, donc ouais. J'ai plus de souvenirs en France.
6: Ouais, t'as plus.
2: J'étais petit aussi en Espagne.
6: Oui, mais tes sources en fait sont espagnoles. Ouais. Ok. Mais du coup, t'as un attachement à l'Espagne qui est aussi particulier.
2: Ouais, je préfère manger une paella qu'un bourguignon.
6: Je te comprends aussi.
4: Comment ça se passe en basket pour choisir ta sélection? Genre, t'as fait toutes tes sélections jeunes avec l'équipe de France. Est-ce que tant que t'es pas passé chez Léa, tu peux encore choisir l'Espagne?
2: Je sais même pas comment ça se passe.
6: T'as le droit de changer
4: Oui, t'as le droit de changer.
2: Il y a des Américains, ils viennent en
6: Embiid, Joel Embiid, il a fait avec le Cameroun et avec les États-Unis.
2: Ouais, mais il doit venir en France en plus.
6: Et oui, parce qu'il a, il est né en France.
2: Ouais, mais il y a plein de joueurs des Américains qui deviennent polonais, je sais pas pourquoi. Carrément, il y a un joueur, c'était où? En Croatie? Non, pas Croatie. Ouais, Pologne.
6: Ouais.
2: Un joueur contre qui j'ai joué à Monaco, c'était un Requin. Et l'année dernière, il s'est dit, ouais, bah, je suis polonais. Et il a fait l'Eurobasket avec la Pologne. Okay. Genre tranquille.
4: Ok. C'est possible.
2: Je connais un coquin à moi, un américain, il est bosnien, genre.
6: Parce qu'il a joué en Bosnie, t'as le droit par rapport si t'as joué ou vécu dans le territoire.
2: Je sais même pas comment ça se passe.
6: Dans le chat, si le temps, parce qu'on va lancer une petite musique juste après, le temps de la musique, s'ils peuvent répondre à cette question-là. On essaiera de la cliquer.
0: T'as posé des questions, justement, sur les distinctions individuelles ou collectives. Le basket, on en parle souvent, tu vois, comme un sport en fait
6: individuel, c'est vrai, ouais.
0: Collectif, mais où véritablement en fait, bah, il y a que les stats individuelles qui comptent pour les joueurs, quoi, tu vois.
2: Ouais.
0: Comment tu peux nous expliquer ça et comment tu vis ça? Pourquoi, justement ta progression de carrière, il faut justement avoir des stats qui parlent, même si t'es un très bon coéquipier, tu vois, vaut mieux avoir des stats, ouais. Ou vaut mieux la jouer équipe, tu vois.
2: C'est vrai que le basket, c'est un business. C'est vrai que quand une équipe te recrute, c'est pour toi. Genre, c'est pour tes stats, pour savoir ce que t'as fait sur le terrain. Après, moi, je suis équipe, mais je pense quand même à ma gueule, quand même. Parce que c'est pas eux qui m'ont payé mes courses, mes coéquipiers, ils s'en foutent de moi. Genre, on est juste là, pendant un an. Mais après, dans un an, quand c'est fini, moi je vais être au-dessus de toi, donc sur le terrain, mon père m'a toujours dit, faut penser à sa gueule.
0: Okay. Donc il y a une énorme concurrence, même en interne, en club.
2: Quand un mec est dans le même poste que toi, et tu vois qu'il fait des bons matchs, et toi tu fais de la merde, t'as le seum quand même.
0: Ouais.
2: Donc ouais, il y a une concurrence. C'est pour ça qu'il faut se donner toujours à fond à l'entraînement, et même en match, pour pas que le mec il passe devant toi.
0: Okay.
2: Mais c'est vrai que c'est compliqué des fois, mais...
0: Surtout bon, en France, il y a quand même énormément de turnover dans les équipes. Ouais, les équipes, elles changent tous les ans.
2: Ouais, c'est vrai que en France, c'est pas une équipe fixe, à part Monaco. Pendant 4 heures, ils avaient la même équipe. Mais sinon, ça change tout le temps. Il y a toujours des nouveaux joueurs qui viennent, qui partent. Parce que, regarde, au final, c'est des joueurs français. Et parce qu'ils font des bonnes saisons, ils partent à l'étranger. Parce que, bah, il y a plus d'argent et ils ont fait des bonnes stats.
1: Ouais, ou des choses comme ça. Où il y a des projets Euroleague d'aller jouer les compétitions.
2: Il y a pas d'impôts aussi. Donc,
0: Il y a une radio concurrente, là, qui parlait, RMC, là, j'écoutais. qui parlait de ça cette semaine, justement, sur le fait de pouvoir garder les jeunes joueurs français en France. Déjà qu'il y avait un problème en France au niveau des infrastructures par rapport à d'autres pays et encore plus les States, tu vois, où les infrastructures ça a rien à voir.
1: C'est une autre
0: quand toi tu joues en France en Pro A ou en Pro B, t'as des contrats universitaires à l'année qui sont à plus de 1,5 million à l'année, tu vois, où les clubs français ils peuvent pas du tout
1: s'aligner
0: là-dessus, tu vois. Donc les joueurs français ils partent de plus en plus tôt, en fait, tu vois.
1: Ouais,
2: c'est clair. Ouais, là surtout depuis 2 ans ça a commencé, et des fois je vois des contrats. Il y a un mec qui joue à Barcelone, il a signé pour 2 ans à Los Angeles, 12 millions.
1: 12 millions.
2: Alors que le mec, il
1: joue à Barcelone, il a 7 ans, pas, ouais.
2: Il
1: va en G-League avec Los Angeles?
2: Non, c'est en UCLA, signé.
1: Ah ouais, avec l'universitaire, en plus. Ouais. Ok, ouais. Oh la vache. Ouais.
2: Et je me dis, bon, même des potes à moi, ils sont partis pour des 700, 800.
1: Il y a du pognon maintenant.
2: Ouais, de ouf. Ah ouais, ils avaient pas le droit de payer des joueurs universitaires. Maintenant, il y a une règle qui a changé. Et ça s'appelle le NIL.
1: Ouais.
2: Et maintenant, c'est ton image qui est genre.
1: Ouais, c'était droit d'image à toi. Ouais. Ils te les prennent, en fait.
2: Ouais, c'est ça.
1: Ouais, tu les
2: recrues. Ils payent, hein. Ouais. Des fois, tu reçois un pote à moi, il m'a dit, enfin, il jouait à Gravelines.
1: Ouais.
2: Il recevait son salaire et tout. Et il a vu 25 000 sur son compte direct comme ça.
1: C'est un coup.
2: Dit,
1: ouais, c'est quoi?
2: Il est parti en fumée. Ça, c'est une voiture. Il a n'importe quoi. Je dis, ouais, mais t'as plus d'argent. Je dis, mais si, il donne trop là-bas. Carrément, quand il voyage, il leur donne $100
1: en plus.
2: La journée pour aller manger et tout.
1: Ah, ok, ouais.
2: Et si tu veux les garder, tu les gardes. Donc, vu qu'il voyage à peu près tous les deux jours, bah, 400 euros par semaine, t'es bien.
1: Il se gave, quoi.
2: Ouais.
0: Après, l'aspect, tu vois, l'aspect business, financier, des fois, est-ce que ça prend pas le dessus sur l'amour que tu peux avoir pour le sport, le basket, tu vois, tout ça? Est-ce que des fois ça t'amène pas justement du négatif, ça te dégoûte un peu? Est-ce que tu vois, ça te retire pas l'amour que t'as pour le basket, le jeu,
1: ou
0: tout ça?
1: T'aimes trop ça encore?
2: Moi j'aime trop ça, moi.
1: Ouais.
2: Tu peux me donner 6 millions ou même 1 milliard, je vais continuer à faire du basket, quoi.
1: Ouais, l'oseille et le plan marketing qui est autour, tu t'en fous,
2: c'est le parquet. Il faut bien de l'argent quand même.
1: Non, mais ouais, mais c'est le parquet le plus important pour toi.
2: Oui. Après, c'est le parquet qui donne de l'argent.
3: Il faut quand même de l'argent.
2: Non, mais tu vois, il y a des mecs.
1: Regarde, t'as des mecs en NBA qui vont prendre 36 sur 2 ans.
2: Ouais.
1: Tu vois, ils vont prendre 36 sur 2 ans. C'est, il va être le 7e gars, 8e gars, tu vois, dans le turnover. Ouais. Il joue jamais. En plus, il joue à Indiana Pacers, où il joue à 6 gars, tu vois, 7 gars, tu vois, il tourne jamais. Et lui, en gros, son business plan, son plan de carrière, c'est.
0: Prendre l'oseille.
1: C'est l'oseille.
0: Il joue pas, quoi.
1: Il joue pas.
2: Je peux comprendre les joueurs comme ça. Ils sont là juste pour s'entraîner.
1: Ouais, ça, c'est les joueurs qui vont.
2: Si tu touches 36 millions, tu vas pas te plaindre.
1: Non, mais tu vois, mais du coup, le basket, est-ce qu'il en oublie un petit peu, tu vois?
2: Ouais, peut-être, hein. Après,
1: s'il s'oublie un petit peu.
2: C'est mental aussi.
1: Ouais, bien sûr.
2: S'il se donne les moyens de jouer.
1: Et tu vois,
2: après,
1: je vois.
2: S'il s'en fout, c'est.
4: Voilà, est-ce qu'il veut vraiment
2: jouer?
1: Ouais, c'est ça. Parce qu'il y a des mecs qui vont quitter la NBA, qui vont aller au Japon, qui vont aller en Chine, qui vont aller en Amérique du Sud pour jouer au basket au final, tu vois.
0: Toi, par exemple, ton départ de Strasbourg pour aller à Vichy, tu te dis peut-être, je fais un pas en arrière. Mais en vérité, c'est pour avoir du temps de jeu, c'est parce que je sais ce que je vaux et je vais gagner dans le futur, tu vois, par rapport au temps de jeu que j'aurai, l'expérience que je vais en gamin, je sais pas comment on peut dire, tu vois, l'expérience que tu vas gagner en jouant, etc., ça va t'amener plus loin dans le futur, en fait.
2: Ouais, c'est ça. À Strasbourg, je jouais pas et j'ai vu l'occasion de Vichy et je sais que c'est un club et qu'il faut confiance aux jeunes et je savais que j'allais jouer. Donc je me suis dit, bon, Pro B, c'est bien quand même. Mais je sais que tu vas jouer et je sais que je vais pouvoir m'amuser. C'est parce qu'il manquait un peu j'avais un peu perdu ce côté de l'amour du basket parce que je jouais pas, j'étais sur le banc, je n'avais que de m'entraîner. Et c'est grâce à Vichy que j'ai repris l'amour du basket. Je joue, je rigole, je suis bien. Et je pense que c'est grâce à ça que peut-être dans les années à venir, je vais monter.
1: Ouais, tu vas globe grâce à cette expérience.
2: Ouais, c'est ça.
1: Ouais. Ouais.
2: Non, tu redescends dans une division au-dessus. Ils ont dit, ah, mais pourquoi tu descends? Mais c'est mon choix.
1: Ouais, c'est mon temps de jeu. C'est mon temps de jeu.
2: À Strasbourg, de 0 minute à Vichy, des fois, je jouais des 30 minutes.
1: Ouais, donc du coup, il n'y a pas photo, quoi.
2: Ouais, direct. C'est clair. Tout le monde le signe.
1: Bah, oui,
3: non,
1: c'est clair.
3: Et puis les gens là-haut t'aiment bien.
2: Ouais, c'est ça.
6: T'es apprécié en plus.
2: Ouais, je suis apprécié, ouais. Donc, les gens, ils donnent de l'argent.
6: Ils te le rendent bien, du coup.
2: Ouais,
6: ah, ça,
2: ouais.
6: C'est cool.
0: Quand t'es joueur de basket, je pense que ce que t'as envie en premier, c'est de jouer au basket.
2: Ouais, c'est ça. Ouais, c'est un jeu, comme. C'est comme si tu.
3: Ouais, la fin du match, gros, il y a tout le monde.
0: Ouais, c'est vrai, mais en vérité.
3: Non, mais en vrai.
0: Tu vois, on se dit souvent l'argent, tout ça, mais ça reste un sport, quoi. Tu vois, il faut quand même prendre un. Je pense que moi aussi, ceux qui arrivent à faire carrière, des carrières longues, ils ont une exigence et un mental d'acier, tu vois, mais ils arrivent aussi à avoir un juste milieu de se dire, bah, c'est qu'un sport, c'est un jeu, et avoir ce juste milieu, je pense que c'est important, tu vois.
2: Ouais.
4: Mmh. Je pense que t'as plus facile à te lever le matin, à faire les efforts, à faire.
2: C'est vrai qu'à Strasbourg, des fois, c'était compliqué de se lever le matin. En plus, j'avais un coach qui insultait beaucoup. Donc, c'était compliqué. Tu te disais entraînement, putain, je vais me faire insulter encore.
4: Voilà,
2: je vais me faire insulter ma daronne et tout. Ah, fait chier. Mais, ouais, là, t'arrives à Vichy, et même s'il fait froid, t'es content parce que t'as une bonne ambiance.
6: L'ambiance est bien, quoi.
2: Ouais, en plus, on est que des jeunes, ça rigole, ça se prend pas la tête.
6: Ok.
2: Non, bah, bon, ça se bat un peu, mais faut pas dire ça.
6: Non, mais c'est normal. De concurrence tout à l'heure, c'est normal.
2: Je me suis jamais battu avec un coquille avant, mais cette année, Jimmy, il peut vous dire, mais il y a eu une petite altercation dans un match.
6: Une petite altercation.
3: Moi, perso, j'ai kiffé.
6: Jimmy, il a mis le brassard, il a une sécurité, il rentre sur le
4: terrain. Entre vous ou avec l'équipe adverse?
2: Non, en fait, je vais raconter l'histoire. C'est en fait, on jouait Rouen, sur une demi-finale pour aller en finale.
6: Ouais.
2: Et il y a un joueur, par exemple, quand tu fais une faute au basket, les joueurs ils aiment bien tirer après la faute.
6: Ouais,
2: quand
6: pour ça avoir pas. Le N1, ouais.
2: Non, quand ça joue pas, quand la faute
6: est sifflée,
2: pour avoir de la confiance après.
6: Ouais.
2: Et genre le joueur il veut faire ça, mais moi je veux pas qu'il prenne la confiance, donc je le bloque. Et je fais ça, et il retire ma main. Et moi je dis, tu fais quoi toi? Il me dit un truc, il vient vers moi. Sauf que tout le monde vient nous séparer.
6: Ouais.
2: Il me dit, ouais, viens au vestiaire. Moi je dis, vas-y, ok. Et à la fin du match, il me dit, ouais, excuse-moi et tout, je me sens
6: parti.
2: C'est parce qu'on perdait. Le fait, on a gagné, mais c'était en deux matchs.
6: C'est vrai.
2: Et on a gagné 3 points. Et il fallait qu'il gagne de 3 points pour gagner. Et on a pris 30 points, bon. Et on a pris 30 points.
3: Mais t'as pas dit ce que t'as fait. La foule.
2: Après, quand c'est comme, on était à domicile. Et après, j'allais la fouille pour que genre ils soient avec nous. Ils ont commencé à siffler, à dire ouais, tout le monde s'est levé.
6: Bah, c'est
2: tout
6: le jeu en
2: assis.
6: Même temps.
2: Ouais, tout le monde était assis, j'ai juste fait ça et tout le monde s'est levé. C'est incroyable.
0: Sur NBA 2K, tu sais, c'est quand t'appuies sur les dégâchettes derrière, t'as toute la foule qui.
6: quand tu fais vibrer.
2: Ouais, de...
3: okay. Attendez, juste les gars.
6: Ouais, il y a un petit message. Il y a une petite dédicace à faire avant la musique.
2: À faire à Jade.
6: Ouais.
2: J'espère que tu me regardes. Je te fais plein de bisous et on se voit bientôt.
6: Et va te coucher, Jade, là.
4: Oh, c'est les vacances.
2: Au dodo. 21h,
6: là. Ok, ça va. Eh ben, merci, Ilan. On se fait une petite coupure musique.
3: Yes.
6: Et puis, on revient après. Et sur le chat, trouvez-nous les différences NBA, différences de mesures.
2: Les paniers. Je crois qu'ils ont la flemme dehors.
6: Ouais, ils ont la flemme. Il y a ça. Et je vais essayer de cliquer aussi si on peut switcher de nationalité. Mais du coup, t'as choisi une musique.
2: C'était quoi? Esprit Noir, Tchakola, Bonsoir Paris.
6: Voilà. On se retrouve après ça.

0: On est de retour sur le Talk Show du coup. Du coup, on a fini avec le basket. On faisait un petit focus basket pro NBA. Monsieur Ilan Pietrus. On échangeait un petit peu en off du coup. J'ai essayé de cliquer un petit peu le changement de nationalité au basket. Il disait que c'était un peu compliqué. La FIBA, elle établit des règles. En fait, elles sont assez strictes. C'est
1: la FIBA.
0: Voilà, merci. Ouais. La FIBA, elle disait que les joueurs peuvent. En fait, il faut qu'il y ait un lien réel avec le pays pour pouvoir demander le passeport, en fait.
1: Ouais.
0: Et pour demander la nationalité. La naturalisation des joueurs, par exemple, pour un autre pays, ça se fait. Mais en fait, c'est plus difficile d'avoir demandé la nationalité. Mais en fait, on peut l'avoir dès que tu as la possibilité d'avoir un passeport dans le pays. Donc, c'est pour ça, tu vois, on disait, les joueurs, un Américain qui, elle se trouve, il avait un passeport avec la Pologne, en fait, et c'est pour ça qu'il pouvait. Ouais. Mais en fait, voilà, c'est le truc, c'est d'avoir un passeport dans le pays pour pouvoir avoir un lien direct pour changer de nationalité.
2: Pour la hauteur des paniers, j'ai la réponse.
0: Ah, vas-y alors, du coup.
2: C'est la même taille en Pro A et NBA. Par contre, illusion d'optique, parce que vu que les joueurs d'NBA sont plus costauds, plus grands, bah t'as l'impression que le.
0: Il est plus haut.
1: D'accord.
0: Mais c'est la même taille, du coup.
2: Ouais.
0: Ok. Ouais, voilà. On a les réponses. Merci au chat.
1: Merci. Hein.
3: Merci.
1: Vous faites le timide un peu.
2: Et la taille de terrain, par contre, c'est pas énorme. Hein. Genre taille de terrain, c'est 28 par 15 en Bet League Elite.
0: Ouais.
2: Et c'est 28,65 par 15,24 en NBA.
0: Ah, ça se joue, hein. Ça se joue, mais.
2: La ligne à 3 points, elle est à 6,75 en France. Elle est à 7,24 en NBA et 6,70 dans les coins.
0: Ah, il y a quand même une différence,
1: ouais,
0: différence du
1: coup.
2: Ouais. Ouais, et après, bah, il y a la différence aussi, la durée du carton.
1: Du match, quoi.
0: Et tiens, il y a débat là-dessus. T'es pour la ligne à 4 points? T'as entendu parler un
1: petit peu? Ouais, parce que les joueurs, ils commencent à tirer de loin,
0: maintenant. Ouais. J'ai vu qu'il y a une fédé qui l'a mis en place en Asie.
1: Ah ouais. J'avais vu.
0: En Asie, il y a une fédé qui l'a mis en place.
1: En Philippines aussi.
0: Ouais, c'est ça. Philippines, ouais, c'est ça. Ils ont mis la ligne à 4 points. Ouais. Ça, c'est ouf.
4: Ils veulent la mettre à combien? C'est genre moitié du terrain.
1: C'est juste avant un peu.
0: Ouais, c'est juste avant. Il y a une en gros, t'as la ligne de 3 points et t'as 1 mètre, 2 mètres un peu plus loin, t'as la ligne à 4 points.
2: Toi, shoot à 3 points, c'est ton truc?
1: Ouais. Ouais. Je fais que ça. Bon, je fais pas que ça, mais. Enfin, ça Arden, moi.
2: C'est quoi la célébration?
1: C'est ça. En plus, je l'ai fait un jour quand il est venu.
0: Ok.
1: Mais je me suis fait engueuler à cause de lui. Parce que j'ai fait la célébration, mais sauf que j'ai pas vu que mon attaquant. Bon, enfin.
0: Ah, t'as pas défendu.
1: Mon adversaire, il était en train de courir. Je dis wesh. Et après, je vois, il marque.
0: Ah, t'as pas défendu.
1: Écoute, Ilan, putain. Je vais défoncer.
0: Bravo, Jimmy. Ah bon, alors je suis fan de basket, NBA beaucoup. J'adore un gars, je suis les franchises en fonction de là où il est.
1: Ouais.
0: Michael Bridges. Il a inventé un même un petit peu, tu vois.
1: Ouais, c'est ça.
0: J'aime bien. C'est mon gars, tu vois, je suis partout où il va, je suis depuis les Suns, je suis un petit peu le gars, donc très content, champion NBA. Voilà, c'est tout. Écoute,
2: moi, j'étais déçu tout à l'heure, c'était quoi le choix, Iverson ou qui?
0: Iverson ou
2: Kobe?
0: Kobe, ouais.
2: Ah,
0: Kobe, ça s'entend en vrai.
2: Ouais.
0: Je sais pas. Ah, Kobe, ça s'entend.
1: Kobe, c'est une légende.
0: Ouais, en plus, la fin amplifie la légende.
4: Ouais.
0: La fin amplifie la légende.
2: Iverson, quand même, c'est quelque chose.
0: Ouais, c'était quelque chose, c'est vrai.
1: Après, moi, j'ai vu que Kobe. Iverson, ouais. C'est trop petit après.
0: Ouais. Mmh. Ouais, c'est plus vieux, en effet.
1: Ouais.
0: Du coup, tu nous disais tout à l'heure, on passe sur notre deuxième un petit peu sujet. Tu nous disais tout à l'heure que tu avais 4 heures à peu près d'entraînement par jour.
1: Ouais.
0: Mais c'est-à-dire que tu as 20 heures puisque tu dors pas beaucoup.
1: j'ai la marge.
0: Tu as 20 heures. Tu fais quoi du coup de tes temps libres? Parce qu'on va parler jeux vidéo. Est-ce que tu joues aux jeux vidéo?
1: Ouais.
0: D'ouf. Tu te butes?
1: Ouais, je me la donne quand même.
0: tu t'adonnes, ouais. Ok.
1: Avec mes potes et tout, ouais.
0: Alors, c'est quoi jeux vidéo? Tu joues quoi? Justement, tu restes NBA 2K à fond et du coup.
1: Même pas.
0: Non, t'es sur quoi un peu?
1: En ce moment ou généralement?
0: En général.

0: Et il faisait de la merde et du coup il va me tailler là.
1: C'est lui le Neymar justement.
0: Non, lui c'est Rabiot lui. C'est le Rabiot un peu gay.
2: Il paraît que c'est toi qui fais pas de passe.
0: Ah non, moi je suis MOC. Moi je suis juste là pour faire les passes.
1: Ah ça tu fais les passes.
0: J'ai oublié de faire les passes.
1: Je suis d'accord avec moi. Moi aussi je me mets MC, MOC. Tu fais les passes. Tu vois,
3: d'ailleurs, t'as parlé tout à l'heure, si t'avais pas fait du basket, t'aurais fait du foot, t'aurais joué quel poste?
0: Attaquant gauche.
1: Ah, tu fais 1m93, t'as déjà vu un attaquant?
0: J'ai la vitesse.
3: T'as la vitesse. Ah, stopper.
4: Moi, je le vois trop en 6.
3: Ça serait un bon 4. Hein.
1: Ça serait un bon stopper.
4: Non, pas un stopper.
3: Ah, si, un 4 prend les ballons de la tête et fait la passe.
4: À la Pogba, tu vois.
1: À la Salif un peu, tu vois.
4: Ouais, Pogba. Ah, ok. Ouais. Salif, tu vois.
1: Ok.
4: Récupérateur.
1: Ok.
0: Mais moi, je vais marquer des buts, moi.
1: Tu peux frapper de loin. Tu vas mettre un coup de casque sur un corner. Déjà, tu triches.
3: Ah, y'a rien de mieux que de faire marquer le copain en foot.
1: Ah oui.
3: Faire la passe au copain.
1: C'était une des questions que je t'ai pas posée. Faire la passe ou marquer?
0: Ah, marquer, moi.
1: Ah ouais. Voilà.
0: Ouais, marquer.
1: Il y avait rien de mieux de faire la passe. Ah, marquer.
3: Ah, nous, notre rôle, c'était de faire des passes à Jimmy.
1: Voilà, c'est tout à fait.
0: Mais est-ce qu'il marquait Jimmy?
1: Ouais, Jimmy, il a marqué.
4: Moi, je parle pas.
1: Jimmy, il a marqué quelques buts, quand même.
4: Je dis pas que je suis le meilleur.
1: Non, il a quelques lignes sur son CV, quand même, de stats. Quelques lignes de stats sur le CV, pas mal. Non, ça va. Du coup, ouais, tu geeks. FIFA. Club Pro. Sinon, c'était sur quoi d'autre? Tu jouais un peu? On va aller sur GTA.
0: J'ai fini depuis longtemps. J'attends le 6 là. Depuis, ils repoussent la date et tout. Mais sinon, ouais, GTA, même avant Fortnite. Ok. Je suis pas trop Call of, moi, les jeux d'armes et tout, j'aime pas trop.
1: Ok.
0: Je suis plus,
5: pas trop Call of?
0: Non.
1: Ah, ok.
0: Non,
5: que
0: pas trop.
5: Joué quand même quelques...
0: Bah, j'ai joué quelques parties, mais vu que j'étais nul, j'ai arrêté. C'est mort.
3: Que des jeux de sport ou genre, je sais pas, des jeux aventure, Assassin's Creed, des trucs comme ça, tu vois.
0: Ouais, en ce moment, je joue avec mes potes, on joue à Backroom. Je sais pas si vous
1: voyez, Non, je connais pas.
0: Ça, tu vois.
2: C'est un truc qui, où tu te fais peur.
0: Ouais, voilà, c'est ça, un jeu d'horreur avec plusieurs niveaux.
2: Justement, dans des Backrooms.
0: Avec plusieurs niveaux et ça fait vraiment flipper.
1: Okay.
0: Et ouais, il nous reste deux niveaux là. On s'est là-dessus. Mais c'est pour ça, on a été faire un truc de famille le dimanche.
1: Ouais.
0: Et je me suis couché à 6 heures parce que c'est que jouer.
1: Attends, je le mets en mute tout vite pour que le daron il écoute.
0: Ça va, je suis en vacances. Mais ouais, je joue à ça, mais sinon, généralement, en FIFA.
1: Ouais,
0: des fois, on se fait des petites parties d'Among Us.
1: Ouais, Among Us, je connais.
0: Tous mes coéquipiers, c'est marrant.
1: J'ai jamais compris les règles, il faut juste trouver le but.
0: Ouais, mais c'est vraiment marrant parce que tu dois mentir et tout. Ouais, mais j'accuse.
1: J'ai rien compris, moi.
0: Des fois, ça t'insulte.
1: À chaque fois que j'y ai joué, c'était en anglais, en plus. Capte rien, appuie sur Bazar, vas-y, laisse tomber. Et après, fallait voter et on m'a éliminé. J'ai rien capté, tu vois. C'est un loup où tu dois faire des actions et tout, si vous connaissez pas.
2: Ça, tu joues genre avec tes coéquipiers de Vichy, c'est ça? Ou avec des potes d'avant?
0: Ah non, je joue avec des meilleurs potes. Des fois, je ramène les coéquipiers de Vichy.
1: Ouais.
0: Ouais.
1: Vous avez un peu aussi ce truc entre coéquipiers, tu vois, se faire un peu le truc cohésion, machin, geeker ensemble.
0: Non, pas trop.
1: Pas trop.
0: Certains, ouais, mais certains, ils jouent pas, quoi.
1: Ok.
3: Dans le bus, c'est quoi? C'est cartes, c'est quoi?
0: C'est écouteurs, musique et TikTok, chacun sa merde. Hein. Chacun ramène sa bouffe, chacun fait ce que tu veux, mais faut pas me déranger, moi.
3: Ok. Ouais, c'est ultra individuel, quand même.
0: Non, en vrai, c'est. Je dis ça parce que. Surtout à l'aller. À l'aller, quand tu vas, par exemple, je dis
2: un peu focus au final. C'est la concentration pour la
0: concentration. Non, mais quand tu pars de Vichy, tu dois aller à Strasbourg, c'est 7 heures de bus. Ah oui. Donc tu vas pas te faire chier à pareil 7 heures avec ton gars, quoi. Donc des fois, tu regardes des séries, et plutôt, au retour, quand tu gagnes,
1: ça va parler.
0: Au fond du bus, on est tous là, torse nu parce qu'il fait chaud. Et voilà.
3: Si tu perds, c'est la merde.
1: Si tu perds, le trajet, les 7 heures, ils sont longs.
0: Si tu perds, c'est la merde. C'est silencieux parce que sinon, le coach devant, il va te tuer. Cette année, on a perdu. Et on rigolait. Du coup, j'ai dit, vous êtes sérieux? Vous rigolez, on a perdu? Et après, on s'est fait tuer la semaine d'après, vraiment.
5: Réponds à Ayrton, s'il te plaît, parce
1: Ayrton.
4: Attention à qui tu parles, toi.
0: Dashaun Hood ou Antoine. Oh, putain, ça, c'est deux joueurs de basket. J'avais un délire avec Ayrton quand on était petit.
1: Ok.
0: Mais en vrai, je préfère, Dashaun Hood, parce que, c'est. Enfin, on a pas grandi avec eux, mais pendant une année, il nous a fait rigoler, les deux joueurs, parce que, il a une mimique de dire leur nom. Et c'est rigolo, donc voilà.
1: Ok. Donc ouais, tu geekais un petit peu. Vous geekais un petit peu. Bah, en gros, moi je le sais, mais
3: on en parle beaucoup. En ce moment, franchement, non. Avant, on geekait tous les soirs. Vraiment, c'était tous les soirs. On avait plus de vie de famille, plus rien. Et là, ça fait au moins un peu plus d'un mois et demi que j'ai pas allumé la console.
1: Ouais.
3: Je suis peut-être trop impatient du GTA, tu vois. Et du coup, il y a aucun.

0: J'ai envie de jouer à rien en fait.
1: Voilà. C'est exactement ça. Enfin, moi perso, c'est ce que ça me fait. Juste mon jeu de chasse.
2: Ouais. moi, depuis que je l'ai précommandé, j'attends que ça. Moi.
3: Ouais,
0: je regarde le compteur sur l'application PlayStation. Je regarde le décompte.
2: Toujours.
3: C'est quand la date déjà?
0: 19 novembre.
2: Moi, je sais pas comment je fais avec le basket. Hein. Là, mon père me dit, ouais, il faut dormir, mais là, ça va être compliqué, là.
0: Bah, après, s'il y a des longs trajets, tu prends la PlayStation portable.
2: Ouais, je l'ai, mais ça me fait chier, je préfère ma grande télé, c'est mieux. Ouais. Mais je pense, ouais, il y aura beaucoup de personnes qui vont jouer à GTA.
4: Bah, c'est un truc de ouf. Tu vois, j'ai quelques chiffres sur le GTA, là,
3: il est tellement attendu en même temps. Le 5, je sais pas, il date de quand?
0: Le 5, je vais te dire, il s'est vendu à 230 millions d'exemplaires depuis 2013,
3: voilà.
0: Il a généré 1 milliard de dollars en 3 jours.
1: T'imagines, il a 13 piges.
3: 13 ans. Ouais. 13 ans, les gens, ils jouent au même jeu ou alors ils jouent en ligne.
0: C'est tellement remis à jour, en fait, systématiquement avec des nouvelles missions, du nouveau contenu que tu t'ennuies pas, en fait.
4: Puis ils ont fait le GTA RP aussi.
3: Oui, voilà.
2: Ça, c'est sur PC. Mais je crois que sur GTA 6, ils l'ont mis sur Play.
4: Ah ouais?
2: Ils l'ont mis sur Play.
3: RP, pour ceux qui connaissent pas, c'est du roleplay. Et donc, en gros, on est dans le monde de GTA, un monde virtuel. Voilà.
4: Et tu peux être agent fédéral.
3: Et voilà, et tu joues un rôle, en fait.
4: Et tu joues un rôle d'agent fédéral. Et donc, du coup, bah, tu vas au FBI, au bureau du FBI, tu prends une mission. Et tu vas prendre ta voiture d'agent de FBI. Et tu vas.
1: C'est comme si c'était la vraie vie.
4: La vraie vie.
2: Ouais, vu que dans la vraie vie, je peux pas être dealer sur GTA, je suis dealer.
1: Bien sur GTA, hein, là, je le dis.
0: Là, GTA, tu vois.
3: Pro sur GTA, non,
1: je crois pas jouer au golf.
0: Tu sais que nous, on a passé des nuits jusqu'à 7h du matin à jouer au golf de Vice City, mais c'était n'importe quoi.
2: On commençait à 22h, genre, oh putain, il fait jour.
0: On jouait au golf, on se volait nos Kuruma blindés, tu vois, on faisait péter nos bagnoles.
4: On se piégeait nos bagnoles entre nous.
3: Tu vois, des genres de
1: quand il allait pisser, tu reviens, t'as plus de voiture.
0: J'ai tapé la mutuelle pour récupérer la voiture.
2: J'ai appelé le truc. T'allais pisser, t'es mort, mais putain, j'ai plus de bagnole.
4: Tu sais, tu dois appeler pour payer, là, pour récupérer ta bagnole.
1: Non, mais tu te rappelles, presque, t'allais te cacher
0: dans ton garage.
4: Il fallait que tu mettes la bagnole dans ton garage.
1: Tu mettais la bagnole dans le garage.
4: Oui, pour être tranquille. Sinon, t'étais mort, t'avais les trucs. On a passé des nuits, mais tu vois, c'est 2013. Donc 2013, on a passé des nuits, des fois, à jouer. Oh putain, les mecs, il fait jour.
0: Ah
4: putain.
0: Ah ouais, j'y jouais encore il y a un an, je jouais encore à fond à GTA 5, hein. Ouais. J'avais mon labo de maître, tu vois, ma boîte de nuit.
4: Ouais. Ah bah ouais, trafic d'œuvres d'art.
0: Ouais.
4: Non, mais c'est ça. En vrai, alors, tu sais pas, moi je travaille dans l'accompagnement de jeunes en insertion socio-professionnelle. Je travaille à la mission locale, donc les jeunes de 16 à 26 ans, je les accompagne dans leur insertion socio-pro. J'ai la possibilité d'avoir un champ d'action très large, très libre. Et du coup, j'ai mis en place des ateliers de jeux vidéo pour fédérer les jeunes, pour adhérer, pour qu'ils viennent, pour qu'ils communiquent, pour travailler plein de trucs, tu vois, la cohésion, l'esprit d'équipe, le machin. J'ai monté tout un projet où je joue aux jeux vidéo. Et toutes les semaines, enfin quand je le fais, je fais une fois par mois. Et tous les mois, une fois que je lance, bon du coup, on joue à quoi, machin truc. À chaque fois, on peut faire GTA Online un petit peu. Oui, moi je suis en train de.
3: J'allais dire, GTA, c'est autorisé.
4: Voilà, c'est ça. On va faire du trafic de drogue, on va faire
2: de striptease,
4: on va faire un club de motards, on va faire un labo de net, on va faire ça. Et ça va te montrer la vie professionnelle, tu vois.
3: Il y a moyen de faire des choses légales, non, quand même, dans
4: bah, non.
2: Il y a pas
3: genre pompier, flic ou
4: non. J'ai pas en RP.
0: Et puis ça nous intéresse pas.
3: Ça, c'est une chose.
1: C'est braquage.
4: En vrai, quand le mode en ligne, il s'est mis c'est ouvert en un mois, on avait fini toute l'émission. Et encore, à un mois, je pense que j'abuse, en trois semaines. Ah
0: ouais.
4: On avait
0: fini.
4: On avait les machins, les conneries.
1: Rappelle-toi, il y avait, tu gagnais énormément d'argent.
4: Bah oui,
1: c'est le premier et on faisait ça à chaque fois.
4: On faisait comme ça les mêmes missions. J'étais le leader pour faire la mission. Donc le leader, il prenait beaucoup d'argent.
3: Et après, un autre était leader.
4: Après, lui, il était leader et comme ça. Et en trois semaines, on avait les bunkers, on avait les yachts et les machins. C'était n'importe quoi. Mais on n'a pas dormi des nuits. C'était une catastrophe. Et
0: là, je peux vous donner des chiffres si vous voulez un petit peu.
4: Si t'as des chiffres,
0: j'ai des chiffres. Alors il faut prendre avec des pincettes parce qu'en fait il y a rien d'officiel par rapport aux éditeurs, tu vois, à Rockstar. Mais là, ça serait déjà plus de 39 millions de précommandes. 39 millions de précommandes, ça représente 3 milliards d'euros de revenus bien avant sa sortie, donc qui est prévue le 19 novembre. Bon, donc ça serait sans doute, c'est déjà le plus gros lancement de l'histoire du divertissement. Les analystes du secteur, ils estiment que GTA 6, il pourrait atteindre 15 à 18 millions de précommandes avant sa sortie. Donc les recettes de la première année, ça serait 3 à plus de 7 milliards de dollars. Le budget de fabrication estimé, c'est entre 1,5 et 2,5 milliards de dollars. Donc là, ça serait déjà remboursé. Et à long terme...
3: Avec les préventes, ils l'ont remboursé.
0: À long terme, si on reproduit la longévité de GTA 5, avec le futur mode en ligne, etc., ça sera entre 15 et 20 milliards de dollars sur une dizaine d'années.
1: Et moi, je prends des jours.
2: Moi, je vais dire à ma coach, ouais, mets-moi en repos.
0: Et tu sais, par rapport à ça, justement, il y a déjà des sujets.
3: Il y a un nombre de personnes qui va poser une semaine.
4: Le 16-17 novembre, tu vas voir les gros titres. Ilan Pietrus, blessure au mollet.
0: J'ai un collègue, moi, qui a déjà posé une semaine de vacances, tu vois.
1: Ah ouais?
0: J'ai un collègue qui a posé il a annulé une semaine de vacances cet été pour poser une semaine en novembre, tu vois. Et ils disent justement que ça sera un événement qui dépasse le monde du jeu vidéo, parce que déjà t'as les serveurs qui vont être mis à rude épreuve. Internet, ça va être saturé de contenu GTA. Il va y avoir un impact économique énorme. Les youtubeurs, etc., ça va générer des milliards de dollars, des nouveaux millionnaires qui vont faire leur chaîne GTA. Il y aura pas assez de consoles. Les consoles, elles vont manquer. Et il y a des entreprises qui vont avoir des baisses de productivité, justement, parce qu'il y a des gens qui vont prendre des jours de congé où il y aura par hasard des malades.
4: Comme par hasard. Ou des blessés.
3: Comment vous expliquez qu'un jeu comme GTA, on en est à GTA 6, ça, je sais pas, ça génère tout ça, ces 39 millions de précommandes, tout ça. Comment les gens, comment ils arrivent à créer cette attente? Alors, ça fait 13 ans qu'il n'y a pas
0: C'est tout ce qu'on voulait faire quand on était enfant, des braquages, etc. T'as la possibilité de le faire dans un jeu vidéo, c'est tout ce que t'as pas fait.
3: Est-ce que c'est vraiment le côté je fais, j'extériorise de
4: Je crois que c'est ça. Je pense que je crois que c'est le jeu, en fait, qui est le paroxysme de la vie humaine, en fait. Tout ce qui est interdit de faire, t'as un endroit où tu peux le faire.
3: Et t'y vas.
1: Et en plus, ce qui est bien, c'est que t'es avec tes potes.
4: Ouais, en plus, toi,
3: Non, mais c'est vrai que
1: c'est online. C'est vrai, les gars.
2: Après, quand t'es énervé dans la vraie vie, tu vas sur le théâtre, tu frappes.
1: Voilà, exactement. Tu te défoules.
0: C'est vrai que ça, c'est dangereux, par contre.
4: Ouais. Après, ce qui est dangereux, c'est quoi? Il y en a qui prennent après.
0: Pour la jeunesse,
4: GTA dans la vraie vie.
3: Ouais, bah oui.
4: Il y en a aussi qui ont ces dérives-là. Mais c'est, ouais, je crois que c'est ce jeu aussi qui attise ce paroxysme de trafic de meth, j'ai pas le droit. Faire voler une bagnole, j'ai pas le droit.
0: Rouler sur Jimmy, j'ai pas le droit. Il est devant moi, je lui fonce dessus, quoi. Tu vois, je le roule dessus.
2: Même avec une voiture, je pense pas que je suis Jimmy. Trop malade.
3: Mais c'est vrai que oui, moi, j'ai pas tant connu ce côté online du GTA, jouer avec les potes et tout. Ouais. Moi, je suis de la génération GTA où tu as une manette. Avec tes potes à côté, et quand tu meurs,
4: c'était à l'autre. C'était à l'autre.
3: Et le but, c'était d'avoir le plus d'étoiles.
4: Mais là, t'es sur GTA San Andreas, là, t'es
0: Il y a un soir, on a envie de jouer au golf. On joue au golf. Si le lendemain, on veut jouer au basket, on joue au basket. Tu veux faire des courses de voiture, tu fais des courses de voiture.
4: Non, mais c'est ça.
0: T'as tous les jeux dans le même jeu, en fait.
4: C'est vrai. Et puis, mais c'est vrai, on passait des soirées à jouer au golf, tu vois, alors que ça servait à rien du tout. C'était juste, en vrai, on se retrouvait, on discutait, en fait. C'était plus ce côté-là, et on gaulerie, quoi. C'est une émission de radio, mais sur des jeux vidéo, tu vois.
1: Et c'était quoi? On enlevait le mode quand on était amis, donc on pouvait se tuer.
4: Ah, parce que qu'on était sur des serveurs privés.
1: Ouais.
4: Parce qu'on se mettait sur des serveurs. C'était lui,
1: On sortait d'un endroit, il fait, vous êtes tous les mecs? Lui, il était sur une.
4: Tu vois, il avait rendu
1: une palette.
4: Il avait rendu une roquette ou snipe. C'était n'importe quoi. En fait, t'étais sur des serveurs privés, donc t'avais pas le droit. Les amis pouvaient pas se faire de mal. Il y avait que toi qui pouvais te retrouver. Et lui, il le rendait public en fait pendant qu'on était, tu vois, en train de faire.
1: Il pouvait nous tirer dessus.
4: Et du coup, tu sortais.
0: Je passais ma vie à aller sur des serveurs publics. Je prenais des avions de chasse, tu vois, et je fumais tout le monde.
3: Et quand tu meurs dans GTA Online, là, tu
0: vas à l'hôpital.
3: Tu vas à l'hôpital classique.
0: Après, c'est très important, un conseil. Mettez bien l'argent que vous avez sur vous sur votre compte.
4: Oui, parce que sinon,
0: moi, je le ramasse.
4: Parce que je me suis fait piquer des centaines de milliers d'euros, de dollars.
3: Dans le jeu.
1: Oui, oui.
2: Oui, non, mais je pense que les gens,
1: surtout quand on finissait les braquages.
5: Les braquages, souvent, il y en avait un qui avait un accident très, très rapidement après le braquage.
1: J'ai pas fait exprès.
3: Il n'y a pas d'amitié, là. Il n'y a plus d'amitié.
4: Moi, je pense que ce jeu, en fait, il attise le paroxysme, en fait, du bien et du mal. Et du coup, tu sais qu'il y a un endroit où tu peux faire tout ce qui est illégal, tout ce qui est machin, tout ce qui est dans les films que tu vois, tout ce que machin. Tu te prends un peu pour le don, comment il s'appelle, le parrain, là.
0: Le parrain?
4: Ouais.
3: Giovanni.
4: Giovanni don Corleone, tu vois, Don Corleone,
0: non? Capone.
4: Al Capone, je sais plus. Tu vois, tu peux te prendre pour un baron sur un taulier de machin, alors que t'es rien du tout.
0: Après, là où ils sont très forts, tu vois.
4: T'es chez toi, en fin fond de la Meuse, et le lendemain, tu vas au boulot, normal, tu vois.
0: Là où ils sont très forts, c'est qu'ils arrivent aussi à te donner des repères visuels que tu connais. Par exemple, leur paquet de clubs, c'est des Redwood, là, t'as l'impression que c'est un paquet de Marlboro. Les voitures, t'as toutes les voitures que tu vois dans le monde, ils arrivent à reproduire quand même des choses que tu connais, donc ils sont très forts quand même.
4: Et ils sont très forts, c'est que tu te retrouves n'importe où dans la carte, tu peux rentrer chez toi sans le... Tellement t'y as joué, tu peux rentrer chez toi sans mettre le GPS, tu vois.
2: Ah, c'est quand tu es à l'entrée dans la vraie vie. tu vois, c'est tranquille maintenant. Tu conduis,
1: je connais les routes et tout.
5: Ah non, moi je reprends en haut à gauche, là, c'est mon appartement, là, voilà, tu vois.
4: Non, là-dessus, ils sont forts.
1: Attends, je vais changer ma tenue.
4: Non, là-dessus, ils sont forts. Et ça, c'est un jeu. Alors moi, il me fait halluciner. Il y a, vous voyez, on parle de gens qui ont posé des jours et tout. J'ai cliqué un truc. Il y a un couple.
0: Dans GTA, tu pourrais avoir des cheveux, hein. Par exemple. Non, mais la vérité.
1: C'est pas trop.
0: Non, mais. Toutes les coupes de cheveux que t'as jamais pu avoir, tu peux les avoir dans GTA.
4: Tu peux même te tatouer.
3: Tu sais qu'il y a un jour, il fut un temps, j'avais des cheveux. Ouais. Hein.
0: Bah, si tu joues avec nous à GTA, t'auras des cheveux, t'auras tout ce que tu veux.
2: Des cheveux rouges, tu vois. Bleu, vert.
3: Mais ça me va de plus en avoir.
4: Et tu peux te tatouer.
3: J'aime bien mon crâne brillant.
4: Tu peux te tatouer ce que
3: tu veux. Je peux me tatouer le crâne aussi.
4: Ouais, tout.
3: Jamais de la vie.
4: Et tu vois, il y a un couple. Alors, sur les réseaux. Je mets sur Insta. Sur Insta, donc j'ai vu ça, je me suis dit ouais, attends, faut que je le prenne pour le tag show, trop drôle. Ce couple a signé un contrat avant la sortie de GTA 6 pour s'assurer des bonnes conditions de jeu. Et du coup, je vais vous lire le contrat quand même. Contrat d'accord. GTA 6, ça ressemble à ça. Mesdames et messieurs, hop, je sais pas si on voit. Voilà, hop. C'est eux qui l'ont créé. Donc du coup, du 19 novembre 2026 au 29 novembre 2026. Donc on s'octroie 10 jours.
3: 10 jours.
4: Je peux jouer à Grand Theft Auto 6, Grand Theft Auto 6, autant que je le souhaite. Première ligne. Deuxième ligne. Passer devant la télévision ou.
2: C'est le pire truc, ça.
3: Ça allait trop loin.
4: Ou l'écran. Pendant une mission, une cinématographique, une case, une session en ligne est strictement interdit et entraînera des conséquences.
2: Ça, je le comprends, parce que c'est tellement chiant. Tu sais, quand ta mère, elle passe aspirateur, elle était en plein game, là.
4: Ouais,
5: c'est elle sera loin.
4: Si j'échoue à une mission, si je me fais dégommer, si je meurs, ou si je me fais arrêter, ne dis pas. C'est juste un jeu. Tu n'as pas le droit de dire. Tu peux le refaire plus tard. Tu n'as pas le droit de dire. Tu n'as pas joué assez longtemps. Tous les câlins, bisous, conversation, course et demande devront être faites par écrit.
3: Oh, purée.
4: Et tu devras attendre que j'ai fini ma mission actuelle.
3: C'est drôle, mais ça fait peur hein, quand même.
2: C'est une chose,
3: ça. Ça fait peur. Hein.
4: Ou que j'ai atteint une planque.
3: Oh, purée.
4: Si tu as acheté le jeu avec moi, tu as le droit. Alors, si tu veux acheter le jeu avec moi, tu dois contribuer à $40 au moins du jeu et être stipulé dans une des deux règles. Donc convenu pour madame, pour monsieur, signature.
2: Elles ont signé.
4: Ils l'ont montré blanc. Ah, j'ai trouvé ça très drôle.
2: Je sais pas si ma meuf elle a signé.
4: J'adore. Si tu passes devant l'écran pendant ça, il y aura des conséquences.
2: Mais il va lui faire quoi?
1: Tu vas au coin.
4: Tu manges pas ce soir. Je sais pas. Donc ils font des contrats.
2: Non, les gens font des contrats. Abusé aussi.
4: Ouais, ils sont fous. Ah, ils sont fous. Ouais. Moi, je trouve ça très. Par contre, tu vois, moi, ça me nourrit ça. Je trouve ça très très drôle et j'aime ce genre de truc.
3: C'est très drôle.
0: Ça, j'ai une question.
3: Ça fait un peu peur quand même.
4: Vas-y.
0: Si un jour tu vas aux États-Unis, tu prends ta famille avec toi?
2: Ma famille?
0: Ouais.
4: Comment tu vas en NBA?
0: Bah,
4: tu ramènes ta mère.
2: Je sais pas si ma mère elle voudra, mais
4: elle va nous dire dans pas longtemps.
2: Ouais, on va voir si elle est là, mais ouais, sinon, ouais, moi je prends tout le monde. Ouais. Enfin, tout le monde. je prends ma sœur et ma mère.
5: Ouais.
2: Mon daron, c'est bon, il est assez grand.
5: Il peut venir quand il veut. Ouais, c'est bon. Il veut, il vient.
2: Peut-être ma grand-mère aussi.
5: Ouais.
2: Et mon oncle.
5: Ok. Mais au final, tout le monde, quoi. T'arrives.
2: Oh, ouais, je dis la merde, en fait. Ouais, tout le monde. Venez tous.
5: Je ramène même le talk show.
1: Venez surtout avec le cœur.
2: Non, mais Sonny, toi, tu viens pas. Je suis pas invité.
5: Ah, voilà.
2: Non, mais il croit, il va venir dans ma maison tranquille.
0: Parce qu'en fait, la vérité. Enfin, je pense que là-haut. T'as quand même besoin d'être entouré, d'avoir ta famille autour de toi, parce que le fait
5: d'être jamais chez toi, t'es jamais chez toi, t'as vu le rythme qu'ils ont.
2: Ouais, ils sont jamais chez eux.
5: Bah, laisse tomber, ils jouent sur des saisons. Ouais. Alors maintenant, la NBA a pensé un peu écolo, et du coup, va faire que sur une semaine, par exemple, ils vont faire un back-to-back, ils vont jouer deux fois à domicile ou machin. Mm. Donc du coup, ils vont être sur quatre jours, ils vont être chez eux. Mais le reste, t'as vu, ils font 87 matchs, 85 matchs. 82 matchs. Ouais. 82 matchs. Un sur deux, t'es à l'extérieur quasiment. Entre, tu joues entre ta conférence, la conférence ouais. Est, conférence ouest. Ouais, t'es jamais chez toi.
0: Je me suis toujours posé la question, comment ils font d'ailleurs? Ils doivent, en saison régulière, ils s'entraînent pas, les mecs. C'est que de la récupération.
2: C'est que de la récupération. Ils s'entraînent, ils font juste de la tactique, quoi.
5: Ouais.
2: Ils s'entraînent en marchant, au fond. Les gens, ils ont pas beaucoup joué, par contre, ils s'entraînent, mais les joueurs majeurs, ils s'entraînent pas. C'est trop, hein. Trop de matchs.
5: Bon, pardon, excuse-moi, il me montrait qu'il restait 5 minutes.
2: Merde.
3: Pas de pression.
5: Non, ils ont pas le temps. Eux, ils ont pas le temps. Alors, si, eux, ils doivent se buter à la console dans l'avion. C'est sûr.
0: Parce qu'en fait, je reviens sur le sujet-là, mais en fait, j'avais plein d'autres questions. Non, pas forcément des questions, mais vous avez vu, par exemple, LeBron.
5: Ouais, LeBron qui signe à Philly.
0: Ouais.
5: Ouais.
0: C'est 1h30 d'hélicoptère chaque jour pour aller à l'entraînement.
2: Ouais.
5: Pris en charge par le.
2: Je sais pas, mais parce qu'il voulait vivre à New York.
5: Et il vit à New York et il va à Philly.
2: Il voulait vivre à New York. Et ça fait bizarre de signer dans un club qui vient de signer, qui vient de gagner.
5: Après, tu vois, c'est ce qui, ouais, je sais pas.
2: Mais du coup, il veut faire 1h30 de hélicoptère chaque jour. Putain, retour.
5: Ah, il est ouf.
1: Ouais, mais ça doit être
2: chaud. Ouais, mais moi, j'ai vu ça.
5: C'est ouf.
2: Avec Kobe.
5: Tu dis, Kobe quand même, tu veux faire ça.
2: C'est chaud.
0: Et t'as vu de combien il a descendu son salaire pour signer à Fila?
5: Non.
0: De
5: non,
0: plus pas, de 94%.
5: Ouais. Ah ouais.
1: C'est énorme.
5: Après, de toute façon, LeBron, tu sais, il avait déjà fait une saison sans salaire avec juste sa rétribution Beats. Avec quand il avait fait le partenariat avec
2: Cleveland, je crois, non?
5: Ouais, c'était à Cleveland. Ouais, ou à Miami, non, c'était à Miami.
2: À Miami?
5: Ah, c'était okay. À Miami, ouais. À Miami. Ouais, t'as peut-être raison, c'était peut-être à Cleveland.
2: Où
5: il avait eu zéro, il s'était pris zéro de salaire, il prenait juste sa rétribution, son droit à l'image et ses retraits Beats quand il a fait son partenariat avec Dre, là, pour les casques. Il avait signé 93 millions, un truc comme ça, là, sur l'année. Donc il s'en foutait, il pouvait pas prendre de salaire. Il pouvait pas prendre de salaire. Mais ouais, il avait fait sans salaire déjà. Donc il fait un sacrifice financier pour pouvoir. Après, il a 41 ans, qu'est-ce que tu veux, 42, il va sur sa 42e année. Ouais.
0: C'est pour pousser un peu les stats.
5: Ouais, c'est pour aller chercher. C'est sûr qu'il va le rechercher d'ailleurs pour être le meilleur marqueur. Mais aussi tant qu'il est bon, tant qu'il met 10 points en NBA facile. Vas-y, mets-les tes 10 points faciles en NBA. Vrai. Non, tu me connais, hein, je suis pas forcément Team LeBron, machin, c'est pas. Mais vas-y, tu es encore en capacité de mettre 10 points en NBA. Vas-y, mets-les tes 10 points en NBA. Non, qu'est-ce que t'en veux?
2: Moi, je suis pas un Team LeBron, mais je respecte.
5: Bah ouais. Bah ouais,
2: ce qu'il fait. En plus, il est en forme.
5: Ouais, c'est ça, hein, tant qu'il peut apporter un truc à l'équipe.
2: S'il peut jouer jusqu'à 50 ans, et qu'il le fasse.
5: Ouais, non, c'est clair.
2: Mais après, s'il voulait jouer avec son fils. Mais non, ils vont jouer l'un contre l'autre. Donc,
5: tu crois que le fiston, il va jouer un peu?
2: Oui, il va rester quand même.
5: Oui, il va rester. Il va être dans,
2: mais après,
5: il va être dans la rotation.
2: Si, ouais.
5: Parce qu'il revient de la G-League où il a fait une belle saison.
2: Ouais.
5: Donc, après, est-ce qu'il va être dans la rotation? Est-ce qu'il va jouer? Est-ce que machin?
2: Jordan Goat sur les commentaires.
5: Ouais. Et il reste 3 minutes. On va prendre 3 minutes pour te dire merci déjà.
2: Pas de soucis.
1: Franchement,
5: merci d'avoir joué le jeu. Merci d'être venu. D'avoir répondu à l'invitation de Jimmy. Merci Jimmy d'avoir lancé l'invite.
0: Franchement, ça rappelle du papa, c'était cool.
1: Moi, en fait, je vous dis honnêtement, merci à toi. Merci à sa mère. Et à son père.
5: Ah, et s'il a autorisé?
2: Il prend la décision tout seul, quand même.
1: Oui, non, mais je veux dire, merci de m'avoir fait confiance aussi.
5: Ouais. T'es pas venu dans un bourbier, ça va?
2: Non, ça va, tranquille.
5: Ça va.
2: Bon, fond de Toul, mais je sais pas si c'est où, là.
5: Vie le sec. On t'avait dit qu'on était là pour gaulerie, on se prenait pas au sérieux, ça va, on t'a pas menti, ça va?
2: Non, c'est vrai. Bon, c'est pas mal, merci à vous de m'avoir.
0: Encore, t'as pas eu la minute brocante, hein. Ouais, normalement, il y a le quart d'heure brocante, on a plein de trucs.
5: Ça part un peu en quelques minutes, de toute façon, ça.
3: on passe le bonjour à Didi.
4: On passe le bonjour à Didi, bien
1: ouais,
4: sûr.
1: Didi et puis à Quentin.
0: Ouais. Et puis Quentin a eu une merde. Non, il a préféré.
3: Allez, on coupe.
0: Il a préféré aller au travail ou je sais pas où plutôt que de venir avec nous. Non, ça, malade, je veux bien, mais là, c'est abusé quand même.
3: Ouais. On lui passe le bonjour quand même.
4: On lui passe le bonjour, t'as raison. Ouais. Non, merci, j'espère, voilà, pas en bourbier. J'espère que t'as pris un bon moment. C'était cool. Tu remercieras le daron d'avoir appelé. Franchement, c'était trop cool.
2: Je sais pas s'il nous entend, là.
3: C'était trop bien.
4: En tout cas, merci Flo d'avoir appelé.
1: Si un jour
4: il est sur Nancy,
1: si
4: il veut venir.
0: Et si par hasard il est avec Tony Parker, ce sera encore mieux.
4: Ramène le frangin. Ramène Boris.
1: Blague à part, toi tu peux revenir avec lui.
4: Avec grand plaisir.
1: Ça serait vraiment
4: un vrai grand plaisir.
2: On va essayer de faire ça. Il n'y a pas
0: ton neveu qu'on va inviter aussi?
4: On va essayer d'inviter aussi.
1: On va essayer d'inviter Ayrton parce qu'il joue à Eva et au palais qui se trouve à Nancy.
4: Ouais.
1: Et qui nous parle un peu de l'univers là.
4: Ouais, tout à fait.
1: On va essayer d'inviter. Pas trop, quoi.
4: Ouais, on va essayer d'inviter un petit peu pour parler un peu de ces sujets-là. Ça nous parle, ça nous fait gaulerie, on est bien. Voilà. Merci, là. Merci à vous tous. Merci aux auditeurs. Merci à tous ceux qui ont participé sur le Twitch. Et puis, à la prochaine. On se revoit le lundi 6 ou le lundi 7 septembre pour la rentrée. Et à bientôt. Merci beaucoup.
3: Allez, ciao.
4: Ciao.
2: Yeah, ciao.

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1: Ah, il commence à dater le générique. Hein. Talents d'ici avec aujourd'hui un jeune homme qui est venu accompagné de ses jeunes filles et de ses filles à lui. Et à elle, forcément. Tu étais venu, Gigi H. Potter, en novembre
2: 22,
1: pour la sortie de Love Tide.
2: C'est ça.
1: C'est ça. Et tu reviens cette saison, la 15e du nom, accompagné donc de deux demoiselles,
2: oui.
1: Pour un album qui s'appelle Unrehearsed.
2: Unrehearsed.
1: C'était sûr.
2: Il n'y a pas de piège, hein. Je
1: ah bah si, il y en a, parce que j'ai enlevé le dent. Ce qui veut dire quoi, non, en français?
2: En gros, ça veut dire pas répéter.
1: D'accord, donc je préfère le dire en français, pas répéter.
2: Oui.
1: Tu es venu, alors.
2: Déjà bien, en fait.
1: L'album aurait pu s'appeler Jeanne Joséphine Henriette Potter.
2: Non, c'est ça.
1: C'était le nom de ta grand-mère.
2: C'est toujours son nom. Ouais.
1: Donc c'est le nom de l'arrière-grand-mère de Jeline, ou Jeline plutôt, et CBA.
3: Jeline,
1: c'est ça. Et CBA qui est à mes côtés. L'une avec une paire de lunettes, vous le verrez sur la photo tout à l'heure, de fin, et l'autre avec sans paire de lunettes. Et Gigi Potter, donc ça s'appelle comme ça sur l'album, la pochette, tu arrives à la fin.
2: Voilà, c'est ça. On a décidé de mettre nos trois noms, puisque d'accord. C'est un album écrit
1: à six mains.
2: Ouais.
1: À six mains.
2: Et voilà, donc on l'a appelé, oui, Songs of Jeline, CBA et Angie H. Potter.
1: Alors par contre, tu es le seul à jouer dans les trois instruments de musique, c'est ça?
2: Oui, c'est ça, oui.
1: Et ces deux demoiselles, c'est plus que des chœurs, elles ont écrit des chansons, c'est ça? Elles ont écrit des chansons?
2: On a écrit ensemble, voilà.
1: D'accord. C'est la première fois que participait une demoiselle, parler à CBA, c'est ça?
3: Oui.
1: Voilà. C'est la première fois que tu écris pour ton père, enfin pour un album, tout court.
3: Alors, c'est pas la première fois que je travaille avec lui, d'accord. Mais c'est la première fois que je compose avec lui, ouais. Mais c'est pas pour lui, c'est.
1: C'est un travail pour toi.
3: Non. Oui.
1: D'accord. Il te paye donc.
3: Non. si, pour les concerts surtout, on est plutôt.
1: D'accord. Ok. Donc c'est pas la première fois, mais tu as déjà composé, effectivement.
3: Oui.
1: D'accord. Oui. Et toi
4: Moi c'est pareil, c'est pas la première fois qu'on travaille ensemble, mais oui c'est la première fois qu'on compose des chansons pour notre album à trois.
1: Est-ce que Big Easy, elles ont participé à l'élaboration de ce titre ou pas?
3: Non.
1: Ah, on va commencer par celle.
2: Pas l'écriture directement. C'est,
1: mais elle chante dedans, effectivement, ou pas?
2: Parce que CBA chante dedans, oui.
1: Surtout l'album, elle ne chante pas systématiquement, surtout les chansons.
2: Non, pas surtout les titres, non. Mm-hmm. Non.
1: D'accord. Donc Big Easy, ça parle de quoi?
2: Big Easy, ça parle de la Nouvelle-Orléans,
1: ouais.
2: Et de l'ouragan Katrina. Voilà, ça parle de résilience, ça parle des catastrophes naturelles, de changement climatique.
1: Tout ce qui plaît à Donald Trump.
2: Qui ça? je connais pas ce gars.
1: Effectivement, toi tu es plutôt du côté de Springsteen que du côté des chanteurs.
2: Moi,
1: de country.
2: Moi je fais pas de politique et encore moins aux États-Unis, mais.
1: Non, il y a des chanteurs qui prennent position aux États-Unis.
2: Ah oui.
4: Donc, on est plus du côté de Springsteen.
1: Voilà.
2: Et oui, évidemment. Ouais.
1: Elle le dit bien, Springsteen.
2: Springsteen.
1: Il se trouve que Big Easy, c'est une ville, tu l'as dit, mais elle est reconstruite ou pas déjà?
2: Ouais, la Nouvelle-Orléans, ouais, ça a été reconstruit assez rapidement. Enfin, assez rapidement. Les gens étaient très, très, enfin, très résilients.
1: D'accord.
2: Et donc j'avais écrit cette chanson à cette époque-là. Elle a mis un peu de temps à sortir, mais.
1: Ben, il y avait un moment, Donald Trump, il lançait des essuie-tout. À un moment, carrément, pour que les gens les rattrapent et pour qu'ils puissent nettoyer la Nouvelle-Orléans, je crois que c'était ça. Ah, bon, à moins que ça soit bien avant la Nouvelle-Orléans.
2: Ouais, je sais pas.
1: Ça date de quand la Nouvelle-Orléans?
3: L'ouragan.
2: L'ouragan, c'est en 2005, si je me
1: rappelle. Ah oui, donc il n'était pas là encore.
2: Enfin, il était déjà bien riche, mais.
1: Oui,
2: c'était. Il n'était pas aussi célèbre qu'aujourd'hui.
1: Big Easy avec Jeline Spea et Gigi H. Potter.
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0: J'entends dire Katrina, c'est ça? C'est le nom de l'ouragan, d'ailleurs.
1: Oui, c'est ça.
0: Effectivement, donc tu répètes ce que vous répétez tout au long de cette chanson. L'album est sorti le 18 juin.
1: 19 juin.
0: 19 juin, le lendemain de l'appel. Ouais. Ce qui n'a rien à voir, effectivement.
1: Excusez-moi. C'est une leçon d'histoire ou pas je...
0: Big Easy, un titre qu'on trouve sur cet album. Alors, Love Tide, c'était quoi ton quatrième album à l'époque, troisième?
1: Low Tide, c'était le troisième album.
0: Alors le suivant, tu n'es pas venu.
1: Je suis pas venu. Ça s'est pas fait. Voilà, c'était vraiment peut-être un concours de circonstances.
0: Coup,
1: c'était pas une volonté.
0: Non, délibérée.
1: Délibérée de pas venir. Non, c'est que ça s'est pas fait.
0: Du coup, l'album n'a pas marché du tout.
1: Ça doit être ça.
0: Il y a combien de titres dedans? Quand on a composé combien, toi tout seul, du coup?
1: De Unrehearsed?
0: Oui, Unrehearsed.
1: J'ai pas comptabilisé non plus.
0: Non plus.
1: Ouais. Comme je te dis, c'était pas répété. On est parti, on est venu avec des chansons, on les a chantées. Il y en a que j'avais écrites, d'autres qu'on a écrites ensemble, ouais. Etc. Ça, c'était très, très, très spontané.
0: Est-ce qu'il y a une chanson qui parle, entre autres, de problèmes familiaux, enfin, de ce qui se passe en ce moment, pas de féminicide, mais de.
1: Ah oui, de violence.
0: Hein. Voilà,
1: oui.
0: Violence conjugale.
1: Oui, il y en a une.
2: Ouais.
0: Et qui s'appelle comment?
2: Sweetheart.
0: Sweetheart, et c'est comme par hasard. Elle parle de quoi, Sweetheart? Dedans, par le fait
1: des violences conjugales.
0: D'accord.
1: Voilà.
0: Mais je veux dire, on va l'écouter. Elle parle pas que de ça. Enfin, c'est de développer.
1: Si. Enfin, elle dénonce le comportement des hommes.
0: Et qu'est-ce qui t'a orienté vers ce sujet-là?
1: Le comportement des hommes. Ce qui se passe.
2: L'actualité.
1: Et puis vraiment de. Enfin, de.
0: D'accord. On va s'écouter Sweetheart, n'est-ce pas, c'est attaché, avec donc Jeline CBA et Gigi H. Potter. C'est parti.

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1: Sweetheart, qui donne lieu à un clip qu'on découvre. Il y a plusieurs clips d'ailleurs sur votre page, sur votre site.
2: Ouais.
1: De pub, oui.
2: Là, on a sorti deux titres en single. Hein.
1: D'accord.
2: Crossroad et The Bearer. Et Sweetheart n'est pas encore sorti, mais oui, ça fera l'occasion de sortir un peu plus tard.
1: Alors la vidéo, clip. Vous êtes en cercle, ouais. Il y a effectivement mesdemoiselles qui sont sans instrument dedans, qui chantent, ouais. en parallèle avec toi. Toi, tu joues quoi, de la guitare? Il y a un bassiste.
2: Il y a un bassiste, il y a notre fidèle bassiste qui est sur les autres albums aussi.
1: D'accord. Sébastien, qui s'appelle comment?
2: Sébastien Marsèche.
1: D'accord. Il y a un banjo.
2: Et il y a un banjoiste, Franck Marty.
1: Et il y a un vendeur de tapis qui a fait fortune. Fortune.
2: Bah c'est, on est chez Carwax, donc voilà, il y a un peu de tapis partout.
1: C'est quoi Carwax?
2: Carwax, c'est le studio où on enregistre.
1: C'est pas en Lorraine, ça? C'est pas à Nancy, c'est pas à Strasbourg?
2: Non, c'est pas à Strasbourg, c'est pas à Nancy. C'est un peu plus dans l'ouest. C'est en Bretagne.
1: C'est où en Bretagne?
2: C'est à Logivy-Plougras.
1: Et c'est pas la première fois que vous enregistrez là-bas?
2: Non, on a enregistré Lotaille là-bas, Costenvel, l'album pour lequel je suis pas venu.
1: Parce que vous êtes nantais à la base.
2: C'est ça.
1: Donc vous êtes venu à Strasbourg, à quelle occasion il y a eu...
2: À notre retour d'Australie, on s'est installé à Strasbourg.
1: Oui, parce qu'il y a eu l'Australie avant, pendant combien de temps?
2: 3 ans,
1: d'accord.
2: 2017 à 2020, et après en retour on s'est installé à Strasbourg. On avait...
1: En Australie, les filles étaient déjà nées ou...
2: Oui, bien sûr.
3: Oui.
1: Donc elles sont bilingues sans problème.
2: Ah, ça faut leur demander.
1: Yes, bah, ça s'entend dans la chanson, en tout cas, effectivement. Et donc Strasbourg, vous restez définitivement à Strasbourg ou vous allez partir à Nantes?
2: Alors ça, who knows?
1: La famille est à Nantes?
2: Alors oui, une bonne partie de la famille. Ouais.
1: Et vous ne voulez pas retourner à Nantes?
2: Peut-être, on y retournera. Enfin, non, mais c'est pas décidé encore, David.
1: Nous, ça nous avantage. Vous êtes dans le Grand Est, vous venez jouer, effectivement. L'album va sortir. Alors, on peut le rappeler, ça sort où, d'ailleurs, à part les concerts? Parce qu'il y a des dates de concerts, effectivement.
2: Il y a quelques dates de concerts pour
1: pas spécialement la promotion, à Nancy, il n'y en a pas, mais...
2: Non, on n'a pas encore trouvé d'endroit à Nancy.
1: Donc, il y en a sur Strasbourg, et puis où?
2: Strasbourg, on va jouer aussi à Dijon, à Salive... on a normalement une date de Calais aussi.
1: Calais?
2: On a une date de Calais de rentrer. Calais, mais c'était pas la fin de ma phrase.
1: Excuse-moi.
2: À Paris. À Paris en octobre. Où voilà, ça? C'est encore à confirmer. Je peux pas te le dire encore, mais ça va certainement diffuser bientôt.
1: Et tu es superstitieux?
2: Non.
1: Ah non, d'accord.
2: Non,
1: il y en a qui...
2: Ça a confirmé encore, donc je préfère pas en parler, je prends pas de risque.
1: Ok.
2: Voilà. Comme c'est moi qui fais le booking, je me lance pas là-dedans. Et donc ça fait quelques dates pour la promo,
1: Et vous vous déplacez tous les trois, ou enfin en tout cas pour chanter?
2: Pour l'instant, oui.
1: Donc effectivement. Et vous voulez devenir intermittente du spectacle, pas spécialement mademoiselle?
3: Alors moi c'est peut-être dans un projet... Plus tard, mais...
1: Vous lancez dans des projets solo également?
3: Pourquoi pas, oui.
1: Qu'est-ce qu'on pense, CBA?
4: Oui, ça peut être... ça serait une envie, mais c'est pas encore le cas tout de suite. Enfin,
1: d'accord,
4: c'est pas du tout...
1: Je te sens pas encore hyper motivé.
4: Si, mais en tout cas, c'est pas en cours d'eux, donc voilà.
1: D'accord, c'est pas le sujet, effectivement. On va s'écouter ce troisième titre, alors c'est « Je chante encore ». Des chansons, des vieilles chansons en anglais, ça donne?
3: I still sing the old songs.
1: Oh, elle l'a dit magnifiquement. titre qu'on va écouter avant de débuter le live. On a le temps encore. On va s'écouter, c'est une influence, donc réfléchissez-y pendant que le titre passe et on passera à l'influence juste après. Merci.
2: Ça marche.
1: C'est parti.

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1: I still sing the old songs, titre de Jeline, CBA et Gigi Potter. C'est comme ça que c'est marqué sur le CD.
2: Gigi H, t'as oublié un H.
1: Ah, j'ai oublié un H. Gigi
2: H Potter.
1: Maintenant, je dis le H.
2: Comment t'as dit Gigi Potter?
1: Ah, Gigi H. Potter, excusez-moi. Voilà, et comme ça, j'ai cité trois fois, il est content. Effectivement.
2: Ça veut dire que. Gagner, hein, c'est...
1: Non, il n'y a rien à gagner. J'ai gagné le CD au moins, non? Tu n'y es pas venu avec un CD?
2: Bah, non, je les ai pas reçus encore, les CD.
1: Ah, d'accord. Oui, l'album sort, est sorti le 19 juin, je tiens à le rappeler, 2026. Il se trouve qu'il y a eu un enregistrement, mais quand vous enregistrez, vous êtes tous ensemble, c'est ça?
2: Oui,
1: c'est en live, c'est vraiment
2: en live. Vraiment en live, ouais. Donc dans le studio
1: Kerouac,
2: c'est le troisième album.
1: Tu connais pas, tu me demandes.
2: Ouais.
1: D'accord.
2: Et donc l'idée, oui, c'est de capter l'instant, le moment et l'énergie de la chanson, donc la chanter vraiment en live ensemble.
1: Par exemple, l'extrait qu'on voit sur les vidéos, c'est la version de l'album ou pas spécialement? Non.
2: Non. Alors les deux vidéos qu'on a faites en live, on les a faites en live aussi, mais à un autre endroit. Celle qui sortira dans pas longtemps, qui s'appelle Sweetheart, et qu'on a filmé dans le studio, là où il y a les tapis, comme tu dis. Celle-là, oui, on l'a enregistrée en live, elle est filmée au moment où on joue, en fait.
1: D'ailleurs, vous avez un tapis aussi derrière
2: vous.
1: Oui,
2: j'ai vu,
1: Il vient de chez nous, il ressemble étrangement au vôtre.
2: Ouais.
3: Le même style, ouais.
1: Le même style, effectivement. Oui, les musiciens, il se trouve que pour ce qui est de la version des. C'est quoi? C'est de la country? On peut appeler ça comment? C'est pas vraiment de la country, non?
2: Non, j'irais pas jusque-là.
1: C'est de la folk song?
2: C'est.
3: Plutôt,
2: oui. Ouais, je pense que.
1: C'était déjà le cas avant, dans l'Upside ou dans les autres avant?
2: Gostenvel, il y avait beaucoup d'influences folk, oui. Ouais. C'était une musique, oui, acoustique, etc. Mais bon, après, moi, je suis pas trop dans les.
1: Dans les styles
2: Non, mais je sais pas de m'identifier à un style en particulier. C'est pas vraiment ce qu'on recherche. Après, là, on a des influences. La chanson qu'on vient d'écouter, c'est une reprise d'un artiste qui fait de la country, mais c'est pas. Enfin, là, on.
1: Qui s'appelle comment?
2: Qui s'appelle David Allen Coe.
1: Donc, il est accompagné. Non, ça n'a rien à voir.
2: Ah, c'est pas Enco.
1: C'est pas Enco.
2: Ouais. Donc voilà. Oui.
1: Après... Il est pas connu. En France?
2: Non, c'est pas un artiste qui s'est vendu à l'étranger, comme l'autre reprise qu'on fait d'ailleurs qui s'appelle Nothing, chanson de Ton Van Zandt, qui est pas vraiment connu non plus.
1: Qui n'a rien à voir avec Steve Van Zandt,
2: non plus.
1: Musicien de
2: Non, non, non, non, c'est pas le même. Ton Van Zandt, c'est Feu Ton Van Zandt.
1: Ah.
2: Et voilà, donc c'est un peu nos influences qu'on écoute. Donc oui, c'est principalement de la folk, un peu de country aussi, mais nous, ce qu'on retraduit à notre façon, c'est. On peut dire que c'est de la folk, puisque c'est une musique acoustique épurée, avec des instruments un peu traditionnels aussi. Donc,
1: Mais il se trouve que ces musiques, vous les découvrez comment? Parce que c'est pas en France, sur les radios, qu'on les entend, c'est quoi? De temps en temps, vous venez avec des disques sous le bras pour écouter, pour faire écouter à votre père? Comment ça se passe?
3: Non, bah, alors toutes les chansons, on va dire, ou les artistes que je connais qui sont pas trop connus en France, tout ça, je les ai de papa, ouais,
1: ouais,
3: et de maman, donc c'est d'accord. Eux qui nous ont fait un peu.
1: Ah, la maman aussi folk song. La maman est aussi folk song.
2: Non, mais ce qu'elle veut dire, c'est qu'en fait, les albums qu'elle écoute, d'accord, et qui sont pas connus en Europe, c'est des albums d'artistes moins connus de leur génération
3: et
2: qu'on leur a partagé, quoi.
1: Et maman, elle vous fait découvrir quoi alors, du coup, bon, comme musique?
3: Un peu plus du rock, je dirais quand même.
1: Comme quoi?
3: Bah, moi je me souviens que c'est quand même Led Zeppelin qu'elle nous a fait
1: bien
3: découvrir. En particulier, ouais.
1: Et alors, ça te plaît, toi?
3: Oh, Led Zeppelin, oui.
1: C'est bien, hein. Et toi, tu en penses quoi, celui-là?
3: De Led Zeppelin,
1: bien, hein, c'est toi,
3: ouais. Ouais, j'aime bien.
1: D'accord. T'aimes bien, mais qu'est-ce que tu as retenu des influences de ta maman?
3: Non, mais ce que je voulais dire par rapport à ce que tu disais tout à l'heure, c'est après, vu qu'on est tous aussi passionnés de musique, on est très curieux et donc on va faire aujourd'hui, c'est quand même accessible avec toutes les plateformes et tout, et rien que sur YouTube, il y a déjà tout en fait. Donc on
1: mais il faut que quelqu'un vous prenne par la main quand même.
3: Quand on est curieux parce qu'on aime ça et qu'on est passionné, moi je consomme énormément de musique et je vais toujours chercher des artistes et ce qu'ils ont fait avant et ce qu'ils ont fait de solo après. Donc on va se renseigner en fait.
4: On va chercher plus loin, quoi.
1: Et Bob Dylan, qui c'est qui vous l'a fait découvrir du coup?
3: Bah ça, enfant, c'est que vous l'écoutiez à la maison quand on était enfant.
1: Dont notamment un titre qu'on va écouter maintenant.
2: Il y a une chanson qu'on chantait ensemble en Australie, là, qu'on faisait un peu de busking.
1: D'accord.
2: En Australie.
1: Il y a peut-être plus de radio qui diffuse ce genre de musique.
2: Alors, oui. Allez, il n'y a pas trop de chansons françaises en Australie.
1: Pardon, excuse-moi. Alors, on va s'écouter quoi de Bob Dylan? Enfin, c'est pas Bob Dylan qui a chanté.
2: Si, c'est Bob Dylan, c'est One More Cup of Coffee.
1: Un autre cup, c'est Coffee.
2: Ah, c'est ça.

0: Donc ça, c'était une reprise d'un titre de...
1: Ça, c'était Dylan, donc on vient d'entendre. Ouais, c'était une chanson qu'on chantait ensemble déjà en Australie. Parce qu'on a commencé en fait à poser les jalons, on va dire, de Unrehearsed en Australie, puisqu'on a commencé à vraiment partager un peu plus que nos influences communes.
2: Et à chanter tous les trois.
1: Tous les trois.
0: Mais là-bas, vous ne chantez pas tous les trois.
1: Non, pas du tout. Non. Mais les filles ont commencé à écrire des chansons. Noël a écrit sa première chanson là-bas.
0: D'accord.
1: Selma a écrit des paroles, une chanson.
0: Et ça date de quand, l'Australie, du coup?
1: C'était entre 2017 et 2020.
0: Donc ça, c'est récent. Assez...
1: Oui, c'est récent. Ouais,
0: je pense que ça faisait plus de 15
1: ans. Bon, on n'est pas vieux.
0: Non, mais je sais bien, quoique. Quoique la barbe est bien fournie.
1: Mais... Ah oui, mais ça, faut pas se fier à ça.
0: D'accord, je comprends bien. Il se trouve que là-bas, tu as un métier à l'ambassade de France, c'est ça?
1: Oui, j'ai travaillé à l'ambassade, oui.
0: Et maintenant, tu arrives.
1: Je ne travaille plus à l'ambassade.
0: Voilà. Ouais. Bah non.
1: Maintenant, je suis technicien plateau, et puis sinon, je travaille à la laiterie.
0: Ah, c'est impeccable, c'est très connu, la laiterie.
1: Ouais. Et sinon, j'essaie de vivre de ma musique. Voilà, c'est pour ça que je suis là.
0: Et je parlais des endroits, mais on peut l'avoir comment, ce CD? On vous le commande sur le site? On
1: fait comment? Il est distribué.
0: Il y a une page Facebook?
1: Non, en fait, il est distribué par l'autre distribution.
0: D'accord. Partout en France?
1: Partout en France. C'est un des rares derniers distributeurs. FNAC, FNAC, Cultura, enfin, où tu veux.
0: D'accord.
1: Où tu achètes tes vinyles habituellement. Etc.
0: Amazon.
1: Et puis évidemment, on les mettra en ligne aussi sur Bandcamp et tout ça.
0: Donc c'est un album de combien de titres?
1: Il y a 11 titres.
0: Oui. Il y a déjà des titres qui sont déjà prêts pour d'autres aventures après ou pas spécialement?
1: Moi, je continue à écrire. On est tous les trois toujours inspirés, donc on écrit des choses encore. Alors pour ensemble, pour l'instant, c'est pas le sujet, parce qu'on a déjà cet album qui est tout frais, qui est tout beau, et qu'on va partager avec le monde entier. Et puis on verra. Putain.
0: Est-ce que tu aimerais écrire pour tes filles et qu'elles sortent un album éventuellement après ou pas, ou c'est prévu, pas spécialement?
2: En fait, nous on écrit déjà, donc on n'a pas besoin de quelqu'un.
0: D'accord.
2: Qui écrit pour nous.
0: Il y en a une cache. Non, c'est bien. Donc, et vous allez le sortir un jour ou pas?
2: Pour l'instant, j'ai pas encore travaillé dessus, mais ça peut être une idée qui est, enfin, quelque chose qu'on aimerait faire, ou je pense toi aussi, on n'a pas encore le temps de...
0: Vous le feriez à deux ou chacune dans son coin comme
2: ça? Non,
3: chacune dans son coin, je pense.
0: Deux, ça se passe bien entre les deux.
3: Bon, on se retrouvera sûrement
2: sans animosité.
0: Il y avait un groupe comme ça dans les années 90 qui s'appelait Native, mais ça s'est mal terminé. Alors elles avaient repris une chanson de Prince qui s'appelle Sometimes It Snows in April. Ça vous dit rien,
1: d'accord. Ça
0: ne dit rien,
1: non.
0: Sometimes it snows in April.
1: Okay.
0: Merci. Donc je chante faux en plus, effectivement.
1: On ira écouter après, tu vois. On est curieux.
0: Nothing. Comme le titre qu'on va écouter maintenant.
1: C'est ça, qui est une reprise de Tom Van Zandt.
0: C'est parti, on en a parlé tout à l'heure.
1: Ouais.
0: Nothing dans Talent d'ici.

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1: C'est vrai que c'est des morceaux assez courts ce qu'on entend effectivement. Ouais.
2: Bon, aujourd'hui, tu sais, les gens ils écoutaient 40 minutes de musique d'affilée, ça me semble compliqué.
1: Alors j'ai appris qu'il y a des enfants, enfin des adolescents qui écoutent les films, qui regardent les films en accéléré.
2: Ah ouais.
1: Donc je sais pas si en musique c'est pareil.
3: J'espère pas.
1: J'espère pas non plus. Parce que Mais est-ce que le fait que votre papa aime ce genre de musique, ça vous a élargi les goûts musicaux à toutes les deux?
3: Ce genre de musique, la folk?
1: Ouais.
3: Élargi, personnellement, ça m'a fait découvrir la folk.
1: Mais ça vous donne envie d'aller dans un magasin de disques, par exemple, et puis de dire tiens, ça me paraît intéressant, je vais le prendre.
3: Oui, après, je sais pas si c'est que l'influence de...
1: Parentale,
3: mais bon, on est assez curieuse, comme disait CBA, niveau musique, donc on a toujours envie d'être chez un vendeur de disques et de tout découvrir.
1: Il y en a à Strasbourg des vendeurs de disques.
2: Il y en a quelques-uns. Après, je n'écoute pas que de la folk. Hein.
1: Non, mais justement, c'est pour ça que c'est pas moi, c'est Jelim qui est revenu sur la folk il y a un instant. Tu écoutes quoi comme style de musique?
2: Du rock, on parlait de Led Zeppelin, j'écoute plein d'autres choses.
1: T'écoutes encore du Led Zeppelin?
2: Bien sûr, tu mets
1: du Led Zeppelin sur un vinyle ou sur...
2: Vinyle, ouais.
1: D'accord, t'as gardé la platine?
2: Ah oui, j'ai... Ouais.
1: Tu t'es dit ça va revenir au goût du jour?
2: Non, j'aime.

0: de musique.
1: Ah là, bah, je suis venu. On n'a pas pu venir avec nos excellents musiciens qui nous accompagnent sur l'album, mais je suis tout seul avec la guitare, mon harmonica et nos voix qui sont des instruments aussi tout aussi importants et beaux.
0: C'est important l'harmonica aussi.
1: L'harmonica, c'est sympa aussi, ouais.
0: Je vous laisse vous installer pour le live. On va redécouvrir les titres dont on a parlé un petit peu auparavant et puis on les évoquera à la fin du live. C'est parti.
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0: Le live de Songs of Jelan, je vais y arriver, CBA et Gigi H. Potter, n'est-ce pas? C'était il y a quelques instants, le live. Tu peux nous rappeler, mon cher Pierrick, quels sont les titres qu'on a écoutés, monsieur Potter?
1: On a écouté
2: Crossroad, The Bearer. Yeah.
1: Après, j'ai Hard Times. Après, on a fait ensemble Saved. Et la dernière.
2: Et on a fait Down in the Valley.
0: Alors ça s'est passé bizarrement, parce que pas bizarrement, mais étonnamment, c'est-à-dire qu'en fait il y a eu un premier titre Crossroads où vous étiez que deux. Mm-hmm. Alors il y avait qui dans l'équipe en train de chanter il y a quelques instants?
2: Eh ben il y avait Jeline.
0: Jeline, d'accord. Et
1: moi, Monsieur
0: Potter. Comment ça se passe pour ce qui est de la création d'un titre? C'est chacun se réunit et tout le monde bosse en même temps, ou il y a une fille qui arrive et qui dit papa j'ai une idée de chanson.
2: Ce titre-là, ça s'est passé un peu comme ça. Je crois qu'on était ensemble et puis on l'a juste écrit sur le moment. Moi j'ai proposé des paroles, il a fait un petit air à la guitare et puis ça s'est
1: Ça s'est construit comme ça.
2: Ça s'est construit comme ça, oui.
0: J'aime bien, parce que le papa, il acquiesce.
1: Ah bah oui,
2: mais j'ai dit la vérité.
0: Elle dit la vérité, ma fille. Très bien. Donc ça, c'était le premier titre. Le deuxième,
1: c'est The Bearer.
0: The Bearer, ce qui veut dire
3: Ça veut dire celui qui porte.
0: Ah d'accord.
3: The Bearer, c'est porter quelque chose.
0: Et là, pareil, même mise en situation
3: C'est un peu la même chose. The Bearer, on l'a écrit vraiment ensemble. Tu grattais à la guitare et puis j'ai fait une mélodie dessus et puis j'ai écrit en même temps que de faire la mélodie. Enfin, on a tout fait en même temps. Ouais, on l'a écrit très rapidement, si tu veux.
0: Ça parle de quoi alors?
3: Pour moi, ça parle d'amitié, mais après, libre à chacun d'entendre ce qu'il veut.
0: Celui qui porte dans l'amitié, il y en a un qui porte plus que l'autre.
3: Moi, c'est comme ça que je l'ai écrit. Voilà.
0: D'accord.
3: Ouais. Mais bon, je laisse libre interprétation.
0: Bah, c'est un peu ça le but de la chanson, en fait, c'est que chacun fasse son propre monde de chaque titre. Le troisième, mon cher.
1: Alors, moi j'ai joué tout seul, Hard Times. Hard Times,
0: yes.
1: Voilà.
0: Les temps sont durs.
1: Voilà, c'est ça.
0: Pas les temps durs.
1: Voilà, c'est ça.
0: Non, explique, c'est quoi qu'on n'écrit pas ça comme ça, les temps sont durs gratuitement.
1: Bah là, c'est les temps sont durs pour quelqu'un qui se retrouve tout seul.
0: D'accord.
1: Et
0: Tu redoutes le moment où tu seras tout seul
1: Oui,
0: avec
1: certainement.
0: Avec ta femme, ouais. Avec madame.
1: Certainement, oui.
0: Ah d'accord, ouais. Très bien. Donc ça, c'est pour l'interprétation de cette chanson. Alors, la deuxième, vous y avait qui y avait,
1: Là, moi, j'étais tout seul sur Hard Times. Après, on a fait Saved tous ensemble.
0: Ouais, ça parle de quoi?
1: Saved, c'est pareil, ça parle d'amour un petit peu difficile et perdu.
0: D'accord. C'est bien, c'est des réponses courtes, effectivement.
1: C'est un peu difficile, en fait,
0: d'expliquer. Comme disait, mais il y a une genèse dans la chanson, dans chaque chanson.
1: Bien sûr, que tu n'expliques pas forcément non plus.
0: D'accord.
1: C'est quelque chose qui est très, une écriture très spontanée. Et comme le disait CBA, on essaye de la retraduire, on va dire littéralement pour faire comprendre cette chanson-là. Mais en même temps, c'est libre à chacun d'y trouver aussi quelque chose. Save, ça veut dire sauver. Donc, to be saved by someone, quelqu'un qui peut aider quelqu'un d'autre. Voilà. Donc, ça peut être dans l'amour, dans l'amitié. Donc, cette chanson parle de ça, principalement.
0: Et perdu dans la vallée, c'est quoi?
1: Down in the Valley.
2: Down in the Valley, c'est un peu, comme une chanson traditionnelle. Un peu country, très country, assez country quand même, qui parle de...
0: C'est la plus country de toute...
1: C'est country, mais c'est une cowboy song.
2: Ouais, voilà.
1: C'est plutôt chanson de cowboy.
2: Perdu au fin fond des États-Unis.
0: D'accord.
2: Voilà.
0: Donc c'est de ça dont vous voulez parler. Et là, pareil, vous êtes tous les trois ou...
2: Là, on est tous les trois.
0: Tous les trois, effectivement. C'est magnifique. Moi, j'ai dit que c'est un album... comment je t'ai dit ça sur Internet?
1: Tu m'as dit extraordinaire.
0: Non, j'ai pas dit extraordinaire. Non, c'est une tuerie.
1: Sublime.
0: C'est une tuerie.
1: Ouais. C'est pas fait pour tuer les gens, mais.
0: Non, mais voilà, il y a très peu d'albums. Parce que le problème qu'on peut avoir avec ce genre d'album, c'est que le fait de tout écouter, on a l'impression que tout se ressemble dans la folk ou dans le reggae.
1: Ouais, ce que tu veux dire.
0: Voilà. Là, c'est pas le cas. Justement, parce qu'il y a une variation entre les trois, soit vous êtes deux, soit tout seul, etc. Et moi, c'est ce que j'ai aimé, effectivement. c'est que on s'use pas à l'écouter. Si on pourrait l'écouter, moi j'ai écouté plusieurs fois de suite.
1: Ouais.
0: Et je l'écouterai encore parce que c'est un superbe album. Alors il y a des concerts à partir de.
1: Bah, à partir de, la, de juin. On a commencé déjà, ouais, donc le 19 juin. On a fait un petit showcase à la Fnac, et puis bah à venir, on a une petite release party le 2 juillet.
0: C'est important la release party.
1: Oui,
0: vous l'avez pas faite encore.
1: Non. Puisque bah, après c'est toujours difficile de caler tout en même temps, en même moment, selon les agendas de chacun et entre l'offre et la demande. En attendant, on jouera aussi à l'Abattoir Café le 21 juin, la fête de la musique.
0: Juste la release party, il y aura d'autres groupes avant, après.
1: Non, c'est vraiment nous avec des invités.
0: D'accord. Quels invités, on peut les citer ou pas?
1: Oui, il y aura Audrey Brown qui était venue, qui est la contrebassiste qui a joué avec moi, avec nous quand on est venu la première fois ici.
0: Ok.
1: Et Cédric Lemaire aussi, qui sera à la batterie.
0: D'accord. Voilà, donc
1: il y aura une batterie. Il y aura une batterie aussi, pas sur toutes les chansons, mais on va faire plus que l'album. On va chanter d'autres.
0: Donc ça, c'est la release party. Ensuite, tu nous as dit.
1: Alors, donc, j'ai dit les 19 juin, on était en showcase à la Fnac. Le 21 juin, on sera à l'Abattoir Café à Strasbourg.
0: Ouais.
1: Le 27 juin, on sera à Rosheim, mais c'est un concert privé chez l'habitant. Le 2 juillet, donc, on fera cette fameuse release party à l'Orée 85, qui est un chouette endroit à Strasbourg. Alors donc il faut venir nombreux et après on se retrouve à Dijon à Maison Perrichet le 14 juillet, le 15 juillet on est à Salive au théâtre de l'Abreuvoir et puis voilà des dates annoncées à Paris.
0: Salive c'est où?
1: Salive c'est à côté de
0: Salive.
1: Dijon.
0: Ouais. D'accord, ça c'est comment?
1: Comme la salive mais avec
0: ah,
1: un S.
0: D'accord. Voilà. Donc les salives. Ok.
1: Ouais. Théâtre de l'Abreuvoir.
0: Ouais.
1: Et après on va jouer au bateau de l'Allemagne à Paris avec Franck
0: ça,
1: Marty.
0: Ça c'est sûr à Paris.
1: Oui, c'est bien.
0: C'est signé.
1: C'est en bonne voie. Et donc ce sera avec Franck Marty qui est sur l'album, qui fait du banjo, du western band, okay. De la mandoline, voilà tous ces instruments traditionnels. Merveilleusement
0: joués. Parce qu'ils venaient pas de Bretagne, ils étaient quasiment, ils sont venus jouer enregistrer en Bretagne avec
1: vous. Oui.
0: D'accord.
1: Voilà. Et puis on jouera au Carabo. Un Rabodange en Normandie, le 3.
0: Comment s'appelle le tourneur, enfin celui qui choisit les dates qui...
1: C'est moi.
0: C'est toi?
1: Ouais.
0: Est-ce que tu peux essayer quand même de trouver des dates pour la Lorraine?
1: Mais je vais essayer à Nancy, ouais, mais bon, voilà, je...
0: Essaye.
1: J'essaye.
0: Il y a des lieux...
1: Apparemment, il faut que j'en parle avec un certain Antoine qui connaît bien le coin. C'est vrai que je viens pas assez souvent à Nancy, mais... Voilà.
0: Viens au Zénith.
1: Oui. Oh. Il y a trop de béton là-dedans.
0: C'est vrai, il y a des endroits, mais le problème c'est qu'il y a beaucoup de petites salles à Nancy. Hein. Non, il y a des grandes salles aussi. Il n'y a plus beaucoup de salles, mais il y a des bars comme le Clou, par exemple, mais c'est un peu court parce que.
1: Nous, on essaie de trouver des cafés un peu culturels où voilà, il y a une scène plus locale, plus indé, puisque voilà, j'ai un parcours plus indépendant. Et bon, on n'a pas forcément la prétention de jouer dans des grandes salles. D'ailleurs, on n'est pas assez connu pour ça.
0: Mm-hmm.
1: Mais voilà, après, les gens, faut qu'ils restent connectés sur les réseaux sociaux, les nôtres, et puis suivre un petit peu l'actu et.
0: Vous n'êtes pas connu.
1: Il y aura d'autres dates, etc.
0: Vous n'êtes pas connu, mais on m'a dit tout à l'heure que la laiterie, il y avait du monde qui était venu. Il y avait combien de personnes quand vous avez joué il y a quelques années à la laiterie?
1: Ah, la laiterie, je sais pas, il y avait une 300 personnes.
0: Bah, c'est pas mal.
1: Ouais, c'est un co-plateau,
0: C'est pas mal pour une salle, effectivement.
1: Avec un mec de Lorraine, d'ailleurs, Mathéliot, enfin, un...
0: Ah, qu'on a reçu, je crois, une fois. Ouais. Pas du tout, on l'a pas reçu. Moi, je me perds.
1: On me dit que non.
0: Au bout de 15 ans, j'ai perdu les invités au bout de 15 ans. Merci, CBA. Voilà, merci, Jeline. Merci, monsieur Gigi H. Potter.
1: Merci à toi,
0: PO2TER. C'était une très bonne émission. Et pour ceux qui veulent la réécouter, je ne sais pas si on peut la réécouter, celle de 2023, si on les a dans les stocks ou si ça a été envolé. On verra.
1: Je l'ai retrouvé moi, sur ma page Facebook, je n'ai pas cliqué sur le lien.
0: Vous allez sur la page Facebook de Gigi H. Potter, il vous enverra le lien. Vous n'avez pas trouvé le lien,
1: J'ai pas à cliquer sur le lien, donc je ne sais pas
0: d'accord.
1: Si elle est encore comme
0: l'actualité
1: ou pas. Voilà.
0: C'est magnifique, moi j'ai beaucoup aimé.
1: Mais merci.
0: Merci Antoine, bravo pour Antoine pour cette participation.
1: Merci Antoine.
2: Merci.
0: Voilà.
2: Merci
0: et moi qui applaudis, mais c'est pas grave. Merci mademoiselle. Merci monsieur. Allez, dans 3 ans alors.
1: Ou avant peut-être, pourquoi pas.
0: Essayez de revenir pour le prochain.
1: Ouais, bah oui, tout à fait.
0: Allez, bonne release partie entre autres.
1: Merci.
0: Bye bye, c'était Salon d'ici. Au revoir.

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